0: Enjeu. Il est 2h, passé de 2 minutes. Excellent réveil à l'écoute du 107.7. Vous restez avec nous. Le trafic arrive dans un instant, juste après la météo.
1: Merci beaucoup Julien, à tout à l'heure. Et côté ciel, on se samedi 1er août, grand soleil et forte chaleur, voilà ce qui vous attend pour débuter ce week-end dans le sud-est. Plusieurs départements sont placés en vigilance orange canicule, du Puy-de-Dôme aux Alpes-Maritimes en passant par le Rhône et le Vaucluse. Pensez à bien vous hydrater, même de nuit, et à marquer la pause régulièrement. Quant aux températures, dans la matinée, comptez 25 degrés à Lyon, 26 à Montélimar, 27 à Marseille et à Gap. Pour l'après-midi, 32 à Montélimar et 34 pour les maximales à Gap, Montpellier et Perpignan. Par ailleurs, plusieurs départements sont également en vigilance orange feu de forêt, notamment le Var, le Vaucluse, la Drôme, le Gard, l'Hérault, l'Aude et les Pyrénées-Orientales. N'oubliez pas, jeter un mégot par la fenêtre, déjà c'est interdit. C'est aussi passible d'une amende de 135 €, mais surtout c'est un geste qui peut mettre feu à la nature. 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
1: 2 heures tout juste passées de 3 minutes. Retour à vos conditions de circulation en détail dans le sud-est du pays. C'est très très calme sur la route à cette heure-ci. J'ai simplement 2 informations à vous rappeler. La première nous emmène dans le Var. Vous m'écoutez depuis l'autoroute A8 dans la région de Brignoles. Les sorties 35 sont déconseillées, vivement déconseillées par la préfecture en raison des nouveaux départs de feu qui touchent malheureusement le secteur de Pontevez. De nombreuses routes du réseau secondaire sont fermés dans ce secteur-là, donc en direction de Nice et de l'Italie, comme en direction d'Aix et Marseille, sortie 35 Brignoles, vivement déconseillée. Je change de région, vous retrouve dans l'Hérault, la région de Béziers. Vous êtes sur l'A9 en direction d'Orange et Lyon. Il y aurait des morceaux de pneus sur les voies de l'autoroute A9, 2 km après avoir passé la jonction A9 à 75 au kilomètre 158. Et puis partout ailleurs, ça se passe très très bien.
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duo Zaoui et Stéphane qui vous accompagne sur Radio Vinci Autoroute. Côté trafic, ça se passe toujours aussi bien. J'y reviens dans le détail juste après la musique d'Oasis dans Look Back in Anger.

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1: À 2h15, retour au trafic dans le sud-est du pays. C'est toujours aussi calme sur la route. Pas de grosses difficultés à évoquer. Quelques infos à vous rappeler, notamment une info pratique qui vous concerne. Si vous êtes entre Narbonne et Béziers, en direction d'Orange et Lyon sur l'autoroute A9, l'aire de Vinassan Sud est inaccessible pour le moment. Le temps de permettre le dépannage d'un poids lourd sur cette aire. Vous pourrez vous ravitailler en amont ou en aval dans ce secteur-là. Marquez la pause également, donc anticipez bien vos déplacements et vos arrêts dans ce secteur-là. Je vous retrouve toujours sur la 9, un petit peu plus à l'est, dans la région de Béziers. Vous êtes en direction d'Orange et Lyon, 2 km après la jonction A9 à 75, au kilomètre 158. Des morceaux de pneus se trouveraient sur les voies. Le patrouilleur vient d'arriver sur place. Et enfin, avant de vous quitter, je vous rappelle, pour vous qui êtes dans le Var, que les sorties Brignoles 35 de l'autoroute A8 sont vivement déconseillées par les autorités en direction de Nice et de l'Italie, comme en direction d'Aix et Marseille, en raison des nouveaux départs de feu qui touchent le secteur de Pont-Aves. Partout ailleurs, tous les voyants sont au vert. Péter une durite, partir sur les chapeaux de roue, rouler jeunesse, vous les utilisez sans y penser, mais savez-vous vraiment d'où viennent ces expressions de la route? Cet été, nous vous emmenons au cœur de leur histoire. Coup de projecteur sur l'une d'entre elles, juste après la musique d'Émilie Simon, Fleur de saison.

0: Fleur de saison, la douce voix d'Émilie Simon qui vous accompagne sur Radio Vinci Autoroute. Et côté trafic, c'est toujours aussi calme.
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4: Allez, en route, mauvaise coupe.
0: Sur la route des vacances, il y a les kilomètres. Et puis, il y a toutes ces expressions que l'on utilise sans y penser. Vous avez peut-être déjà dit partir sur les chapeaux de roue, non? Loïc Alsac nous en parle justement.
5: J'ai toujours dit que j'avais une tête à chapeau.
6: Je vous en prie, restez concentrés.
5: Ah pardon, je m'égare. Aujourd'hui, l'expression, c'est donc bien partir sur les chapeaux de roue. Rien à voir donc avec un couvre-chef oublié dans la voiture. Les chapeaux de roue étaient autrefois les pièces métalliques placées au centre des roues, ce que l'on appelle communément aujourd'hui les enjolivées. Lorsqu'une voiture abordait un virage, beaucoup trop rapidement, la carrosserie s'inclinait tellement que le bord de la roue pouvait presque toucher le sol. On disait alors que le véhicule roulait sur ses chapeaux de roue.
7: Vitesse. Plus rapide que la lumière.
5: Avec le temps, l'expression a quitté les routes pour entrer dans le langage courant. Aujourd'hui, on peut démarrer un projet, une réunion, même une carrière sur les chapeaux de roue. Autrement dit, très rapidement et avec beaucoup d'énergie.
8: Sous les chapeaux de roue, on t'emmène prendre un verre. Accueillez-le, accueillez-nous, regardez qui on emmène.
5: Mais pendant ces vacances que l'on démarre sur les chapeaux de roue, ou plus doucement, il faut de toute façon inévitablement appuyer sur le champignon. Mais ça, c'est une autre expression.
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0: La musique de Ghetto Superstar, de Praz plus exactement. Ghetto Superstar, c'est le titre qui résonne sur Radio Vinci Autoroute. Restez bien à l'écoute, retour au trafic dans 30 secondes.
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0: Il est tout pile 2h30, il est l'heure de revenir en détail à vos conditions de circulation. Et pour débuter, je vous retrouve en région lyonnaise. Vous êtes au sud de Lyon, sur l'A7 Nord, en direction de Lyon-Centre. Une voiture est en panne sur voie de droite et bas-côté. 4 km après avoir passé la sortie 11 de Vienne-Sud, votre repère, le kilomètre 30. À l'ouest de Lyon, tout va bien. Dans le reste de la vallée du Rhône et en Provence également, pas de perturbations particulières à évoquer. Simplement à vous rappeler dans le Var que les sorties 35 Brignoles sont vivement déconseillées par les autorités dans les deux sens de circulation en raison des nouveaux départs de feu qui touchent malheureusement le secteur de Pontevès et où de nombreuses routes du réseau secondaire sont d'ailleurs fermées dans cette région-là. Et puis, autre info pratique à vous rappeler qui nous emmène cette fois-ci entre Narbonne et Béziers sur la 9 direction Lyon, l'aire de Vinasse en sud est fermée, le temps de permettre le dépannage d'un poids lourd. Prenez vos bonnes dispositions dans ce secteur-là. Et vous savez déjà tout.
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I Want to Break Free, un grand classique signé Queen, bien sûr, qui vous accompagne cette nuit sur la route. Une route très très calme dans le sud-est du pays, pas de grosses difficultés à évoquer. Retour au trafic en détail à 2h45 après la musique de Thérapie Taxi, Candid Crush ou encore Naïka One Track Mind. Très belle route.

0: Puis Taxi qui résonne sur Radio Vinci Autoroute et à suivre absolument BO, votre rendez-vous estival dédié aux bandes originales les plus mythiques du cinéma, celles que l'on ne se lasse pas de réécouter. Dans quelques minutes, place à notre âme d'enfant, on va rire, chanter et retrouver les mignons coups de projecteur sur Moi, Moche et Méchant, juste après vos conditions de circulation.
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0: Il est 2h46, il est l'heure de reparler en détail de vos conditions de circulation. Ça roule très très bien dans le sud-est à cette heure-ci, avec quelques infos simplement à vous rappeler. La première nous emmène au sud de Lyon. Je vous retrouve sur l'autoroute A7 Nord. Vous roulez en direction de Lyon-Centre, 4 km après avoir passé la sortie 11 Vienne-Sud. À hauteur du kilomètre 30, il y a une voiture en cours de dépannage sur voie de droite et bas-côté, vous serrez bien sur les deux voies les plus à gauche. Je vous retrouve bien plus au sud à présent, dans le Var, pour vous rappeler que sur l'A8, la sortie 35 Brignoles est vivement déconseillée par les autorités dans les deux sens de circulation en raison des nouveaux départs de feu qui touchent le secteur de Pontevès et où d'ailleurs de nombreuses routes du réseau secondaire sont fermées. Et puis pour terminer, je vous donne rendez-vous entre Narbonne et Perpignan. Nous sommes sur l'autoroute A9 en direction de Barcelone. Il y aurait des morceaux de bois sur les voies, 16 km après avoir passé la sortie 40 Le Cap, à hauteur du kilomètre 234. Partout ailleurs, si je n'ai pas parlé de vous, c'est tout simplement que tout va bien. Merci d'avoir choisi le 107.7 sur la route des vacances.
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0: Et il est l'heure d'Absolument BO, votre rendez-vous consacré aux bandes originales de films avec une saga que les enfants adorent et les parents aussi. Bonne humeur, éclat de rire et une bande-son qui donne franchement le sourire. On vous retrouve, Marico Demo.
2: Hello!
3: Ils sont tout petits, bruyants, toujours branchés sur 100 000 volts. Non, non, ce ne sont pas des enfants. Quoique...
2: Fesse.
3: Ceux-là sont jaunes, ce sont les mignons. Et dans la saga Moi, Moche et Méchant, Groot, qui est un méchant pas si vilain que ça, a pour assistant des centaines de petits personnages si attachants. En 2013, pour le deuxième film, Groot est amoureux. Donc on va rire, mais on va aussi chanter et danser sur un titre qui rend... est signé Pharrell Williams, rappeur, producteur, styliste, qui est en charge de mettre en musique toutes leurs aventures depuis le début. Ce titre et son clip, long de 24 heures, sont devenus en quelques jours de véritables hymnes à la joie dans le monde. Il faut dire que le mot « happy » est répété 56 fois par Pharrell Williams. Impossible de passer à côté dans les moments les plus exaltants de nos vies, du réveil matin au mariage et même à la réouverture de Notre-Dame de Paris en décembre 2024 où il l'a chanté entouré d'un chœur gospel. Pharrell Williams et toute la bande de Moi, Moche et Méchant nous rendent happy dans Absolument BO.

0: C'était Happy de Pharrell Williams, extrait de Moi, moche et méchant dans Absolument BO. Retrouvez d'ailleurs d'autres épisodes sur notre site internet et notre application. Et avant de poursuivre la route en musique, je vous rappelle que de nombreux départements sont confrontés à la sécheresse et donc exposés au risque de feux de forêt et de végétation. Soyez vigilants et surtout n'oubliez pas, un seul mégot jeté par la fenêtre peut déclencher un incendie et ravager des hectares en quelques minutes. Écoutez ce message en anglais.
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0: Et la route se poursuit donc en musique avec Angèle et Justice, What You Want, qui arrive juste après You Two Even Better.

0: What You Want, Angèle et Justice qui vous accompagnent sur Radio Vinci Autoroute. Il est 3h du matin, très belle route à tous.
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2: Bonsoir à tous. C'est un véritable brasier attisé par le Mistral qui progresse actuellement dans le Var, où 1000 hectares sont partis en fumée depuis hier. Un nouvel incendie qui progresse plus vite qu'un cheval au galop. Des mots du préfet du Var, Simon Babre. 2500 personnes ont été évacuées. Le village d'un millier d'habitants de Corrence est lui complètement isolé selon les autorités qui ont confiné la population. En Gironde, le feu qui a dévasté 42 000 hectares n'est pas fixé, mais la situation s'améliore, rassure la préfète Sophie Broca. 200 000 personnes précédemment évacuées ont pu regagner leur logement. 8 départements du Sud restent en vigilance orange feu de forêt. 5 fois plus de gendarmes et policiers français déployés à la frontière franco-espagnole. Laurent Nunez a annoncé hier soir un renforcement significatif des forces de l'ordre face à la situation humanitaire dans l'enclave espagnole de Ceuta. La quasi-totalité des 60 000 migrants entrés illégalement est déjà repartie au Maroc, assure le ministère des Affaires étrangères espagnol. Parallèlement, l'Italie a prononcé la fermeture temporaire de l'espace Schengen à l'Espagne dans l'optique de défendre les frontières de l'Europe, en croire Rome. La pression était trop forte sur Gianni Infantino. Le patron de la FIFA renonce finalement à son projet de vendre des parts de la Coupe du Monde à des investisseurs privés. Il est apparu clairement que le projet engendre des divisions, écrit la FIFA dans un communiqué. Plusieurs fédérations internationales avaient fermement dénoncé cette idée, dont l'UEFA, l'instance en charge des compétitions européennes. Et puis en bref, au moins 4 personnes ont été tuées cette nuit à Kiev dans une attaque de missiles balistiques russes. 13 autres personnes ont aussi été blessées selon les autorités locales. Enfin, top départ pour le Tour de France féminin ce samedi, une semaine après la victoire de Tadej Pogacar chez les hommes. 138 km autour de Lausanne au programme de la première étape organisée en Suisse sur un parcours propice aux puncheuses. La Française Pauline Ferrand-Prévot remet son titre en jeu. Il est 3h, passé de 2 minutes. Vous êtes bien sur le 107.7. L'actualité du trafic revient dans un instant, juste après la météo.
0: Merci beaucoup Julien, à tout à l'heure. Et côté ciel, on se vendredi dans ce samedi 1er août, un grand soleil et de fortes chaleurs, voilà ce qui vous attend pour débuter ce week-end dans le sud-est. Plusieurs départements sont d'ailleurs placés en vigilance orange canicule du Puy-de-Dôme aux Alpes-Maritimes, en passant par le Rhône et le Vaucluse. Pensez à bien vous hydrater, même la nuit, et à marquer la pause régulièrement. Quant aux températures, dans la matinée, comptez 25 à Lyon, 26 à Montélimar, 27 à Marseille et à Gap. Pour l'après-midi, 32 à Montélimar, 34 pour les maximales à Gap, Montpellier et Perpignan. Par ailleurs, plusieurs départements sont en vigilance orange feu de forêt, notamment le Var, le Vaucluse, la Drôme, le Gard, l'Hérault, l'Aude et les Pyrénées-Orientales. N'oubliez pas, jeter un mégot par la fenêtre, déjà c'est interdit, et c'est aussi passible d'une amende de 135 €, mais surtout c'est un geste qui peut mettre feu à la nature. 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
0: À 3h, tout juste passé de 3 minutes, retour à vos conditions de circulation en détail dans le sud-est du pays. Et c'est très très calme à cette heure-ci sur la route, vraiment ça roule bien, pas de grosses difficultés à évoquer. Quelques infos à vous rappeler. Pour débuter, je vous rejoins entre Narbonne et Perpignan, vous êtes sur la 9 en direction de Barcelone. 16 km après avoir passé la sortie 40, le 4, km 234, il y aurait des morceaux de bois sur les voies. Alain, le patrouilleur, vient tout juste d'arriver sur place, il peut être amené à traverser les voies, donc vous ouvrez l'œil et vous levez le pied. Toujours l'autoroute A9, mais plus au nord, et cette fois-ci en direction de Lyon. Je vous rappelle que l'aire de Vinasson Sud est fermée, le temps de permettre le dépannage d'un poids lourd. Vous ne pouvez donc pas vous y arrêter. Anticipez bien dans ce secteur-là. Et puis avant de vous quitter, je vous rejoins dans le Var cette fois-ci. Vous m'écoutez depuis l'autoroute A8. Je vous rappelle que les sorties 35 Brignoles sont vivement déconseillées par les autorités, aussi bien en direction de Nice et de l'Italie qu'en direction d'Aix et Marseille, en raison des nouveaux départs de feu qui touchent malheureusement le secteur de Pontevès et où d'ailleurs de nombreuses routes du réseau secondaire sont fermées à la circulation. Une fois encore, anticipez bien vos trajets dans cette région-là. Et partout ailleurs, si je n'ai pas parlé de vous, c'est que tout va bien.
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Mr. Know-it-all, une nouveauté signée Teddy Swims qui vous accompagne cette nuit sur la route. Une route très très calme dans le sud-est. Aucune difficulté notoire à évoquer. Et je reviens en détail à vos conditions de circulation. Ce sera après la musique de Sean Colvin, Sunny Came Home.

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1: À 3h15, retour à vos conditions de circulation en détail dans le sud-est du pays. Et c'est toujours aussi calme sur la route. Aucune difficulté à évoquer, tous les voyants sont au vert. Deux infos pratiques à vous rappeler simplement. Si vous êtes entre Narbonne et Béziers sur la 9 direction Lyon, je vous rappelle la fermeture de l'aire de Vinassan, le temps de permettre le dépannage d'un poids lourd dans ce secteur-là. Et puis je bascule et vous retrouve dans une toute autre région, dans le Var sur l'A8, la sortie Brignoles 35 est vivement déconseillée par les autorités dans les deux sens de circulation en raison des nouveaux départs de feu qui touchent le secteur de Pontevès et de nombreuses routes qui sont d'ailleurs fermées sur le réseau secondaire. Et vous savez déjà tout puisque partout ailleurs, ça roule très bien. Cet été dans Play Replay, les séries nous font voyager vers des destinations de rêve. Dans un instant, on cap sur des hôtels de luxe en bord de mer, entre soleil radieux, clients fortunés et secrets bien gardés. Une série aussi élégante que mordante, The White Lotus, c'est à découvrir juste après Clint Barnes et Tessa Larsson, Symphony.

0: Larson sur le 107.7. Côté route, ça se passe toujours aussi bien dans le sud-est. Revenir en détail à vos conditions de circulation, ce sera un petit peu avant 3h30. Je vous propose de la musique, Michael Jackson, Pretty Young Thing ou encore Soprano, le dernier Soprano DJ. Ça arrive juste après votre rendez-vous Play Replay. Après New York la semaine dernière, changement total de décor. Nous vous emmenons à Hawaï, en Sicile et en Thaïlande à la découverte des palaces qui servent de décor à la série The White Lotus.
1: The White Lotus suit les séjours de voyageurs privilégiés dans des hôtels de luxe. Derrière des décors paradisiaques se révèlent tensions, secrets et jeux de pouvoir.
2: Riz sans gluten et boules de coco, on n'est pas venu ici pour se foutre à la diète.
3: J'ai failli mourir aujourd'hui. Mais comme ça, ils nous font le séjour gratos et ça, c'est plutôt cool.
2: Oui, tu es assuré, bébé.
1: Chaque saison nous transporte dans des lieux différents, de la Sicile baroque à la Thaïlande luxuriante en passant par les plages d'Hawaï.
4: Sawadika, bienvenue au White Lotus de Thaïlande.
5: Welcome to the White Lotus in Sicily.
6: La dolce vita.
1: Bienvenue sous les tropiques, entre plages de sable fin, eau cristalline et paysages luxuriants. Entre luxe, chaleur et décors spectaculaires, la série transforme ses destinations en véritables cartes postales, capturant toute la beauté et les contrastes de ces lieux d'exception.
7: J'ai envie qu'on s'éclate aujourd'hui. Il n'y a que le regard des hommes qui l'a fait vivre. Je trouve ça triste.
8: Si tout le monde décide de céder à ses instincts, ce sera la course à la débauche.
1: Diffusée dans le monde entier, The White Lotus s'impose comme une série qui fait voyager saison après saison en explorant différentes cultures et façons de vivre. The White Lotus, à découvrir, en redécouvrir sur HBO Max. La prochaine saison, la quatrième, sera disponible en fin d'année 2026.
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1: 3h29, retour à vos conditions de circulation en détail dans le sud-est du pays. Une nuit très calme sur la route à cette heure-ci. Pas de difficultés particulières à évoquer. Une seule info à vous rappeler qui vous concerne si vous m'écoutez en Provence. Vous êtes sur l'autoroute A7 en direction de Marseille. Il y a une voiture en panne à la barrière de péage de Lançon de Provence qui peut présenter de la gêne. Ouvrez l'œil et levez le pied. Et sinon, mis à part ça, partout ailleurs, tous les voyants sont au vert.
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I'm gonna get you good, la très belle voix de Shania Twain qui vous accompagne sur Radio Vinci Autoroute. Côté trafic, rien à signaler, ça roule bien où que vous soyez, où que vous m'entendiez, et tant mieux pour vous qui êtes au volant actuellement. Notre route se poursuit tranquillement en musique avec la très belle voix de Sting, It's Probably Me, qui arrive dans un instant. Ce sera juste après Maël, Tic Tac, et bien sûr retour au trafic aux alentours de 3h45.

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1: 3h44. Un nouvel état des lieux complet de vos conditions de circulation. Alors je vous rassure tout de suite, ça va aller très très vite puisque ça roule bien où que vous soyez ou que vous m'entendiez. Je n'ai qu'une seule information à vous rappeler qui nous emmène dans le Var. Vous m'écoutez depuis l'autoroute A8. Notez bien que la sortie 35 Brignoles est vivement déconseillée par les autorités. Quel que soit votre sens de circulation, la raison, eh bien tout simplement, ces nouveaux incendies dans le secteur de Pontevès. Et la conséquence, c'est également qu'il y a beaucoup de routes du réseau secondaire qui sont fermées dans ce secteur-là, donc anticipez bien vos déplacements. Et sinon, partout ailleurs, vous l'aurez compris, tout va bien. Tout au long de l'été, nous vous faisons découvrir les desserts de l'été. Des spécialités qui sont de bon les vacances. À Roya, près de Clermont-Ferrand, la myrtille est reine et inspire la revisite d'un grand classique de la pâtisserie auvergnate. Découverte dans un instant, juste après la très belle musique de L'Homme Pâle, Yeudiz.

0: Yudiz, c'était l'homme pâle pour vous accompagner sur la route en ce milieu de nuit, une route très très calme dans le sud-est. Direction Roya, près de Clermont-Ferrand, pour notre dessert de l'été. Ici, la myrtille est l'une des stars des montagnes auvergnates. Au restaurant Le Marquis de Roya, elle se savoure dans une tarte revisitée par le chef.
1: Quand on parle de Roya, beaucoup évoquent ces termes. Mais pour certains visiteurs, une autre adresse mérite le détour. Le restaurant Le Marquis de Roya et sa célèbre tarte aux myrtilles. À première vue, c'est une tarte aux myrtilles comme les autres. À première vue seulement. En effet, ici, la tarte cache un secret de fabrication plutôt inattendu. Découverte avec Jérémy Dora, le chef de l'établissement.
2: Donc la myrtille qui est une spécialité de la région, la myrtille du Forez, je l'ai associée avec de la lentille verte du puits, mais en sucré. Donc en fait, au lieu de prendre la poudre d'amande classique pour faire comme une frangipane, une crème d'amande, on fait une crème de lentilles sucrée, à base de vanille et de badiane.
1: Une pâte à base de lentilles, des myrtilles servies bien fraîches au-dessus. Sur le papier, l'association peut surprendre. Dans l'assiette, elle est devenue la signature de la maison.
2: J'ai travaillé pendant un an au Puy-en-Velay, donc la lentille, on l'a décliné un peu sur toutes les sortes. On a tellement un terroir qui est riche sur nos départements de l'Auvergne, donc on a plein de choses à faire et à travailler.
1: Donc c'est le moment de passer à table, c'est ça?
2: Voilà.
3: C'est super beau. Et avec juste le goût de la myrtille, ça se marie tellement bien. En plus, ça y fait 32 degrés dehors, ça fait du bien.
2: On a le côté croquant et sablé de la pâte, moelleux avec la lentille et les myrtilles qui viennent amener la touche de fraîcheur et d'acidité.
1: Arrive l'heure du dessert, les commandes s'enchaînent. Et à quelques tables de là, des touristes découvrent la spécialité pour la première fois. Nombreux sont ceux qui se laissent tenter.
4: D'accord. Alors je vous laisse déguster le verdict.
5: Il sent bien la lentille avec la myrtille. Je trouve que ça balance bien, ça fait un petit côté sucré-salé.
6: Entre la pâte à la lentille qui est chaude et la myrtille qui est fraîche, c'est quand même un mix surprenant. Mais alors, par contre, ça éclate en bouche, la pépite.
7: C'est super bon. C'est frais. C'est délicieux.
8: C'est vrai qu'il y a vraiment le côté frais des myrtilles avec le croustillant du biscuit et des lentilles cuites. C'est vraiment un bon mélange. Je reviendrai.
1: La tarte du Marquis de Roya fait partie des spécialités que les visiteurs viennent chercher durant l'été pour se rafraîchir. Une tradition gourmande qui se trouve à proximité de Clermont-Ferrand, à Roya, accessible depuis la 71, la 75 ou l'autoroute A89.
0: Et notre route se poursuit en musique avec Simply Red, Money's Too Tight ou encore Tame Impala et Jenny avec Dracula.

Money's Too Tight, la musique de Simply Red qui résonne sur Radio Vinci Autoroute. Une route très très calme dans le sud-est cette nuit, tant mieux. Ça risque d'être nettement différent d'ici quelques heures avec une journée classée noire par bison futé sur la route. Vous allez être très très nombreux. Et si vous avez choisi de partir tôt, de partir de 16h, eh bien vous avez vu juste, vous avez pris la bonne décision. Je reviens en détail à vos conditions de circulation après l'actualité, la météo de 4h, après la musique aussi de Mentissa, la chanson d'amour.

0: La chanson d'amour de Mentissa pour vous accompagner en douceur sur Radio Vinci Autoroute. Et il est 4h, très belle route à tous.
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2: Bonsoir à tous. Situation toujours très tendue dans le Var où un feu qui défie l'entendement selon le préfet a ravagé plus de 1000 hectares depuis hier. L'incendie parti du massif du Gros Bessillon et accentué par le Mistral a engendré l'évacuation de 2500 personnes. La préfecture annonce l'arrivée de renforts dans les prochaines heures pour épauler les 720 pompiers sur le terrain. 5 fois plus de gendarmes et policiers français déployés à la frontière franco-espagnole. Laurent Nunez a annoncé hier soir un renforcement significatif des forces de l'ordre. Face à la situation humanitaire de Ceuta. L'Italie a parallèlement prononcé la fermeture temporaire de l'espace Schengen à l'Espagne après l'arrivée illégale de 60 000 migrants en provenance du Maroc dans l'enclave espagnole. Il est apparu que le projet engendre clairement des divisions et ne sert plus l'objectif initial. Le message de la FIFA cette nuit qui acte la fin de l'ambition de son président Gianni Infantino de vendre des parts de la Coupe du Monde à des investisseurs privés. L'instance en charge des compétitions européennes, l'UEFA, avait appelé à l'unanimité au boycott des prochaines compétitions de la FIFA, dont la Coupe du Monde si le projet arrivait à son terme. En France, nouveau tournant dans l'enquête sur la découverte de 5 bébés morts à Orange. La mère des enfants a été mise en examen pour meurtre et placée en détention provisoire. Son compagnon a lui été remis en liberté après avoir été entendu par les enquêteurs. C'est lui qui avait découvert lundi les ossements des bébés dans l'appartement familial à Orange dans le Vaucluse. En bref, nouvelle nuit de bombardements en Ukraine. Au moins 4 personnes sont mortes et 13 ont été blessées cette nuit dans une attaque de missiles balistiques russes à Kiev. Enfin, Pauline Ferrand-Prévot entame la défense de son titre sur le Tour de France féminin qui s'élance aujourd'hui pour 138 km au programme de la première étape autour de Lausanne. La Française de Visma-Lise Bike aura fort à faire contre sa dauphine de l'été dernier, Demi Vollering, ou encore l'Espagnole Paola Blasi. 4h passées de 2 minutes, excellent réveil à l'écoute du 107.7. Retour du trafic dans un instant, juste après la météo.
0: Merci beaucoup Julien, à tout à l'heure. Et côté ciel, en ce samedi 1er août, un grand soleil et de fortes chaleurs, voilà ce qui vous attend de nouveau pour débuter ce week-end dans le sud-est. Plusieurs départements sont d'ailleurs placés en vigilance orange canicule, du Puy-de-Dôme aux Alpes-Maritimes en passant par le Rhône et le Vaucluse. Pensez à bien vous hydrater, même de nuit, et à marquer la pause très régulièrement. Quant aux températures, dans la matinée, comptez 25 degrés à Lyon, 26 à Montélimar, 27 à Marseille et à Gap. Pour l'après-midi, 32 à Montélimar, 34 pour les maximales à Gap, Montpellier et Perpignan. Par ailleurs, plusieurs départements sont également en vigilance orange feu de forêt, notamment le Var, le Vaucluse, la Drôme, le Gard, l'Hérault, l'Aude et les Pyrénées-Orientales. N'oubliez pas, jeter un mégot par la fenêtre, déjà c'est interdit. 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
0: À 4h03, retour au trafic en détail. Ça va de nouveau aller très très vite puisque tout va bien dans le sud-est. Aucune difficulté particulière à évoquer. Une seule info à vous rappeler qui vous concerne si vous m'écoutez depuis le Var et l'autoroute A8. Dans les deux sens de circulation, les autorités vous déconseillent vivement d'emprunter la sortie 35 à Brignoles pour cause de nouveaux départs de feu qui touchent malheureusement le secteur de Pontevès et de nombreuses routes du réseau secondaire qui sont fermées. Anticipez bien vos déplacements dans cette région-là. Partout ailleurs, que vous soyez sur la Côte d'Azur, peut-être en Provence, dans la vallée du Rhône, en région lyonnaise à l'ouest de Lyon, ou encore tout au long de la 9 jusqu'aux portes de l'Espagne, la 61 peut-être en direction de Toulouse, la ville rose, tous les voyants sont au vert, ça se passe très très bien. Vous êtes quand même progressivement de plus en plus nombreux à prendre le volant. Vous avez bien fait, c'est une journée classée noire par Bison Futé en ce grand jour de chassés croisés entre juilletistes et haoussiens. Pour autant, même si vous n'êtes pas encore trop nombreux sur la route, que le trafic n'est pas trop chargé, vous n'êtes pas tout seul quand même. Et lorsqu'il n'y a personne devant vous à droite, il est impératif, il est obligatoire de vous rabattre. En France, on ne reste pas sur la voie du milieu ou la voie de gauche, on se rabat.
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L'hymne de la Coupe du Monde 2026, signé Shakira et Burna Boy, Die Die à l'instant sur Radio Vinci Autoroute. Un titre qui nous a donné le sourire une bonne partie de l'été, bon, qui nous a pas porté chance pour autant, mais on va faire abstraction de ce détail-là. Côté route, en tout cas, vous avez de la chance, ça roule très très bien à cette heure-ci, aucune difficulté particulière, et je vous donne rendez-vous juste après la musique de Savage Garden, I Want You, pour reparler en détail de vos conditions de circulation.

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1: 4h15, un nouveau tour d'horizon de vos conditions de circulation en détail. Dans le sud-est du pays, ça va aller très très vite de nouveau, puisque ça roule bien où que vous soyez, où que vous m'entendiez. Une seule info pratique à vous rappeler qui vous concerne si vous êtes dans le Var, sur l'autoroute A8 ou la sortie 35 Brignoles, vous est vivement déconseillé par les autorités, quel que soit votre sens de circulation, en raison des nouveaux incendies qui frappent le secteur de Pontevès et où d'ailleurs de nombreuses routes du réseau secondaire sont fermé actuellement. Mis à part ça, partout ailleurs, tout va bien. Il est aux commandes d'une matinale radio depuis plusieurs années et anime sur France 2 des émissions devenues incontournables comme Chacun son tour, où tout le monde a son mot à dire. Dans un instant, Bruno Guillon s'installera sur le siège passager à vos côtés pour évoquer ses souvenirs d'été entre longs trajets sur la route et soirées devant la télévision. Rendez-vous juste après la musique de Coldplay.

0: Coldplay qui résonne sur le 107.7. Et côté route, c'est toujours aussi calme dans le sud-est. Et tout de suite, place à notre chronique sur la route avec une figure bien connue de la radio et de la télévision, Bruno Guillon. Il est au micro de Charles Dodon.
1: Bonjour Bruno Guillon.
2: Bonjour.
1: On parle souvent sur cette antenne de l'importance de faire la pause quand on fait un long trajet. Et je me trompe si je dis que ce mot pause figure assez peu dans votre agenda durant l'année entre la radio et la télé. La pause, c'est vraiment là cet été pour vous ?
2: Oui, c'est la période où j'essaye de breaker en tout cas et de profiter à fond de ma famille et de mes proches.
1: On le sait, cet été, Interville ne fait pas son retour. Un programme mythique qu'on a tous regardé durant des années. Vous avez, vous, d'autres émissions ou programmes qui vous ont marqué quand vous étiez peut-être plus jeune en vacances l'été ?
2: Alors, pour le coup, quand j'étais en vacances l'été, il y avait déjà Interville, mais il y avait aussi une déclinaison d'Interville qui m'a limite plus marqué, c'était Jeux sans frontières.
1: Oui.
2: Où là, c'était pas des villes, c'était des pays qui s'affrontaient. Et oui, c'était le rendez-vous d'été, mais de toute façon, la télévision, l'été, elle prenait un sens différent du reste de l'année. Moi, la télévision, quand j'étais petit, ou même ado, c'était le film du soir. Bon, il commençait à 20h30, mais à 21h30, fallait que j'aille me coucher. Donc la magie de l'été, c'est qu'on pouvait regarder le film en entier. Et c'est là où il y a des films qui prennent tout leur sens, les Fantomas ou la Grande Vadrouille, quand on va jusqu'à la fin, c'est quand même plus sympa.
1: Il y avait aussi, côté jeu, la carte au trésor, bien évidemment,
2: oui.
1: Fort Boyard, l'été,
2: ouais.
1: C'était ça.
2: Alors
1: aussi.
2: Attention, parce que là, vous parlez un Charentais-Maritime, on dit Boyard.
1: À Boyard.
2: On dit Boyard. Et on dit le père Fourat et non pas le père Fouras. Mais moi, je suis de ceux qui ont connu le Fort Boyard sans émission de télé dedans, puisque je suis de Charente-Maritime. Et donc, avant que ça devienne un terrain de jeu télévisé grandeur nature, c'était une ruine.
1: Et en venant ici, je me suis souvenu de la piste de Xapatane.
2: Oui, bien sûr.
1: J'ai plus du tout les règles.
2: Alors moi, j'ai pas non plus, mais ça fait partie de ces jeux qui avaient des noms improbables. Il y a eu aussi Mokchou Patamou, époque, qui était présenté par Vincent Perrault. Oui, la télé.
1: 40 degrés à l'ombre.
2: Bien sûr. La télé a parfois accouché de concepts un peu improbables. Mais puisqu'on parle d'émission d'été, oui, 40 degrés à l'ombre, c'était le rendez-vous. Alors, il y a eu Vincent, puis il y a eu aussi Thierry qui l'a fait.
1: Marie-Ange Nardi,
2: il y a eu Marie-Ange Nardi avec les fameux épisodes du Lion.
1: Oui, c'est vrai qu'il y avait une chronique animalière.
2: Exactement.
1: Et à chaque fois, ils avaient peur sur le plateau,
2: mais
1: je crois.
2: Oui. Ça fait partie, oui, des rendez-vous d'été, ouais.
1: Bruno Guillon fait une pause et on se retrouve dans quelques minutes.
0: Rendez-vous après le point trafic de 4h30. D'ici là, notre route se poursuit en musique avec B52, Love Shack ou encore Elena.

0: Love Shack, à l'instant, la musique de B52 sur le 107.7. Et tout au long de la semaine, Bruno Guillon fait la route des vacances à vos côtés. Dans un instant, changement d'ambiance, l'animateur nous racontera ses plus beaux souvenirs estivaux. Et ce sera juste après vos conditions de circulation qui arrivent dans moins d'une minute.
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0: Il est 4h30, retour au trafic en détail dans le sud-est et ça va aller très très vite, ça roule très bien. Un trafic qui commence néanmoins à bien s'intensifier dans la vallée du Rhône sur l'A7 en direction de la Méditerranée, en direction de Marseille. Vous êtes nombreux et il y a déjà des premiers ralentissements, des premières perturbations qui se font ressentir au sud de Lyon, les tout premiers kilomètres de l'autoroute A7 Nord, l'autoroute A46 même, et puis plus au sud, l'autoroute A7 dans la région de Chana, Saint-Rambert, d'Albon. Patience dans ce secteur-là, prudence, une circulation qui peut être un petit peu en effet d'accordéon, donc ne vous laissez pas surprendre, ne réaccélérez pas trop vite. Et voilà, sinon c'est la seule info qui vous concerne à cette heure-ci. Vous êtes déjà nombreux à avoir pris le volant pour anticiper les grosses perturbations qui s'annoncent tout au long de la journée. Et vous avez quand même bien fait, puisque pour l'instant il s'agit simplement de quelques coups de frein. Autre info qui vous concerne et nous emmène cette fois-ci dans le Var, du côté de l'A8, que ce soit en direction de Nice et de l'Italie ou en direction d'Aix et Marseille, les autorités vous déconseillent d'emprunter les sorties Brignoles 35 dans les deux sens, en raison des nouveaux incendies qui frappent le secteur de Pontevès et de nombreuses routes du réseau secondaire qui sont fermées, inaccessibles dans ce secteur-là. Prenez vos bonnes dispositions dans cette région-là. Et sinon, partout ailleurs, si je n'ai pas parlé de vous, c'est que tout va bien.
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0: Et nous retrouvons Bruno Guillon, votre compagnon de route aujourd'hui, toujours au micro 107.7 de Charles Dodon.
4: Vous avez réveillé cette année encore des centaines de milliers d'auditeurs chaque matin sur Fun Radio. La radio reste un média encore très écouté en voiture, notamment sur la route du travail.
5: Ouais.
4: Sur la route des vacances, vous êtes encore radio ou vous préparez plutôt une playlist où vous écoutez des podcasts ?
5: Et c'est un peu tout. J'aime bien écouter de la musique en mode un peu été. Je peux me faire des podcasts. Alors j'avoue avoir une petite préférence pour des podcasts d'enquête ou d'histoire criminelle.
4: L'heure du crime.
5: Entre autres, l'heure du crime.
4: Affaires sensibles.
5: D'RTL, affaires sensibles. Ou alors après des podcasts sur l'histoire, j'aime beaucoup. Et voilà, et je jongle avec tout ça, ouais, sur la route.
4: Et vous faites partie de ceux qui adorent la route des vacances,
5: ouais.
4: Ou plutôt de ceux qui comptent les kilomètres?
5: Non, j'adore ça. Moi, il y a tout un décorum avec la route des vacances. C'est-à-dire que la route des vacances, tu pars déjà quand il fait pas encore jour, pour avoir le plaisir de voir le soleil se lever. Quand le soleil se lève, tu es déjà sur la route des vacances. Et puis j'ai des réflexes de départ en vacances, c'est-à-dire que moi, un déjeuner de quand tu pars en vacances, c'est forcément le sandwich triangle et le paquet de chips dans la station d'autoroute. Voilà, ça fait partie du truc.
4: Quand vous étiez jeune, encore aujourd'hui ?
5: Alors, quand j'étais jeune, il y avait moins d'autoroutes déjà. Moi, quand j'étais jeune, mes parents, c'était la glacière. C'était la glacière et l'endroit pour le pique-nique. Et comme mes parents étaient un peu des ayatollahs du pique-nique, il fallait trouver l'endroit où il n'y avait personne, où on était tranquille, où on pouvait poser la table, et puis le pique-nique, c'était, il manquait vraiment que le frigo et la gazinière.
4: Bel orga.
5: Exactement. Mon père, qui conduisait la voiture à l'époque, ma maman n'avait pas le permis, avait vraiment ce côté, quand on quittait les limites du département de la Charente-Maritime, j'ai l'impression qu'on arrivait dans des pays étrangers qu'on parlait pas la même langue. C'est-à-dire que ça devenait tout de suite une escapade. C'était une histoire de fou. Donc, je me souviens de vacances où on allait dans le Cantal, au début, beaucoup, et puis après, dans les Pyrénées. Et donc, je vous dis, j'ai ce souvenir de vous dormez derrière sur le siège arrière. derrière, vous avez votre coussin, vous partez, il fait nuit, et quand vous vous réveillez, le soleil se lève à peine et vous voyez au loin les montagnes qui se dessinent avec les odeurs qui vont avec et tout ça. Non, non, c'est des bons souvenirs.
4: On vous souhaite de belles vacances.
5: Merci, vous aussi, et bonne route.
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avec Don't You Get a Job, les excellents Offsprings qui vous accompagnent sur Radio Vinci Autoroute, qui vous réveille peut-être. Restez bien à l'écoute, je reviens en détail à vos conditions de circulation dans quelques minutes. Ce sera après la musique de Mozart, l'opéra rock, Tatoue-moi.

0: ou moi, Mozart, l'opéra rock sur Radio Vinci Autoroute. Restez à l'écoute, retour au trafic dans moins d'une minute.
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0: 5h moins le quart, retour à vos conditions de circulation dans le sud-est du pays. C'est toujours aussi calme sur la route. Ça commence un petit peu à se densifier côté trafic de la région lyonnaise jusqu'à Valence. Différentes zones de ralentissement, de coups de frein. Et oui, vous êtes déjà nombreux à avoir anticipé votre départ en ce samedi 1er août. Une journée classée noire par bison futé puisque c'est le grand chassé croisé des vacances entre juilletistes et aoussiens. Vous avez bien fait d'anticiper de partir tôt, même s'il y a déjà quelques petits ralentissements. Ça se passe bien, pour autant pas de grosses difficultés. Je vous retrouve en Provence du côté de la 7 à la barrière de péage de Lançon de Provence. Il y a des piétons qui peuvent vous gêner ou vous surprendre. Vous êtes concernés dans les deux sens, ouvrez l'œil et levez le pied. Et puis pour terminer, un petit mot pour vous qui êtes dans le Var du côté de l'autoroute A8. Je vous rappelle que la sortie 35 Brignol est vivement déconseillée par les autorités, quel que soit votre sens de circulation, en raison des nouveaux incendies qui touchent le secteur de Pont et de nombreuses routes du réseau secondaire qui sont fermées dans cette région-là. Et vous savez déjà tout, puisque partout ailleurs, ça se passe très bien. Allez, notre route se poursuit en musique avec Pascal Obispo, Icar, Viens, ou encore les Jackson 5, Blame.

0: Viens, Pascal Obispo et Icar qui vous accompagnent sur Radio Vinci Autoroute. Une route calme à cette heure-ci. Je reviens en détail à vos conditions de circulation après l'actuelle météo de 5h du matin, après la musique de Joyce Jonathan comme d'hab ou encore Trim Pop the Music.
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0: Et il est 5h, bon réveil et bonne route.
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2: Bonjour à tous et à la une, un feu qui défie l'entendement ravage toujours le Var où 1000 hectares sont déjà partis en fumée depuis hier. L'incendie parti du massif du Gros Bessillon a été accentué par le Mistral avant d'engendrer l'évacuation de 2500 personnes. La préfecture a annoncé cette nuit l'arrivée de renforts dans les prochaines heures pour épauler les 720 pompiers à pied d'œuvre. Laurent Nunez a lui annoncé hier soir un renforcement significatif des forces de l'ordre face à la situation humanitaire de Ceuta. 5 fois plus de gendarmes et policiers français qu'à l'accoutumée déployés à la frontière franco-espagnole. L'Italie a de son côté prononcé la fermeture temporaire de l'espace Schengen à l'Espagne après l'arrivée illégale de 60 000 migrants en provenance du Maroc dans l'enclave espagnole. Le président de la FIFA, Gianni Infantino, renonce à vendre les parts de la Coupe du Monde à des investisseurs privés. La pression était trop forte autour du président de la FIFA, notamment via l'UEFA, l'instance en charge des compétitions européennes qui avait appelé à l'unanimité au boycott des prochaines compétitions de la FIFA, dont la Coupe du Monde, si le projet arrivait à son terme. En France, la mère des 5 bébés retrouvés morts lundi à Orange, mise en examen pour meurtre et placée en détention provisoire. Son compagnon a lui été remis en liberté. C'est lui qui avait découvert lundi les ossements des bébés dans l'appartement familial à Orange dans le Vaucluse. Et puis toujours au volet judiciaire, 5 hommes de 22 à 27 ans ont été convoqués par la justice pour avoir entonné des chants racistes lors d'une feria à Marbose dans l'Ain samedi dernier. Ils sont poursuivis pour injure publique pour des propos relayés dans une vidéo cumulant à plus de 5 millions de vues. Propos que les accusés ont reconnus selon la procureure. Enfin, au Moyen-Orient, Donald Trump réitère sa menace de frapper très fort l'Iran dans les prochains jours. Le président américain pourrait cibler des infrastructures énergétiques iraniennes conjointement avec Israël dès ce week-end, selon des médias outre-Atlantique. Il assure par ailleurs qu'Israël est très satisfait de l'accord sur le désarmement du Hamas dans la bande de Gaza. Il est 5h, passé de 2 minutes. Excellent réveil à l'écoute du 107.7. Vous restez avec nous, l'infotrafic revient dans un instant, juste après votre météo.
0: Merci beaucoup Julien, à tout à l'heure. Et côté ciel, en ce samedi 1er août, un grand soleil et de fortes chaleurs attendues. Voilà ce que vous réserve ce début de week-end dans le sud-est. Plusieurs départements sont d'ailleurs placés en vigilance orange canicule, du Puy-de-Dôme aux Alpes-Maritimes, en passant par le Rhône et le Vaucluse. Pensez à bien vous hydrater, même de nuit, et à marquer la pause régulièrement. Quant aux températures, dans la matinée, comptez 25 à Lyon, 26 à Montélimar, 27 à Marseille, à Gap. Pour l'après-midi, 32 à Montélimar, 34 pour les maximales à Gap, Montpellier et Perpignan. Et par ailleurs, plusieurs départements sont aussi en vigilance orange feu de forêt, notamment le Var, le Vaucluse, la Drôme, le Gard, l'Hérault, l'Aude et les Pyrénées-Orientales. N'oubliez pas, jeter un mégot par la fenêtre, déjà c'est interdit. 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
0: 5h, tout juste passé de 3 minutes, retour à vos conditions de circulation dans le sud-est du pays avec une info qui nous emmène dans le Puy-de-Dôme. Vous êtes sur l'A89 en direction de Lyon. Je vous avais annoncé une voiture accidentée sur bande d'arrêt d'urgence. Les infos viennent d'évoluer. La voiture serait accidentée en plein milieu des voies de l'autoroute avec un passage assez compliqué sur bande d'arrêt d'urgence. Ça vous concerne 8 km après avoir passé la sortie 29 tiers à hauteur du kilomètre 436. Un patrouilleur, Jérôme, se rend bien sûr sur place. Je vous retrouve en région lyonnaise où vous êtes déjà nombreux à avoir pris le volant pour anticiper les grosses perturbations de ce premier jour du mois d'août, de ce samedi 1er août, classé noir par bison futé. Grosse journée de chassés croisés entre juilletistes et haoussiens. Vous avez bien fait d'anticiper, il y a déjà des ralentissements et des bouchons du nord de Lyon jusqu'à la vallée du Rhône, Valence. Il faudra compter une bonne vingtaine de minutes supplémentaires. Différents secteurs de ralentissements, de bouchons cumulés que vous aurez à traverser. Par exemple, de Chana-Saint-Rambert-d'Alban, la sortie 12 jusqu'à Tain-l'Hermitage, la sortie 13. Il vous faudra compter 10 bonnes minutes supplémentaires dans ce secteur-là sur à peu près 4 km. Le reste du réseau, la Provence, l'Occitanie, l'Hérault, tout va bien. Tous les voyants sont au vert. Et une info qui vous concerne aussi dans le Var, vous êtes sur l'autoroute A8. 8. La sortie Brignoles 35 est vivement déconseillée par les autorités dans les deux sens de circulation en raison des nouveaux départs de feu qui touchent malheureusement le secteur de Pontevès et de nombreuses routes qui sont fermées d'ailleurs sur le réseau secondaire. Avant de vous quitter, je reviens justement dans la vallée du Rhône, là où il y a des bouchons, puisque j'apprends à l'instant qu'un accident vient de se produire sur la 7, donc direction Marseille, au kilomètre 33, accident sur voie de gauche, 11 km après avoir passé la sortie 12, Chana Saint-Rambert-d'Albon, kilomètre 33. Un patrouilleur se rend bien sûr sur place dans les meilleurs délais. Et partout ailleurs, si je n'ai pas parlé de vous, c'est que tout va bien.
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I Just Might, Bruno Mars qui vous met de bonne humeur sur la route, sur le 107.7. Une route qui commence à se charger du nord de Lyon jusqu'à la vallée du Rhône. Vous avez plusieurs zones successives de ralentissement, de bouchons. Un accident qui s'est produit aussi au milieu des bouchons sur l'A7 en direction de Marseille. J'y reviens dans le détail. Et autre accident qui vous concerne, cette fois-ci dans le Puy-de-Dôme sur l'A89. Une voiture accidentée en plein milieu des voies. Je vous reparle de tout ça dans le détail, juste après la musique de Crystal Waters, Gypsy Woman.

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1: À 5h16, retour à vos conditions de circulation dans le sud-est du pays avec un trafic qui se densifie doucement mais sûrement, notamment si vous partez du nord de Lyon et que vous cherchez à rejoindre la vallée du Rhône, l'autoroute A7, il faudra compter une bonne demi-heure de difficultés cumulées, différentes zones de ralentissement, de bouchons, 7 km de bouchons par exemple entre Chana, Saint-Rambert-d'Albon, la sortie numéro 12 et Tain-l'Hermitage, la sortie numéro 13. Il faut compter une bonne vingtaine de minutes supplémentaires pour traverser ce secteur-là. D'autant que dans ce secteur-là, il y a un accident impliquant deux voitures qui s'est produit sur la voie la plus à gauche, donc sur la 7 direction Marseille, 11 km après avoir passé la sortie numéro 12, Chana Saint-Rambert-d'Albon, kilomètre 33 de la Gêne, donc en plus des bouchons déjà bien installés. Je vous retrouve cette fois-ci quelques kilomètres plus au nord. Vous êtes dans le Puy-de-Dôme sur l'A89. Vous roulez en direction de Lyon. Une voiture est accidentée sur voie de droite et bande d'arrêt d'urgence. Le dépanneur est arrivé sur place. Vous serrez bien sur la voie la plus à gauche. 8 kilomètres après avoir passé la sortie 29 tiers. Votre repère, c'est le kilomètre 436. Je vous retrouve avec une toute nouvelle info qui me parvient à l'instant et qui nous emmène du côté de Montélimar. Sur la 7, au niveau de l'échangeur 17, Montélimar Nord, Solce-sur-Rhône, kilomètre 102, où un piéton aurait été aperçu à proximité des voies. Vous êtes concerné dans les deux sens. Enfin, avant de vous quitter, je vous retrouve dans le Var, du côté de l'autoroute A8, où la sortie Brignoles 35 est vivement déconseillée par les autorités dans les deux sens de circulation, en raison des incendies qui reprennent dans le secteur de Pontevès, où de nombreuses routes du réseau secondaire sont par ailleurs fermé. Prenez vos bonnes dispositions avant de prendre le volant. Renseignez-vous bien. Et sinon, partout ailleurs, si je n'ai pas parlé de vous, c'est que tout va bien. J'en profite simplement pour vous rappeler que vous n'êtes pas tout seul et que lorsqu'il n'y a personne devant vous à droite, il est impératif, il est obligatoire de vous rabattre. On ne reste pas sur la voie du milieu ou la voie de gauche. C'est comme ça que l'on crée des ralentissements et des bouchons. L'été sur le 107.7, nous vous proposons un voyage à travers les lieux mythiques où les Français ont dansé d'hier à aujourd'hui. Dans un instant, cinquième épisode de notre saga, ce soir on danse, consacré au Macumba. Et vous allez l'entendre, il n'y en a pas qu'un en France. Rendez-vous juste après la musique de Rihanna, Diamonds. 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

0: Diamonds, Rihanna qui vous accompagne sur Radio Vinci Autoroute. Côté trafic, je vous rappelle ces bouchons, bien sûr, je ne vous apprends rien si vous êtes déjà dedans. Pas mal de bouchons et de ralentissements cumulés qui vont vous concerner du nord de Lyon jusqu'à la vallée du Rhône. Il vous faudra compter plus d'une demi-heure déjà, à même pas 5h30 du matin, pour traverser ces différentes difficultés. À noter en plus de cela qu'au milieu des bouchons, un accident impliquant deux voitures s'est produit au kilomètre 33 de l'A7 direction Marseille. Voie de gauche neutralisée. Vous ne passez donc plus que sur deux voies, ce qui risque de générer encore plus de perturbations dans ce secteur-là.
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0: Et avant de revenir en détail au trafic à 5h30, je vous prépare la musique de Black Street, Dr. Dre et Queen No Diggity. Mais tout de suite, sur le 107.7, nous vous racontons l'histoire des lieux mythiques où les Français ont dansé. Et voici un nouvel épisode avec Francine Thomas. Ce soir, on danse direction le Macumba avec la participation de Jean-Pierre Madère. Écoutez plutôt.
2: Une boîte de nuit tellement connue qu'elle en devient une chanson. Le Macumba méritait bien sûr les honneurs de notre saga estivale. Cette chanson, c'est celle de Jean-Pierre Madère, sortie en février 1985 et devenue tube de l'été suivant avec 600 000 exemplaires écoulés du 45 tours. Elle fait référence aux quelques 23 boîtes de nuit qui en France et à l'étranger s'appellent le Macumba. C'est donc pas une discothèque que l'on évoque aujourd'hui, mais une chaîne de discothèques. Le premier établissement ouvre en 1966 à Montpellier, dans un grand complexe où il y a également un restaurant, des tennis, une piscine et un camping.
3: Alors, on n'attend pas Patrick ?
2: Mais finalement, seul le dancing rencontre les faveurs du public. On se concentre donc là-dessus et un nouveau Macumba ouvre à Mérignac en 1973. C'est le vrai début de la success story. C'est donc une boîte de nuit installée en général en périphérie d'une ville, près d'un hypermarché, dans un bâtiment à l'architecture ronde et en béton. Le deuxième Macumba ouvre en 1975 à Lille.
4: C'est le Nord.
2: Puis arrive un troisième en Suisse, un quatrième près de Nantes. Et en 1977, c'est l'enseigne de Saint-Julien en Genevois qui ouvre ses portes sur 6000 m² avec 17 salles. Elle est la plus grande discothèque de France.
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2: Des Macumba ouvrent également en Espagne ou même à Cuba. Mais dès le début des années 2000, le modèle s'essouffle. Le tout dernier Macumba situé dans le Nord ferme le 23 février 2025, quelques mois seulement après qu'une scène du film L'Amour Ouf y a été tournée.
6: C'est juste que bien, c'est pas suffisant. Et tu le sais.
2: Et avec lui, c'est toute une époque qui se termine.
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2: 5 heures passées de 31 minutes, retour à vos conditions de circulation avec un tout début de journée. Il est encore très tôt et pourtant c'est déjà bien chargé sur la route. Vous avez été nombreux à anticiper le grand départ en vacances en cette journée classée noire par Bison Futé sur la route dans le sens des départs. Il faut d'ores et déjà compter plus de 40 minutes de bouchons cumulés du nord de Lyon jusqu'à atteindre la vallée du Rhône, donc tout au long des autoroutes à 46 A7 Nord, A7. Et d'ailleurs, sur les autoroutes A7 Nord et A7, en plein milieu des zones de bouchons, il y a également des accidents qui se sont produits. Alors, je vous rejoins sur l'A7 Nord en direction de Marseille, 2 km après avoir passé la jonction A7 Nord à 46 à 47, kilomètre 22, il y a deux voitures accidentées sur voie de gauche. Même cas de figure plus au sud, côté autoroute A7, cette fois-ci, toujours en direction de Marseille, bien sûr, 11 km après avoir passé la sortie 12 de Chana Saint-Rambert-d'Albon au kilomètre 33. Il y a une voiture accidentée à gauche également. Dans les deux cas de figure, vous ne passez plus que sur les deux voies de droite. Notez qu'il y a des intervenants ou des piétons selon les cas de figure. Donc surtout, levez bien le pied, anticipez bien, pensez à bien vous rabattre en amont de ces kilomètres 22 et 33 des autoroutes A7 Nord A7 en direction du sud. Sinon, je bascule complètement de région et je vous retrouve à présent dans le Var, vous m'écoutez depuis l'autoroute A8. Je vous rappelle que la sortie 35 Brignoles est vivement déconseillée par les autorités dans les deux sens de circulation en raison des nouveaux départs de feu qui frappent le secteur de Pontevès et où de nombreuses routes du réseau secondaire sont fermées. Prenez vos bonnes dispositions dans ce secteur-là. Partout ailleurs, si je n'ai pas parlé de vous, par exemple si vous êtes en Provence, tout au long de l'autoroute A9 jusqu'aux portes de l'Espagne, ou encore à l'A61 en direction de Toulouse, c'est tout simplement que tout va bien.
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Sounds, la musique de Sarah Blasco pour vous accompagner sur la route en ce début de journée. Début de journée bien chargé déjà sur la route avec presque une heure de ralentissement et bouchons cumulés pour aller du nord de Lyon jusqu'à la vallée du Rhône en direction du sud et de la Méditerranée. Vous êtes déjà très nombreux sur la route et encore plus nombreux à être attendus tout au long de la journée. Je reviens en détail à vos conditions de circulation. Ce sera juste après Aurea, soirée mondaine.

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1: À 6h moins le quart, retour à vos conditions de circulation en détail dans le sud-est du pays. Un début de journée déjà très très chargé sur la route en ce samedi, classé noir par bison futé dans le sens des départs. Vous êtes nombreux à avoir anticipé, à être partis plus tôt. Vous avez bien fait et il y a déjà plus d'une heure de bouchons cumulés pour passer du nord de Lyon jusqu'à la vallée du Rhône. Différentes zones de bouchons et de ralentissements cumulés et qui vont vous concerner tout au long des autoroutes A46, A7 Nord et A7, où d'ailleurs il y a à l'heure actuelle 3 accidents qui se sont produits sur voie de gauche à chaque fois. Sur l'autoroute A7 Nord, c'est au kilomètre 22, soit 2 km après la jonction A7 Nord A46 A47. Et sur l'autoroute A7, toujours en direction de Marseille bien sûr, de plusieurs voitures accidentées, au moins 4 voitures accidentées sur voie de gauche 11 km après la barrière de péage de Vienne-Reventin au kilomètre 17 et une voiture accidentée en cours de dépannage au kilomètre 33, soit 11 km après avoir passé la sortie 12 de Chanas-Serambert-d'Albon. Vous l'aurez compris, sur différents tronçons, en plus des bouchons, vous n'allez passer désormais plus que sur deux seules voies, les deux voies les plus à droite, pour permettre l'évacuation de ces véhicules accidentés. Sinon, partout ailleurs, fort heureusement, ça se passe très très bien à cette heure-ci. Simplement, une info à vous rappeler qui vous concerne dans le Var, où malheureusement des départs de feu sont de nouveau bien présents dans le secteur de Pontevez. De nouveaux incendies ont repris et c'est pourquoi les autorités vous déconseillent vivement d'emprunter la sortie 35 Brignoles de l'autoroute A8, quel que soit votre sens de circulation. Je reste avec vous jusqu'à 6h du matin. Je continue de surveiller les autoroutes du Sud-Est pour vous et je vous tiens bien entendu informé si quoi que ce soit d'autre venait à se produire. Dans quelques instants, l'un de vos rendez-vous de l'été, voitures mythiques, celles qui nous ont marquées sur petit ou grand écran, à l'affiche aujourd'hui une voiture inquiétante, Christine, star du film de 1983, adaptée d'un roman de Stephen King. Ce sera juste après la musique de Navy. J'écoute du Miles Davis.

0: J'écoute du Miles Davis, c'était Navy à l'instant sur Radio Vinci Autoroute. Un début de journée bien chargé. Déjà, il n'est pas encore 6h du matin et il faut déjà compter plus d'une heure de bouchons cumulés pour rejoindre la vallée du Rhône depuis le nord de Lyon. D'autant que plusieurs accidents se sont produits tout au long de l'autoroute A7 de Lyon jusqu'à l'approche de Valence. De bons kilomètres de bouchons, de difficultés et de nombreux secteurs où vous allez être obligé de ne circuler plus que sur deux voies au lieu de trois, le temps de permettre le dépannage des différents véhicules accidentés. Retour à vos conditions de circulation, bien entendu, dans le détail. Ce sera avec de nouveaux copilotes après l'actualité et la météo de 6h du matin. Mais pour l'heure, nous poursuivons notre route ensemble encore quelques minutes. Et restez bien à l'écoute parce que juste après notre rendez-vous des voitures mythiques, je suis d'humeur joueuse et je vais vous proposer de tenter de gagner de très très beaux cadeaux. Ce sera juste après l'histoire d'une voiture qui nous incite à garder nos distances. Retour sur une voiture mythique pas comme les autres avec Gilles Ravarino.
1: Une voiture rouge et blanche avec des courbes à faire pâlir les plus belles carrosseries des années 50, c'est Christine. Pas simplement une voiture, une diva sur roue avec un côté psychopathe. Dans le film de John Carpenter de 1983, Christine est une Plymouth Fury avec des ailes chromées et des phares qui semblent vous observer. Un modèle de rêve, version cauchemar. Sous le long capot, un moteur V8, mais attention, pas juste une voiture rapide, c'est une voiture qui a une vie propre. Elle se répare toute seule, comme par magie. Le problème, c'est que Christine est aussi jalouse que possessive. Vous regardez une autre voiture, elle n'hésitera pas à vous le faire payer.
2: Débarrasse-toi de cette voiture.
3: Attends une minute, tu ne vas pas me dire que c'est de la faute de Christine.
1: À propos de payer, 15% du budget a été consacré aux 23 voitures utilisées dans le film. Et à la fin du tournage, toutes ont été détruites, sauf deux, vendues comme ferraille. L'un des véhicules survivants a finalement été restauré, puis vendu aux enchères, estimé entre 400 et 500 000 dollars. Pas mal pour un bout de ferraille, non ? L'impact de Christine a été tel qu'il a donné naissance à une véritable culture autour des voitures maudites, avec des fan clubs organisant des conventions, des répliques en modèle réduit ou grandeur nature.
2: Cette saleté de bagnole !
1: Si vous croisez une flamboyante Plymouth Fury rouge et blanche dans la rue, faites-lui un sourire et courez vite.
0: 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Route que nous poursuivons en musique avec All Saints ou encore Lady Gaga, The Dead Dance.

0: I know where it's at, la musique d'All Saints qui vous accompagne sur Radio Vinci Autoroute. Très bon début de journée, il est 6h.
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2: Bonjour à tous. Plus de 1000 hectares dévastés depuis hier, 2500 évacuations et le village de Corrence complètement isolé hier soir. Les conséquences de l'incendie qui fait toujours rage dans le Var, un feu qui défie l'entendement selon le préfet. Des renforts ont été annoncés cette nuit par les autorités pour épauler les 720 pompiers à pied d'œuvre. Plus à l'ouest, la situation s'améliore de jour en jour face au méga-feu qui touche la Gironde selon la préfecture. 200 000 personnes précédemment évacuées ont pu rentrer chez elles hier. 8 départements du sud reste en vigilance orange feu de forêt. L'Italie hausse le ton contre l'Espagne face à l'arrivée illégale de 60 000 migrants dans l'enclave espagnole de Ceuta en provenance du Maroc. Rome a annoncé la fermeture temporaire de l'espace Schengen à son voisin européen. Une mesure inévitable selon la capitale italienne. Madrid assure de son côté qu'une grande majorité des migrants sont déjà retournés au Maroc. Laurent Nunez a annoncé hier multiplier par 5 les effectifs de forces de l'ordre à la frontière franco-espagnole. Acculé par la pression, Gianni Infantino fait marche arrière sur son ambition de vendre des parts de la Coupe du Monde à des investisseurs privés. Le patron de la FIFA renonce à son projet qui lui avait valu de vives contestations de nombreuses fédérations internationales, l'UEFA en premier lieu. L'instance en charge des compétitions européennes avait menacé de boycotter la Coupe du Monde si le projet parvenait à son terme. En France, la mère des 5 bébés retrouvés morts lundi à Orange a été mise en examen pour meurtre et placée en détention provisoire. Son compagnon a lui été remis en liberté après avoir été entendu par les enquêteurs. C'est lui qui avait découvert lundi les ossements des bébés dans l'appartement familial à Orange dans le Vaucluse. Et puis enfin, elle remet son titre en jeu ce samedi. La Française Pauline Ferrand-Prévot tentera de conserver sa couronne sur le Tour de France féminin qui débute cet après-midi pour une première étape longue de 138 km en Suisse autour de Lausanne. Il est 6h, passé de 2 minutes tout pile. Merci d'écouter le 107.7. Vous retrouverez l'actualité dans une heure, présentée par Charlotte Latour. Pour l'heure, ce sont vos conditions de circulation juste après la météo.
3: Merci Julien. Les prévisions météo de ce premier jour du mois d'août, journée de départ sous le soleil, sous la chaleur également. Vigilance orange canicule sur un large quart sud-est du pays. Pensez à emporter avec vous des bouteilles d'eau. Du soleil un petit peu partout sur le sud du pays avec des températures déjà élevées ce matin entre 23 et 26 degrés. Léger mistral aussi qui souffle dans l'après-midi avec des pointes à 40 km/h. Il fera 29 à Clermont-Ferrand, 32 à Lyon, 35 à Perpignan, 36 degrés attendus à Marseille. Le risque incendie reste élevé autour de la Méditerranée, sur l'Aude, les Pyrénées-Orientales, mais aussi sur le Vaucluse, la Drôme, le département du Var concerné. Pas de jet de mégots, de cigarettes par la fenêtre de votre véhicule. Département de l'Hérault et du Gard concerné également par cette vigilance. Risque incendie élevé.
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3: Un petit peu plus de 6 heures, c'est une journée de départ en vacances, journée de retour aussi pour certains d'entre vous. La journée classée noire aujourd'hui, beaucoup de monde déjà sur les routes et notamment au départ de Lyon pour rejoindre la vallée du Rhône. C'est là que se concentrent les perturbations. Si vous êtes beaucoup plus au sud en Provence, sur l'axe qui traverse la Camargue autour de la Méditerranée, également sur tout l'axe 9 d'Orange jusqu'à la frontière avec l'Espagne, il n'y a pas de perturbations pour l'instant à vous signaler, mais le trafic est parfois assez soutenu, notamment entre Nîmes et la région de Montpellier, sur la 9, sur le secteur de Béziers, de Narbonne également. Vous maintenez de bons intervalles de sécurité avec le véhicule que vous suivez. Là où vous êtes les plus nombreux, c'est autour de Lyon. Il y a aussi des accidents qui compliquent le trafic sur la vallée du Rhône. D'abord, pour quitter Lyon, c'est au moins trois quarts d'heure depuis le secteur de Solèze, au sud de Lyon, avec des conséquences également pour vous qui arrivez du contournement de Lyon, de l'autoroute A46 ou de l'autoroute A47. Des bouchons remontent sur ces axes. Il faut dire qu'il y a un accident au sud de Lyon, un accident qui s'est produit 2 km après la bifurcation des autoroutes A7 Nord, A46, A47. Accident avec 2 véhicules sur la bande d'arrêt d'urgence. Les services de sécurité sur place, kilomètre 22, c'est le point de repère. Conséquence, je vous le disais aussi, de cet accident, un long bouchon à traverser. Une fois passé ce secteur, vous rejoignez la vallée du Rhône. Le trafic est bien dense globalement depuis le sud de Lyon jusqu'à Valence. C'est quasiment une heure de plus sur votre trajet. Un accident une dizaine de kilomètres après la barrière de péage de Vienne, reventant plusieurs véhicules sur la voie de gauche au kilomètre 17, ce qui veut dire que vous ne passez que sur les voies les plus à droite et comme le trafic est bien dense, il faudra du temps pour traverser un bouchon en amont de cet accident, bouchon vers le kilomètre 13. Et puis, une fois passé le secteur, une succession de perturbations, une circulation en accordéon sur une quinzaine de kilomètres sur le secteur de Vienne jusqu'à Chana ou Saint-Rombert-d'Albon. Quelques ralentissements ponctuels également un petit peu plus au sud, à Valence, la région de Montélimar, compte tenu, je vous le disais, de toutes ces perturbations. C'est au moins une heure de plus actuellement si vous descendez la vallée du Rhône direction le sud, dans l'autre sens de circulation. Pour vous qui avez peut-être terminé vos vacances, il n'y a pas de difficulté à vous signaler. Vous restez bien concentré sur votre route. Vous êtes et vous serez très nombreux à circuler aujourd'hui. Le moindre petit accrochage pourrait avoir des conséquences importantes sur le trafic. Et puis, vous êtes peut-être parti assez tôt ce matin. Pensez à marquer la pause.
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Bon début de journée sur la route avec Radio Vinci, autoroute Paye My 12 avec Anastasia. Bonjour à tous, Hélène Dali, on fait la route ensemble jusqu'à 10h. Je reviens bien évidemment très régulièrement sur vos conditions de circulation. Il va falloir être patient si vous descendez la vallée du Rhône. Il faut du temps, beaucoup de temps, depuis la région lyonnaise déjà. Au moins une heure pour quitter Lyon et rejoindre la vallée du Rhône. Une grosse demi-heure, 30-40 minutes de plus depuis le sud de Lyon jusqu'à Valence. Du trafic, une circulation bien chargée, des accidents également, et puis les bouchons et les ralentissements habituels direction le sud en particulier. Je vais évidemment revenir en détail sur toutes ces perturbations. La régulation de vitesse également qui est en place sur une partie de la vallée du Rhône. Régulation de vitesse entre Vienne et le secteur d'Orange sur toute la vallée du Rhône pour vous qui êtes en direction de Marseille dans les secteurs bien évidemment où vous pouvez atteindre les vitesses indiquées. Je vous reparle bien sûr du trafic dans quelques minutes et puis rendez-vous dans la demi-heure qui suit avec les danses de l'été. Aujourd'hui, la lambada à découvrir ou à redécouvrir dans quelques minutes. Kiwayo pour la suite de votre route.

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1: 6h15 depuis Lyon jusqu'au sud de la vallée du Rhône.
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1: 6h15 depuis Lyon jusqu'au sud de la vallée du Rhône. Il va falloir.

se concentre au sud de Lyon, un petit peu après le secteur de Fézin jusqu'au secteur de Chasse-sur-Rhône. Il y a eu un accident qui a un petit peu compliqué le trafic. L'accident est terminé, mais la circulation reste bien dense. Une fois que vous avez rejoint la vallée du Rhône, c'est quasiment trois quarts d'heure de plus. Également, depuis le sud de Lyon jusqu'à Orange, avec un accident également qui est en cours. Plusieurs véhicules sur la voie de gauche, une dizaine de kilomètres après la barrière de péage de Vienne-Reventin. C'est au kilomètre 17 et vous ne passez que sur les deux voies les plus à droite. Vous restez bien concentré. Il peut y avoir des piétons à proximité des voies de circulation. Trafic qui ralentit dans ce secteur. C'est même un bouchon. Parfois, vous êtes à l'arrêt quelques minutes sur l'autoroute A7. Et puis, une fois passé cet accident, ça roule à peu près bien. Et puis, vous êtes à nouveau dans une circulation en accordéon sur une dizaine de kilomètres après la sortie Chana ou Saint-Rambert-d'Albon. C'est la sortie numéro 12. Ça freine vers le kilomètre 27. Ensuite, ça roule à peu près bien. Et puis, les ralentissements ponctuels entre Valence et Montélimar. De la patience également pour vous qui arrivez de la Lacra, le contournement de Valence. Il faudra quelques petites minutes pour vous insérer dans le trafic et rejoindre l'autoroute 7. Et si vous prenez la direction de Marseille, vous allez traverser quelques perturbations. Voilà pour la vallée du Rhône. Trois quarts d'heure de plus. Je vous le disais, habituellement, c'est à peu près une heure et demie pour descendre la vallée du Rhône. Vous mettez actuellement deux heures et quart avec ce trafic aussi bien chargé en amont pour vous qui quittez Lyon. À Orange, si vous poursuivez en direction de la Provence, ça va bien. Ça va bien également sur tout l'axe à neuf. Trafic dense toutefois par endroit. Donc, restez bien concentrés si vous rejoignez peut-être la direction de Barcelone ou la Méditerranée. Vous avez peut-être terminé vos vacances et vous rentrez. Vous quittez la Provence pour ensuite remonter la vallée du Rhône. Par endroit, il y a un petit peu de monde, mais la circulation se passe bien. Et puis, je n'ai pas de perturbation également pour vous qui êtes en direction de Saint-Étienne, Clermont-Ferrand, sur les autoroutes A72 et A89. Faites attention à la météo, les températures vont grimper en journée. C'est une journée placée sous le soleil et la chaleur. Un grand quart sud-est du pays est en vigilance orange, canicule. Pensez à bien vous hydrater. Vous n'oubliez pas les bouteilles d'eau. Le trafic, je vous en reparle très régulièrement. Prochain point complet sur Radio Vinci Autoroute dans quelques minutes. Côté musique, Manon Lisa, qui n'est pas une inconnue puisqu'elle a écrit pour de nombreux artistes comme Céline Dion, Grand Corps Malade, Des Aveneurs. Elle chante, voici le petit pêcheur.

La musique en douceur avec Angèle. Dis-le, c'est le titre du morceau. L'info trafic en détail dans quelques minutes. Beaucoup de monde en vallée du Rhône. Une circulation qui se complique également un petit peu plus au sud. La région de Nîmes avec un accident sur la voie de gauche. C'est sur l'autoroute A9 direction Barcelone, 2 km après Nîmes-Ouest, sortie 25 et un bouchon qui se forme. Je vous en reparle après la musique. Voici Méja.

0: Bon courage dans les perturbations. Ce début de journée, dans quelques minutes, le rendez-vous de l'été, les danses de l'été, ces tubes qui ont accompagné nos vacances et que nous sommes nombreux à connaître encore par cœur. Aujourd'hui, retour sur la Lambada, succès planétaire qui a fait danser la France entière à la fin des années 80. Rendez-vous juste après vos conditions de circulation.
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0: Il est 6h30 et vous êtes déjà très nombreux depuis le milieu de la nuit à quitter Lyon pour rejoindre la vallée du Rhône en direction du sud. Avant d'évoquer cette région, je vous rejoins beaucoup plus loin sur l'autoroute A9. Si vous circulez sur l'axe Orange-Espagne en arrivant dans la région de Nîmes, il y a un accident 2 km après Nîmes-Ouest. C'est la sortie numéro 25, accident signalé sur la voie de gauche au kilomètre 56. Un accident qui pourrait être confirmé puisqu'il y a quasiment 3 km de bouchons. Après Nîmes-Est-Marguerite, c'est la sortie 24. Vous allez mettre quelques minutes déjà pour traverser la perturbation. Ça vous concerne aussi à vous qui arrivez au niveau des entrées à Nîmes-Ouest lorsque vous allez vous insérer dans le trafic en bout de bretelle d'entrée. Et ça vous concerne également désormais à vous qui arrivez de l'autoroute A54 si vous arrivez d'Arles. Conséquence de cet accident, bouchon qui remonte sur l'autoroute A54 après Nîmes-Centre. Secteur qui pour l'instant n'est pas sécuriser, laisser bien libre la bande d'arrêt d'urgence pour permettre aux véhicules de secours et de sécurité d'arriver très rapidement jusqu'à cet accident. Vous restez vigilants. Il peut y avoir d'ailleurs des piétons à proximité du ou des véhicules impliqués. Un petit peu plus loin, si vous êtes après Lunel, 7 km après la sortie numéro 27, un véhicule est peut-être en difficulté également au kilomètre 85. Le patrouilleur se rend sur place. Voilà pour la situation autour de la Méditerranée. Ailleurs, je n'ai pas de perturbation. Le trafic, toutefois, est un petit peu chargé à Béziers, Narbonne, également sur l'autoroute A9. Si vous arrivez de l'autoroute A61, un petit peu de monde aussi, mais pas de grosses perturbations. Voilà pour cette région. Nous quittons ce secteur. Je vous rejoins à Lyon. Toujours ces perturbations en quittant Lyon. C'est au moins une demi-heure depuis Solèze sur l'autoroute A7 pour rejoindre la vallée du Rhône. Et puis en vallée du Rhône, vous mettrez à peu près 3 quarts d'heure de plus depuis le sud de Lyon jusqu'à Orange, avec un accident une dizaine de kilomètres après la barrière de péage de Vienne-Reventin. Accident sur la voie de gauche au kilomètre 17. Conséquence, un bouchon qui s'est formé, une circulation bien chargée, je vous le disais, au sud de Lyon avec des bouchons qui remontent sur la 47 et l'autoroute A46, le contournement de Lyon. La 46 où il y a aussi un véhicule, faites attention, qui est signalé en difficulté sur la voie de gauche après Communet, c'est au kilomètre 60. Un véhicule signalé en difficulté sur la voie de gauche aussi au sud de Lyon, direction Marseille, juste après la bifurcation des autoroutes A7 Nord, A46 et A47. C'est un petit peu avant d'arriver à Chasse-sur-Rhône, véhicule qui est en panne. D'ailleurs, c'est confirmé, le dépanneur est sur place. Voilà pour cette région. Vous descendez la vallée du Rhône, il y a une trentaine de kilomètres de circulation en accordéon, bouchon, ralentissement cumulé sur le secteur de Condrieu, lieu, je vous le disais, mais aussi à l'approche de Valence, le secteur de Montélimar également. Vous patientez un petit peu, vous qui arrivez de la Lacra du contournement de Valence, pour vous insérer dans le trafic, mais je n'ai pas de grosses perturbations pour l'instant à vous signaler. On a fait le tour de vos conditions de circulation, le trafic reste bien dense, attention, risque incendie également qui est élevé aujourd'hui dans les départements autour de la Méditerranée, l'Aude, les Pyrénées-Orientales, l'Hérault, le Gard, mais aussi le Vaucluse, la Drôme et le Var. Ces mêmes informations en anglais.
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0: Bon courage dans les difficultés en ce samedi matin sur la route du départ ou du retour. Si vous rentrez, il n'y a pas de perturbation à vous signaler. Nous retrouvons le trafic dans quelques minutes. Il est l'heure de redécouvrir ces tubes de l'été qui nous faisaient danser. Aujourd'hui, retour sur la Lambada avec Gilles Ravarino.
9: Si je vous dis danse de l'été, vous pensez peut-être aux chorégraphies TikTok. Mais bien avant les portables et les filtres, en 1989, il y avait la Lambada.
10: Le son de Lambada !
9: La Lambada, c'est un peu la danse qui a mis tout le monde mal à l'aise en même temps. Collé, serré, ondulant. Alors à l'origine, c'est une danse brésilienne venue de Belém. Mais c'est Kaoma qui l'a propulsée au sommet avec ce tube chanté en portugais. Le morceau s'est écoulé à plus de 5 millions d'exemplaires dans le monde pour la seule année 1989. Ensuite, il y a eu des procès pour plagiat et droits d'auteur, mais on ne va pas se gâcher l'été avec ces histoires de gros sous. Ce titre doit beaucoup au clip avec un décor tropical, une plage, des regards brûlants et surtout cette jupe courte qui tourbillonne. Résultat, la Lambada est devenue la danse la plus pratiquée dans les campings d'Europe. Il y avait ceux qui maîtrisaient, ceux qui essayaient et ceux qui disaient « Non mais moi je regarde ». La Lambada reste dans nos esprits puisqu'elle est régulièrement samplée, comme l'a fait Jennifer Lopez en 2011 pour le titre « On the Floor ». La Lambada, c'est un souvenir d'été, un parfum de sable chaud et la preuve qu'un tube peut faire onduler plusieurs générations.

0: La Lambada sur Radio Vinci, autoroute Lambada de Kaoma, l'une de vos danses de l'été sur le 107.7. Rendez-vous à découvrir sur la route de vos vacances, mais aussi sur notre site et notre application. Beaucoup de monde en Vallée du Rhône, en accident du côté de Vienne, Reventin après la barrière de péage de Vienne, direction Marseille, beaucoup plus au sud après Bolène également. Accident aussi sur l'autoroute A9, le secteur de Nîmes, où la circulation est bien compliquée désormais. Je vous en reparle dans quelques minutes. Point complet sur le trafic après Offenbach et Lynn en préparation.
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0: La musique de Lynn sur Radio Vinci, autoroute, l'info trafic dans 2 minutes.
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0: 7h15, circulation bien dense depuis plusieurs heures déjà pour descendre la vallée du Rhône, des perturbations aussi dans le Gard, le secteur de Nîmes, beaucoup plus au sud sur l'autoroute A9, conséquence d'un accident. Il va falloir patienter dans la région de Nîmes. Voilà les secteurs où la circulation est perturbée. Ailleurs, je n'ai pas de difficulté à vous signaler, même si le trafic est un petit peu soutenu autour de la Méditerranée, sur l'axe Toulouse-Narbonne également. C'est l'autoroute A61. Je vous rejoins tout d'abord autour de Lyon. Vous quittez Lyon, c'est quasiment une demi-heure hein, pour passer le secteur de Solèze jusqu'au secteur de Chasse-sur-Rhône avant de rejoindre la vallée du Rhône. Et puis, lorsque vous rejoignez la vallée du Rhône, vous comptez une heure de plus sur votre trajet, ce qui veut dire que si vous quittez Lyon, c'est quasiment une heure et demie de plus pour descendre la vallée du Rhône. Une circulation en accordéon, des accidents également, un accident au sud de Lyon après la barrière de péage de Vienne-Reventin. C'est au kilomètre 17, une dizaine de kilomètres après cette barrière de péage, un accident avec plusieurs véhicules encore à évacuer sur la voie de gauche et une circulation sur les deux voies les plus à droite. Une fois passé ce secteur, là où c'est assez dense comme à chaque fois, c'est du côté de Valence, entre Valence et Montélimar. Un petit peu d'attente également pour vous qui arrivez de la Lacra, du contournement de Valence, pour vous insérer dans le trafic, mais pas de grosses perturbations à vous signaler. Et puis pour descendre la vallée du Rhône, une succession de ralentissements, une circulation en accordéon dans la traversée de Montélimar, à l'approche de Bolène également, parce qu'il y a aussi un accident après Bolène, une quinzaine de kilomètres après la sortie numéro 19 des véhicules sur la bande d'arrêt d'urgence au kilomètre 161. C'est bien dense depuis le sud de Lyon, je vous le disais, il y a quelques conséquences également pour vous qui êtes sur le contournement de Lyon, l'autoroute A46, si vous prenez notamment la direction de Marseille. Si vous allez vers Saint-Étienne, ça se passe plutôt bien. Vous arrivez à Orange, vous rejoignez l'autoroute A9, circulation dense, ça roule bien, mais en arrivant dans la région de Nîmes, il faudra traverser une perturbation. Vous comptez 15-20 minutes, 4 km de bouchon après Nîmes-Est-Marguerite, la sortie numéro 24, le bouchon vers le kilomètre 53, parce qu'il y a un accident qui s'est produit après Nîmes-Ouest, un accident avec des véhicules qui se trouvent désormais sur la bande d'arrêt d'urgence, mais le trafic est bien chargé. Des bouchons qui remontent également sur l'autoroute A54 pour vous qui arrivez d'Arles. Et puis beaucoup plus loin, vous êtes sur l'autoroute A9, direction Barcelone. Un véhicule en difficulté peut-être sur les voies, kilomètre 85, c'est le point de repère. Le patrouilleur se rend sur place. La rédaction à 7h pour l'actualité. Julien Doré pour accompagner votre route, peut-être la route du départ en vacances en ce 1er août ou la route du retour avec les souvenirs évidemment à vos côtés et la musique de Julien Doré. Voici toutes les femmes de ta vie.

La musique avec Vernis Rouge hein, sur Radio Vancier Autoroute. Beaucoup de monde déjà sur la vallée du Rhône. Une heure de plus pour descendre la vallée du Rhône depuis le sud de Lyon, direction Marseille. Des perturbations dans le secteur de Nîmes parce qu'il y a un accident sur l'autoroute A9 direction Barcelone. Il va falloir entre 20 minutes et une demi-heure, hein, sachez-le, pour passer en bouchon après Nîmes Est Marguerite. Conséquence d'un accident. Je vous reparle du trafic dans quelques minutes après la rédaction. Vous allez apercevoir le long de votre route ceux et celles qui vous assistent. Ce sont les hommes et les femmes en jaune. Quand allez-vous percuter? C'est le nom d'une opération choc menée tout au long de l'été sur le réseau Vinci Autoroute pour vous interpeller et vous sensibiliser à la sécurité des femmes et des hommes en jaune. Chaque semaine, en moyenne, un fourgon jaune est percuté au cours d'une intervention sur le seul réseau Vinci Autoroute. Nous en sommes depuis le début de cette année à 25 et ce sont des fourgons accidentés, 15 au total, qui sont exposés non loin de Lyon, au niveau du péage de l'autoroute A7. C'est le péage de Vienne. Respectez le corridor de sécurité. Nous ne le répéterons jamais assez. La rédaction arrive dans quelques minutes à 7h pour l'actualité. Pour aller jusque-là, voici, c'est la soupe.

0: Wallonne et vous êtes loin d'être seul. Aujourd'hui sur la route, vous faites le voyage avec le 107.7. 7h, voici la rédaction pour l'actualité.
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2: Une violente reprise de l'incendie de Pontevès dans le Var. Il va plus vite qu'un cheval au galop et défie l'entendement, a déclaré le préfet. Des villages se retrouvent à nouveau menacés. 5600 hectares de forêt et de végétation sont déjà partis en fumée. 2500 personnes ont été évacuées. Du côté de la Gironde, le feu n'est pas fixé, mais on progresse, a rassuré la préfète, ajoutant que 198 000 personnes évacuées sur 220 000 ont pu rentrer chez elles. L'Italie et la France durcissent leurs contrôles frontaliers avec l'Espagne suite à l'arrivée massive de 60 000 migrants en provenance du Maroc dans l'enclave espagnole de Ceuta. Les autorités espagnoles affirment cependant que la plupart d'entre eux sont retournés au Maroc. La première ministre italienne Giorgia Meloni a annoncé avoir temporairement fermé l'espace Schengen à l'Espagne. 9 morts cette nuit à Kiev après une attaque russe de missiles balistiques sur la capitale ukrainienne. L'attaque a aussi fait 23 blessés. En ce 1er août, le taux du livret A est revalorisé, fixé à 1,5% depuis février. Il augmente légèrement pour atteindre 1,7%. Le prix du gaz, quant à lui, diminue un peu. La commission de régulation de l'énergie a annoncé une baisse de 0,8% à partir d'aujourd'hui, soit une économie moyenne d'environ 1,32€ sur la facture du mois d'août. Volte-face pour Gianni Infantino. Le président de la FIFA retire finalement son projet, lui qui souhaitait créer une société pour gérer les activités commerciales de la FIFA et attirer des investisseurs extérieurs, cède finalement à la pression internationale. Enfin, le Tour de France Femmes débute aujourd'hui, c'est sa 5e édition. Première étape, 138 km qui se déroule en Suisse à Lausanne. On guettera bien sûr les performances de la tenante du titre et championne olympique, la française Pauline Ferrand-Prévot. 7h02, fin de ce flash, nous allons revenir à l'info tout à l'heure à 8h. Pour l'instant, je vous propose de revenir au trafic, ce sera dans un instant, juste après la météo.
0: Merci Charlotte. La météo de ce 1er août, journée de départ sous le soleil, la chaleur, vigilance orange canicule sur un large quart sud-est du pays, du soleil partout avec des températures déjà élevées ce matin. Vers 5h, les températures étaient déjà comprises entre 20 et 25 degrés sur le quart sud-est du pays selon Météo France. Ça va grimper dans l'après-midi avec un léger mistral aussi qui souffle cet après-midi des pointes à 40 km/h. Attention, risque incendie qui reste très élevé autour de la Méditerranée, y compris dans le Vaucluse, la Drôme et le Var. Les températures meilleures de la journée, 29 degrés à Clermont-Ferrand, 32 à Lyon, 35 à Perpignan, 36 degrés attendus à Marseille.
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0: 7h03, vous quittez Lyon, vous rejoignez la vallée du Rhône pour peut-être rejoindre les plages de la Méditerranée. Il va falloir du temps pour traverser les bouchons, les ralentissements de ce début de journée. Même situation dans la région de Nîmes, sur l'autoroute A9. Ailleurs, je n'ai pas de difficulté à vous signaler pour l'instant si vous prenez la direction de la Provence, si vous allez plutôt vers Béziers, Narbonne, Perpignan, l'Espagne, si vous circulez entre Toulouse et la Méditerranée également, le trafic se passe bien, pas de difficultés. Beaucoup plus au nord pour vous qui êtes sur le secteur de Saint-Étienne, sur l'autoroute A72. Ça va bien également sur l'autoroute A89 du côté de Clermont-Ferrand. Circulation parfaitement fluide sur ces régions. Un petit peu de monde toutefois sur l'autoroute A71 au-delà du réseau Vinci Autoroute. Sachez-le, il faudra patienter un petit peu. La région lyonnaise, vous quittez Lyon, le trafic bien chargé, vous comptez quasiment une demi-heure depuis Fézin jusqu'à Chasse-sur-Rhône avant de rejoindre la vallée du Rhône. Et puis lorsque vous arrivez en vallée du Rhône, c'est 1h30 de plus, ce qui veut dire que depuis le nord de Lyon, il faut quasiment 2 heures de plus sur votre trajet pour descendre la vallée du Rhône. Si vous partez en vacances, une succession de bouchons, de ralentissements. D'abord, au sud de Lyon, un accident, une dizaine de kilomètres après la barrière de péage de Vienne-Reventin. Des véhicules sur la voie de gauche à évacuer. C'est au kilomètre 17. Ça ralentit. C'est un bouchon. C'est là, d'ailleurs, où vous allez passer le plus de temps. Quasiment 1 heure, pour traverser annoncé ce bouchon qui s'étire sur une dizaine de kilomètres. Conséquence également de ces perturbations. Un petit peu de monde sur le contournement de Lyon, la 46. Si vous prenez la direction de Marseille, il faudra traverser quelques petits ralentissements sur les derniers kilomètres du contournement de Lyon. Une fois passé ce secteur de Vienne, là où il y a l'accident, ça roule à peu près bien. Et puis vous êtes à nouveau dans les ralentissements, les bouchons, circulation en accordéon depuis la région de Valence jusqu'à Orange, entre Valence et le secteur de Montélimar. Circulation en accordéon, même situation beaucoup plus au sud, avant d'arriver à Orange du côté de Bolène, entre Montélimar et Bolène, à l'approche d'Orange aussi sur l'autoroute 7. Il faudra traverser une succession de bouchons de ralentissement assez régulièrement sur la vallée du Rhône, direction Marseille. Maintenez de bons intervalles de sécurité parce que ça peut soudainement freiner devant vous. Restez bien concentré sur votre route, sur l'autoroute 7 et un petit peu partout d'ailleurs parce que le trafic est bien chargé dans certaines régions. Vous arrivez à Orange, si vous rejoignez l'autoroute A9, c'est à Nîmes qu'il faudra traverser des bouchons, 5 km de bouchons après Nîmes-Est-Marguerite. C'est la sortie numéro 24, ça freine vers le kilomètre 52. Pour vous donner un point de repère, il y a un accident, il y avait des véhicules sur les voies, ces véhicules se trouvent sur la bande d'arrêt d'urgence, donc le trafic s'écoule un petit peu mieux, mais vous comptez encore un bon quart d'heure pour traverser ce bouchon de 5 km sur l'autoroute A9 direction Barcelone. L'A9 où il y a aussi un petit peu plus loin un véhicule qui est en panne après Lunel au kilomètre 27 et puis véhicule en difficulté beaucoup plus au sud sur la partie catalane de l'autoroute A9 pour vous qui prenez la direction de l'Espagne en arrivant à la barrière de péage du Pertus. On a fait le tour de vos conditions de circulation, de la patience. Bon courage à vous. Vous êtes peut-être parti assez tôt ce matin. Marquez la pause. Il est peut-être temps de vous arrêter sur les aires de service. Peut-être le petit déjeuner, petit café ou le thé à cette heure-ci.
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La musique avec Midnight Oil, Beds Are Burning sur le 107.7. Bienvenue, si vous nous rejoignez, bon courage dans les perturbations. Une heure et demie de plus pour quitter la région lyonnaise et rejoindre la vallée du Rhône. Et pour descendre la vallée du Rhône, vous êtes très nombreux. Le trafic en détail après la musique, voici M. Pokora.

0: Karine Poucora sur Radio Vinci, autoroute et l'infotrafic qui arrive.
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4: 7h15, le trafic très chargé depuis la région lyonnaise pour rejoindre la vallée du Rhône et puis dans la région de Nîmes sur l'autoroute A9. D'abord, le secteur de Lyon. Pour quitter Lyon, c'est au moins une demi-heure depuis le secteur de Solèze jusqu'à Chassurone. Et puis, lorsque vous rejoignez la vallée du Rhône, il faudra quasiment 1h40 de plus pour descendre la vallée du Rhône, un petit peu plus de 3h actuellement au lieu d'1h30. Habituellement pour effectuer les 160 km qui séparent le sud de Lyon à Orange, conséquence d'un trafic très chargé, d'accidents également. Le secteur où vous allez passer le plus de temps, c'est après la région de Vienne, après la barrière de péage de Vienne-Reventin. C'est là où vous allez passer quasiment une heure pour traverser une dizaine de kilomètres de bouchons. Il y a un accident qui est en cours, il y a encore un véhicule à évacuer sur la voie de gauche, kilomètre 17, et le trafic s'écoule tout doucement sur les deux voies les plus à droite. Il va falloir de la patience pour traverser cette zone d'accident et ce long bouchon. Il y a une quarantaine de kilomètres de circulation, bouchons cumulés sur la vallée du Rhône, une dizaine de kilomètres dans ce secteur et puis des perturbations ponctuelles entre Valence et Montélimar sur l'autoroute A7 du côté de Pierrelatte également, un petit peu plus au sud après Bolène. C'est la sortie numéro 19 et compte tenu de toutes ces perturbation. Le temps de trajet est très rallongé. Régulation de vitesse qui est en place sur toute la vallée du Rhône direction le sud dans les secteurs bien évidemment. Vous pouvez atteindre les vitesses indiquées, 110 km/h maximum actuellement pour retarder la formation des bouchons. Il y a des secteurs où la circulation se passe plutôt bien, notamment si vous avez passé le secteur de Saint-Rambert-d'Albon, un petit peu après l'aire de service de Saint-Rambert-d'Albon. Ça roule bien jusqu'à Valence, mais vous restez bien concentré, bien évidemment, sur votre route. Un petit peu d'attente aussi pour vous qui arrivez du contournement de Valence pour vous insérer dans le trafic et rejoindre l'autoroute A7. Voilà pour ces perturbations sur la vallée du Rhône. Et puis là où vous allez traverser des perturbations également, c'est à Nîmes sur l'autoroute A9 avec des conséquences d'une circulation bien dense sur le secteur de Nîmes parce qu'il y a un accident qui est en cours, un accident après Nîmes-Ouest à la sortie numéro 25 au kilomètre 56. Des bouchons qui remontent sur l'autoroute A9 après Nîmes-Est-Marguerite, mais également sur l'autoroute A54 pour vous qui arrivez d'Arles. Un bon quart d'heure si vous êtes sur l'A54 et vous allez ensuite traverser une partie du bouchon sur l'autoroute A9. Soyez patients, bien évidemment, si vous êtes dans ce secteur. Voilà pour les principales perturbations. Partout ailleurs, je vous le disais, pas de difficultés, notamment si vous circulez beaucoup plus au nord, direction Saint-Étienne, Clermont-Ferrand. Méfiance toutefois avec par endroits du brouillard sur le nord de Saint-Étienne, sur les autoroutes A72, A89, dans la région de Balbigny, et la visibilité qui peut être bien réduite.
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4: Dans quelques minutes sur Radio Vinci Autoroute, retrouvez la première partie de votre guide de vacances avec une plongée dans les profondeurs de la Méditerranée au Siquarium du Gros-du-Roi. Nous irons ensuite profiter du Cré Jazz Vocal, véritable institution dans la Drôme, avant de prendre la direction de l'Auvergne pour une escapade au cœur des volcans à Vulcania. Rendez-vous après le duo de Sébastien Tellier avec Juliette Armanet.

0: Avec Radio Vinci Autoroute, la route du départ en vacances pour certains d'entre vous, la route du retour également. Vous êtes nombreux, journée classée noire. Aujourd'hui, samedi, bison futé qui voit noir au niveau national. Si vous rentrez des difficultés le long de votre trajet, notamment sur la vallée du Rhône et puis le secteur de Nîmes, je vous en reparle dans quelques minutes. Il est 7h22. Voici votre guide de vacances, la première partie. Pour commencer, nous partons à la découverte des fonds marins et c'est avec vous, Quentin Lachaise.
1: Si vous voulez tout savoir de la faune qui se trouve sous l'eau, direction le Gros du Roi dans le Gard, aux portes de la Camargue. Le Siquarium vous attend pour découvrir de très belles espèces. Canel Denaes, médiatrice scientifique, vous présente les différents espaces qui vous y attendent.
2: Donc on peut trouver des aquariums donc méditerranéens, tropicaux, ou encore voilà, différentes espèces de requins. Et surtout, notre spécificité, c'est donc le bassin sur les aires marines protégées. Donc des espaces en mer qu'on peut mettre sous cloche. Voilà, donc c'est une première en tout cas au sein d'un centre culture scientifique ou dans un aquarium, de montrer voilà, les différentes protections possibles. L'objectif, c'est de montrer aussi ce qu'on a dans notre mer à nous, donc la mer Méditerranée, pour montrer la diversité du milieu marin. C'est important de faire ce recul-là.
1: Le Siquarium, c'est au Gros du Roi, au bord de la Méditerranée. Accès par l'autoroute A9 et la sortie Galargue-Aigues-Mortes, numéro 26, si vous venez depuis le Gard. Accès par l'A709, sortie Montpellier-Est, numéro 29, si vous arrivez de Narbonne. Ce week-end, dans la Drôme, près de Valence, c'est le coup d'envoi du Cré Jazz Festival, une nouvelle édition haute en couleurs avec de nombreux concerts gratuits pour découvrir de nouveaux talents. Côté tête d'affiche, on notera la présence de Ben l'Oncle Soul ou encore d'Eric Truffaz pour un hommage à Miles Davis. Enfin, direction le parc des volcans d'Auvergne, tout près de Clermont-Ferrand, presque au pied du Puy-de-Dôme. Le parc Vulcania vous attend cet été avec des animations dédiées aux volcans de l'archipel d'Hawaï. Vous descendrez ainsi dans les profondeurs de la Terre pour surfer sur un lac de lave et naviguer au fil des coulées incandescentes.
0: Merci Quentin. Et tout à l'heure, vous nous emmènerez notamment à Aix-en-Provence pour découvrir une exposition consacrée au lien entre architecture et art optique à la Fondation Vasarely. 7h25 quasiment, le trafic de plus en plus chargé sur la région lyonnaise, la vallée du Rhône. Vous êtes nombreux à partir en vacances, vous êtes nombreux à rentrer également. Mais pour l'instant, si vous quittez la Méditerranée, il n'y a pas de grosses difficultés à vous signaler. Point complet sur le trafic dans quelques minutes. Et puis la musique qui arrive, c'est celle de 400.

0: musique de Cat Size sur Radio France, autoroute et l'infotrafic qui arrive dans 2 minutes.
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0: Circulation très chargée à 7h30 sur la vallée du Rhône depuis la région lyonnaise en direction du sud. Vous partez peut-être rejoindre la Méditerranée. C'est en vallée du Rhône qu'il va falloir traverser les bouchons, les ralentissements. Vous êtes peut-être dans l'autre sens de circulation. Pour vous qui rentrez de vacances, vous quittez la Méditerranée, vous remontez la vallée du Rhône pour aller vers Lyon, vers Saint-Étienne, Clermont-Ferrand. Il n'y a pas de perturbation à vous signaler, même si le trafic est assez dense aussi dans ces régions. Je vous rejoins à Lyon. Pour quitter Lyon, c'est toujours bien dense, mais ça s'améliore un petit peu. C'est un bon quart d'heure désormais entre Solès et Chassuron en direction de Marseille avant de rejoindre la vallée du Rhône. La vallée du Rhône où vous allez mettre quasiment 3h15 au lieu d'1h30 habituellement pour descendre de la vallée du Rhône depuis le sud de Lyon jusqu'à Orange. Conséquence d'une circulation très chargée. Là où vous allez passer le plus de temps, c'est en arrivant du côté de Vienne. Il y avait un accident après la barrière de péage de Vienne-Reventin en direction Marseille. Accident avec des véhicules sur la voie de gauche. Ces véhicules viennent d'être évacués. Plus de perturbations, plus de restrictions, en tout cas à votre circulation. Pour autant, comme vous êtes très nombreux, il y a un long bouchon en amont. C'est là, je vous le disais, où vous allez passer le plus de temps. Il y a une quinzaine de kilomètres de perturbations depuis le sud de Vienne. Une fois passée cette perturbation, une quarantaine de kilomètres de bouchons, de ralentissements cumulés depuis Valence jusqu'à Orange, entre Valence et Montélimar sur le secteur de Bolène également, avant d'arriver à Orange en direction du sud. Ça peut soudainement freiner devant vous, donc maintenez de bons intervalles de sécurité avec le véhicule que vous suivez. Bon courage dans ces difficultés pour descendre la vallée du Rhône. Lorsque vous arrivez à Orange, si vous prenez la direction de la Provence, direction Aix-en-Provence, Marseille également. Il n'y a pas de difficulté à vous signaler, même si le trafic est un petit peu chargé. Si vous passez par l'axe qui traverse la Camargue entre Salon de Provence et Nîmes, ça roule bien sur le secteur de Saint-Martin-de-Crau, en passant par Arles également. En revanche, tout au bout de la 54, avant de rejoindre l'autoroute A9, c'est 10-15 minutes pour traverser un bouchon après Nîmes-Centre, la sortie numéro 1. Pourquoi ? Parce que la circulation est bien chargée dans la région de Nîmes, mais notamment au niveau de Nîmes Ouest en direction de Barcelone, avec le trafic chargé sur l'autoroute A9 et puis le trafic qui arrive aussi de la bretelle d'entrée de Nîmes-Ouest. Tout le monde se rencontre à ce niveau-là. Il y a eu un accident d'ailleurs, l'accident est terminé, mais la circulation reste bien chargée. Il va falloir quelques minutes, également une dizaine de minutes sur l'autoroute A9 pour passer ce bouchon. Voilà pour les perturbations. Partout ailleurs sur l'autoroute A9, je n'ai pas de difficulté à vous signaler, mais la circulation reste bien dense. noter cette information qui concerne la météo. Vous le savez, vigilance orange canicule sur un large quart sud-est du pays, la Provence, Alpes-Côte d'Azur, l'Auvergne, Rhône-Alpes, et puis le risque incendie qui est élevé autour de la Méditerranée, sur l'Aude, les Pyrénées-Orientales, l'Hérault, le Gard, mais aussi le Vaucluse, la Drôme, le Var, chaleur, sécheresse, attention au vent aussi, risque incendie élevé. Redoublez de prudence avec les mégots de cigarettes, ne les jetez pas par la fenêtre de votre véhicule afin de ne pas déclencher un incendie.
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0: Belle route avec Radio Vinci Autoroute, ce bon réflexe hein, dès que vous empruntez l'autoroute, un petit peu avant même, pour tout savoir sur l'état du trafic. Vous nous écoutez peut-être aussi sur le site internet ou l'application pour smartphone. La seconde partie de votre guide de vacances dans quelques minutes. Nous allons nous plonger dans l'univers de l'art optique à la Fondation Vasarely près d'Aix-en-Provence. Nous partirons ensuite sur les traces des Romains au musée Narbovia près de Narbonne avant de découvrir les célèbres réalisations de Le Corbusier dans la Loire. Rendez-vous juste après Amanda Marshall avec un petit air de fraîcheur ce matin. Voici Let It Rain.

0: Amanda Marshall sur Radio Vinci Autoroute, et à l'instar de la pluie, c'est du soleil qui vous accompagne un petit peu partout. Attention aux températures qui grimpent encore aujourd'hui, cette alerte canicule sur un grand quart sud-est du pays. Vous avez d'ailleurs toutes les infos sur notre site radiovinciautoroute.com. Le 177 vous accompagne, vous guide en rythme avec les vacances, le soleil, de la bonne musique sur la route du départ en vacances ou sur la route du retour, et puis quelques belles idées de sortie. La seconde partie de votre guide de vacances, c'est tout de suite. Et cette fois, nous commencerons par une plongée dans l'univers de l'art optique. C'est à la Fondation Vasarely, Quentin Lachaise.
1: En arrivant à Aix-en-Provence, vous avez peut-être déjà aperçu un étrange V près de la 8. C'est un exemple type de l'art optique dont le maître était Victor Vasarely. Vous allez pouvoir découvrir cet art si particulier à la Fondation Vasarely qui célèbre ses 50 ans. Et à cette occasion, une expo consacrée au lien entre Vasarely et l'architecture vous attend. Le petit-fils de Victor Vasarely, Pierre, vous la présente.
2: Quelle est la place justement de Vasarely dès les années 50 dans cette création architecturale, si je puis dire? Je vous incite vraiment à venir la découvrir, tant elle est originale et complète, et permet de véritablement mieux contextualiser eh bien son travail dans cette partie du XXe siècle, si importante pour la reconstruction et pour les différentes possibilités architecturales qui vont se poser aux architectes et aux artistes qui décideront de travailler ensemble.
1: La Fondation Vasarely est au bord de l'autoroute A8 à Aix-en-Provence. Vous y accédez par la sortie Aix-Jas de Bouffan, numéro 29, en arrivant d'Avignon et de Lyon. Nous parlions d'architecture, vous avez sans doute déjà entendu parler de la cité radieuse du Corbusier à Marseille. Mais saviez-vous qu'il avait aussi œuvré dans la Loire près de Saint-Étienne, à Firminy? Vous pourrez découvrir dans un immeuble hors du commun l'appartement témoin imaginé par l'architecte, mais aussi la vue depuis le toit terrasse de cette unité d'habitation. Les visites sont guidées, l'inscription est obligatoire. Enfin, allons près de la Méditerranée, en Occitanie, tout près de Narbonne. Le musée Narbovia vous attend pour vous plonger dans la région au temps des Romains. Mais ne manquez pas l'exposition temporaire de cet été, Mémoire de Lagune. Vous ferez le plein de connaissances sur cette région de Narbonne à Port-la-Nouvelle, où alternent étangs, marécages, collines et plans d'eau. Et sous les sédiments, les vestiges du port antique de Narbonne n'auront pour vous plus de secrets. Passez de très, très belles vacances.
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0: Nepson sur Radio Vinci, autoroute, l'infotrafic dans 2 minutes.
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0: 8h15, un accident terminé au sud de Lyon sur l'A7 direction Marseille. Avant d'évoquer cette région, je vous rejoins beaucoup plus au sud et dans l'autre sens de circulation avec des obstacles signalés sur les voies de l'autoroute A7 en direction de Lyon. 4 km après Cavaillon, c'est la sortie numéro 25 vers le kilomètre 208. Des obstacles également vers le kilomètre 210. Vous restez vigilants, c'est en direction de Lyon sur l'autoroute A7, les patrouilleurs sont en route et vont intervenir, des patrouilleurs qui vont peut-être traverser les voies de circulation. Si vous continuez sur l'autoroute A7 et si vous remontez la vallée du Rhône, vous quittez peut-être la Provence, la Méditerranée, le trafic est dense en vallée du Rhône. Pour vous qui rentrez peut-être de vacances, mais il n'y a pas de difficulté. Un petit peu de monde, beaucoup plus loin à Lyon et notamment au tunnel de Fourvière si vous arrivez par la M7, la Métropolitaine 7, mais il faut juste quelques minutes pour traverser les perturbations. Et puis si vous allez vers Saint-Étienne ou Clermont-Ferrand, il n'y a pas de difficulté à vous signaler sur les autoroutes A72 et A89. Voilà pour ces régions, la vallée du Rhône. Mais dans l'autre sens de circulation, ça s'améliore. Ainsi, vous quittez Lyon, quelques petits ralentissements sur le secteur de Chasse-sur-Rhône, direction Marseille, mais pas de grosses perturbations désormais. Et puis un temps de trajet qui est rallongé pour descendre la vallée du Rhône, mais qui diminue depuis notre dernier point. C'est à peu près 1h30 de plus désormais pour descendre la vallée du Rhône. Le temps de trajet doublé depuis le sud de Lyon jusqu'à Orange. Conséquence aussi d'un accident qui est terminé et d'une circulation un petit peu plus fluide par endroit, même s'il y a des perturbations au sud de Lyon avant, après la barrière de péage de Vienne-Reventin. C'est là où vous allez passer le plus de temps. Il y a une dizaine de kilomètres de circulation. En accordéon, pensez d'ailleurs à bien vous déployer sur toutes les voies ouvertes en arrivant aux barrières de péage. Il faudra patienter pour passer ce secteur. Et puis une fois que vous avez traversé cette difficulté du côté de Chasse-sur-Rhône, du côté de Chadin ou Saint-Rombert-d'Albon, la circulation est nettement plus fluide. Jusqu'à Valence, une dizaine de kilomètres de circulation en accordéon également. Depuis Valence jusqu'au secteur de Montélimar et puis à l'approche d'Orange aussi, des ralentissements ponctuels. Vous vous maintenez de bons intervalles de sécurité avec le véhicule que vous suivez. Il y a la régulation de vitesse qui est en place sur quasiment toute la vallée du Rhône. Continuez à bien la respecter. Régulation de vitesse qui permet de gagner du temps tout en roulant moins vite. Pas plus de 110 km/h. Écoutez Jennifer Amourette de Vinci Autoroute.
6: On gagne du temps. Effectivement, même si on roule moins vite, on va gagner du temps car on aura moins de bouchons et moins d'accidents. On a pu remarquer qu'on baissait de 30% les bouchons et de 25% le nombre d'accidents quand on mettait en place la régulation dynamique de vitesse.
0: Jennifer Amourette de Vinci Autoroute. Et puis vous qui êtes entre Orange et l'Espagne, sur l'autoroute A9, il y a encore des bouchons du côté de Nîmes, des bouchons qui remontent d'ailleurs sur l'autoroute A54. Si vous arrivez d'Arles après Nîmes Centre, c'est une bonne vingtaine de minutes pour rejoindre l'autoroute A9, l'A9 où la circulation est en accordéon par endroits du côté de Nîmes, le secteur de Galas également, un petit peu avant d'arriver du côté de l'aire de service d'Ambresum pour marquer la pause. Bon courage à vous. Un petit peu de monde aussi entre Béziers et Narbonne, direction Toulouse ou Barcelone.
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0: La rédaction à 8h, dans quelques minutes, pour l'actualité de ce samedi. C'est Charlotte Latour qui nous rejoint ce matin. Avant cela, un petit peu de musique et puis le trafic à tout instant, bien évidemment. Ceux et celles qui ont fait les beaux soirs des années 70. Voici le groupe ABBA.

Avec les épines du cœur sur Radio Vinci Autoroute. Le trafic en détail dans quelques minutes. Vous êtes au sud de l'autoroute A9 dans sa partie catalane. Un accident est signalé sur cet axe en direction de Barcelone. Un petit peu avant d'arriver dans la région de Perpignan, c'est une dizaine de kilomètres après le 4, la sortie 40. Je vous en reparle dans quelques minutes. La rédaction dans un instant pour aller jusqu'à 8h ce matin. Voici l'île Nassex.

0: avant.
1: La musique de Lil Nas X sur le 107.7. Bref, retour au trafic avec un obstacle signalé sur les voies de l'autoroute A9. Vous êtes en direction de Barcelone, un obstacle signalé 4 km après la bifurcation avec l'autoroute A61. C'est le secteur de Narbonne, kilomètre 197. Le patrouilleur est en route et va intervenir. Attention à ces hommes et à ces femmes en jaune. 8h, le flash d'actualité, c'est tout de suite. Voici la rédaction.
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3: Des renforts sont attendus aujourd'hui dans le Var suite à la reprise du feu du Gros Bessillon. 720 pompiers, sapeurs-pompiers sont mobilisés et seront rejoints ce matin par 4 colonnes de renforts issues d'autres départements. Face à des villages menacés, 2500 personnes ont été évacuées. L'incendie va plus vite qu'un cheval au galop et défie l'entendement, a déclaré le préfet. 5600 hectares de forêt et de végétation sont déjà partis en fumée dans ce secteur. En Gironde, en revanche, le feu est contenu, c'est-à-dire qu'il ne progresse plus. Et sur les 220 000 personnes évacuées, 198 000 ont pu regagner leur logement. L'Italie et la France durcissent leurs contrôles frontaliers avec l'Espagne suite à l'arrivée massive de 60 000 migrants en provenance du Maroc dans l'enclave espagnole de Ceuta. Les autorités espagnoles affirment cependant que la plupart d'entre eux sont retournés au Maroc. La première ministre italienne Giorgia Meloni a annoncé avoir temporairement fermé l'espace Schengen à l'Espagne. 9 morts cette nuit à Kiev après une attaque russe de missiles balistiques sur la capitale ukrainienne qui a aussi fait 23 blessés. En ce 1er août, le taux du livret A est revalorisé. Il était fixé à 1,5% depuis février et augmente légèrement pour atteindre 1,7%. Le prix du gaz, quant à lui, diminue un peu. La Commission de régulation de l'énergie a annoncé une baisse de 0,8% à partir d'aujourd'hui, soit une économie moyenne d'environ 1,32€ sur la facture du mois d'août. Gianni Infantino retire son projet controversé. Le président de la FIFA voulait créer une société commerciale afin d'ouvrir le capital de la FIFA à des investisseurs privés et accroître ses profits. L'UEFA avait répondu que dans ce cas, elle boycotterait les compétitions de la FIFA. Enfin, le Tour de France Femmes débute aujourd'hui, 5e édition, et la toute première étape se déroulera autour de Lausanne et sera longue de 138 km. 8h02, prochain rendez-vous avec l'actu à suivre à 9h. On va maintenant faire un nouveau point sur vos conditions de circulation. Elles arrivent juste après la météo.
1: Merci Charlotte. Les prévisions météo de ce 1er août, journée de départ sous le soleil et la chaleur. Vigilance orange canicule sur un large quart sud-est et puis une vigilance avec un risque incendie élevé sur l'Aude, les Pyrénées-Orientales, l'Hérault, le Gard, le Vaucluse, la Drôme, le Var. Pas de jet de mégot de cigarette par la fenêtre de votre véhicule. Attention à un léger mistral qui souffle dans l'après-midi avec des pointes à 40 km/h. Du soleil, de la chaleur. Ce matin, on relevait à 5h du matin entre 21 et 25 degrés, c'est ce que nous dit Météo France. Les températures qui vont continuer de grimper cet après-midi avec des maximales entre 35 et 39 degrés sur les régions méditerranéennes. 29 degrés attendus aussi à Clermont-Ferrand, 32 degrés attendus à Lyon cet après-midi.
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1: Il est 8h03, il y a toujours beaucoup de monde sur la vallée du Rhône, dans la région lyonnaise également. Avant d'évoquer ces informations, je vous rejoins sur l'autoroute A9, l'A9, avec en direction de Barcelone. Si vous circulez entre Narbonne et la frontière avec l'Espagne, plusieurs informations. La première concerne un obstacle 4 km après la bifurcation de l'autoroute A9 avec l'autoroute A61. C'est du côté de Narbonne au kilomètre 197. Un petit peu plus au sud, un accident signalé sur la bande d'arrêt d'urgence. C'est confirmé d'ailleurs un petit peu avant d'arriver à Perpignan. C'est une dizaine de kilomètres après le 4, la sortie numéro 40. Accident avec un ou plusieurs véhicules sur la bande d'arrêt d'urgence. Le patrouilleur se rend sur place, kilomètre 229. C'est le point de repère. Et puis faites attention aussi dans la région de Perpignan. Un piéton est signalé entre Perpignan Nord, la sortie 41 et Perpignan ensuite c'est la sortie 42 piéton qui pourrait se trouver tout près des voies au kilomètre 242. Une attention particulière est dans les deux sens de circulation avec ces piétons qui peuvent se mettre en danger tout près des voies et qui peuvent aussi avoir la très mauvaise idée de les traverser. Nous restons sur l'autoroute A9 un petit peu plus au sud, une circulation qui se charge dans le sens Espagne-France, 5 km de bouchon à la barrière de péage du Boulou, c'est dans le secteur du Pertus. Je vous rappelle que pour permettre des contrôles, il y a des voies de péage fermées à la demande des autorités, que ces contrôles soient en cours ou non. Voilà pour cette partie catalane de l'autoroute A9. Ailleurs, là où la circulation est chargée, c'est du côté de Nîmes. Entre Nîmes et Galargues, une circulation ralentie. Par endroits, une succession de ralentissements. Circulation en accordéon, il va falloir quelques minutes, 5-10 minutes à chaque fois pour traverser les bouchons après Nîmes-Est-Marguerite sur le secteur de Nîmes-Ouest. Conséquence aussi de ce trafic chargé, c'est que vous qui arrivez d'Arles par l'autoroute A54, il va falloir du temps pour vous insérer dans le trafic sur l'autoroute A9 après Nîmes-Centre. C'est la sortie numéro 11, c'est quasiment un quart d'heure, 15-20 minutes même avec 2 km de bouchons, vous êtes sur deux voies. Et puis au niveau de la bretelle qui permet de rejoindre l'autoroute A9, vous arrivez sur une seule voie. Il y a le trafic également qui arrive de la bretelle d'entrée de Nîmes-Ouest. Tout le monde se rencontre à ce niveau-là et il va falloir quelques minutes. Bon courage à vous dans ces perturbations. Voilà pour le pourtour méditerranéen. Ça va bien ailleurs sur la Provence, notamment direction Aix-en-Provence ou Marseille. Là où il va falloir traverser les bouchons, les ralentissements, c'est en vallée du Rhône. 1h15 de plus pour descendre la vallée du Rhône depuis le sud de Lyon jusqu'à Orange. Là où se concentrent les perturbations, c'est avant, après la barrière de péage de Vienne-Reventin en direction Marseille. C'est là où vous allez passer le plus de temps. Une circulation en accordéon sur ce secteur avec une quinzaine de kilomètres de circulation bien dense. Et puis les bouchons habituels, ponctuels, en arrivant du côté de Tain-l'Hermitage et puis entre Valence et Montélimar. Un petit peu plus au sud, après Bolène, avant d'arriver dans la région d'Orange. Mais je vous le disais, il faut quasiment 1h15 de plus pour descendre la vallée du Rhône avec quelques secteurs où la circulation s'écoule bien. Vous maintenez de bons intervalles de sécurité avec le véhicule que vous suivez. Pas de difficulté pour vous qui prenez la direction de Saint-Étienne, la direction de Clermont-Ferrand. Et puis si vous avez terminé les vacances, vous rentrez mais avec plein de souvenirs, j'en suis sûre. Vous quittez les plages de la Méditerranée, vous remontez peut-être la vallée du Rhône. Sur l'autoroute A7, il n'y a pas de perturbation, ça va bien même si le trafic est dense.
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0: Et souvenirs en musique avec les Black Box, Ride on Time, c'est le titre du morceau sur Radio Vinci Autoroute. Vos conditions de circulation, je vous en reparle dans un instant. 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Quelle est votre destination si vous êtes passager? 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Suivez bien les instructions à condition de ne pas conduire, bien évidemment. Je lirai peut-être votre témoignage en direct sur Radio Vinci Autoroute. 8h12, le trafic dans 3 minutes.
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3: Circulation dense sur la vallée du Rhône, notamment. C'est là où il y a le plus gros des perturbations. Une heure et quart de plus pour descendre la vallée du Rhône depuis le sud de Lyon jusqu'à Orange. Habituellement, c'est à peu près une heure et demie. Vous mettez quasiment 2h45. Succession de bouchons, de ralentissements. Les perturbations qui se concentrent dans la région de Vienne, entre Valence, Montélimar, le secteur de Montélimar, Bolène également. Le trafic bien chargé. Il y a des secteurs où la circulation se passe bien, notamment sur la région de Chana, de Tain-l'Hermitage. C'est ce que nous confirme aussi, tiens, Emeline, qui est sur la route, qui part sur le secteur de La Plagne, peut-être pour aller chercher un petit peu de fraîcheur. Pour l'instant, nous dit-elle, la circulation est fluide sur cette partie de l'autoroute A7. Le trafic fluide, mais avec des températures qui vont grimper. Attention au risque incendie également, qui est élevé autour de la Méditerranée, mais également sur le Vaucluse, la Drôme, le département du Var, pas de jet de mégots, de cigarettes par la fenêtre de votre véhicule. Écoutez ces informations en anglais.
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3: Ayez donc ce geste civique, pas de jet de mégots, de cigarettes par la fenêtre de votre véhicule. Le détail complet du trafic dans quelques minutes.
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3: Et le départ ou le retour en musique sur le 107.7. Voici Trenix.

0: Elle s'appelle Léa Cara. La chanson, c'était « Dis-moi ». 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Le trafic, je vous en reparle, rendez-vous dans 3 minutes.
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0: Il est 8h30 quasiment, de plus en plus de monde sur la route du départ en vacances depuis la région lyonnaise. Avant d'évoquer ces informations à l'ouest de Lyon, vous êtes sur l'autoroute A89 en direction de Clermont-Ferrand, de Bordeaux. Il y a un véhicule qui est en panne dans un tunnel sur la voie de droite, 6 km après Tarare-Centre. C'est la sortie numéro 34, c'est au kilomètre 507. Le patrouilleur va sécuriser ce secteur. Vous partez peut-être en direction de Clermont Ferrand, de Saint-Étienne aussi. Il n'y a pas de perturbation à vous signaler. En revanche, si vous quittez Lyon, vous rejoignez la vallée du Rhône, c'est là où le trafic est le plus chargé. 1h30 de plus, le temps de trajet quasiment doublé. Habituellement, 1h30 pour faire les 160 km qui séparent le sud de Lyon jusqu'à Orange. Temps de trajet doublé, 3h actuellement, avec des secteurs où la circulation se passe bien sur une partie de l'autoroute A7, notamment au sud de Lyon, sur la région de Vienne. C'est ce que nous confirme aussi Frédéric, qui roule avec les enfants, Louis, les jumeaux, Hippolyte et Henri, Julien, Frédéric, qui sont partis de Mayenne, qui passent par l'autoroute A7 et qui nous dit que la route se passe bien sur cette partie de l'autoroute A7 pour le moment. Même confirmation de Géraldine, qui est partie de Bolène ce matin, direction les Issambres, avec un trafic assez fluide sur l'autoroute A7. En revanche, par endroit, quelques perturbations en arrivant à Valence. C'est là où il va falloir traverser une succession de bouchons de ralentissement. C'est une quarantaine de kilomètres de circulation en accordéon sur l'autoroute A7 entre globalement Valence et la région de Bolène. Il y a des secteurs où ça roule à peu près bien, donc maintenez de bons intervalles de sécurité avec le véhicule que vous suivez, parce que ça peut soudainement freiner devant vous. Vous êtes sur l'autoroute A7, mais dans l'autre sens de circulation, le trafic se passe bien. Christine nous le confirme. Tiens, elle est en direction de l'Alsace. Elle est partie de Vitrolles et elle approche de Lyon. Pas de perturbation sur l'autoroute A7 pour vous qui avez peut-être terminé vos vacances ou qui partez peut-être en Alsace aussi pour des vacances à la fraîcheur. Christine qui nous dit que oui, effectivement, de l'autre côté, il y a beaucoup de véhicules, parfois à l'arrêt, quelques minutes. Vous apercevez aussi des conducteurs de poids lourds. Sachez qu'il y a des poids lourds qui ont des dérogations pour circuler en ce samedi. C'est aussi la raison pour laquelle vous roulez avec des conducteurs de poids lourds. Partagez la route entre tous, d'ailleurs, sur les autoroutes que vous empruntez. Nous quittons la vallée du Rhône. Si vous partez en direction de la Provence, ça va bien. Vous rejoignez l'autoroute A9, là aussi, des ralentissements ponctuels entre Nîmes et la région de Montpellier, avec quelques conséquences pour vous qui arrivez d'Arles par l'autoroute A54 pour vous insérer dans le trafic. 10-15 minutes après Nîmes-Centre, la sortie numéro 1, des ralentissements dans la région de Béziers, de Narbonne aussi, et puis en direction de Barcelone, un accident qui est en cours après le 4, un accident sur la bande d'arrêt d'urgence, une dizaine de kilomètres après la sortie numéro 40 au kilomètre 229. Ça se charge également pour aller en Espagne une fois passé la barrière de péage du Pertus. Et puis si vous êtes dans le sens Espagne-France, 2 kilomètres de bouchon à la barrière de péage du Boulou, c'est dans le secteur du Pertus. Je rappelle que pour permettre des contrôles, il y a des voies de péage fermée à la demande des autorités, que ces contrôles soient en cours ou non.
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0: La musique pour rouler à vos côtés ce matin avec Manatwork sur le 107.7 et Down Under. Bienvenue, si vous nous rejoignez, continuez, tiens, nous laissez vos messages via le site internet. À quelle heure vous êtes parti? Quelle est votre destination? Vous êtes peut-être sur la route du départ, la route du retour. Vous allez sur notre site radio-vinci-autoroute.com. Vous avez un bouton vert, c'est le bouton WhatsApp. Vous pouvez nous laisser votre message, le bouton bleu si vous préférez. Messenger, vous faites comme Anne, par exemple, qui nous laissait un petit message et qui nous disait que sur l'autoroute A7, ça roule bien, notamment en direction de l'Alsace. Alors oui, j'ai dit qu'en Alsace, il fait un petit peu plus frais. Il fait quand même 29 degrés. Aujourd'hui, c'est quand même moins chaud que sur le sud, avec des températures entre 35 et 39 degrés dans la région de Marseille. Voilà qui est rectifié. Merci pour vos messages, avec un salut amical aussi à Mickaël, Maxime et Robin. Vous faites comme Anne, comme Stéphane, comme Christine aussi. Vous nous laissez vos messages. Je vous en reparle dans quelques minutes. Le trafic arrive.
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0: Il est 8h45, quasiment 2 heures de plus pour descendre la vallée du Rhône. Désormais, le trafic de plus en plus chargé depuis le sud de Lyon jusqu'à Orange en direction de Marseille. Habituellement, 1h30, vous comptez quasiment 3h30. Là où vous allez passer du temps, c'est au sud de Lyon, après la barrière de péage de Vienne-Reventin. D'ailleurs, pensez à bien vous déployer sur toutes les voies ouvertes, des secteurs où ça roule à peu près bien, et puis à nouveau des difficultés, de longs bouchons à traverser entre Valence et la région de Bolène, en passant par Montélimar. Vous maintenez de bons intervalles de sécurité avec le véhicule que vous suivez, ça peut soudainement freiner devant vous. Et puis cette nouvelle information qui concerne beaucoup plus au sud, l'autoroute A9, un accident signalé sur la voie de gauche en direction de Barcelone, dans un secteur où la circulation est bien dense. C'est sur l'A9 après Nîmes-Ouest, à 7 km après la sortie numéro 25. Accident signalé au kilomètre 61, voie de gauche, et le trafic qui est bien ralenti. Laissez bien libre la bande d'arrêt d'urgence pour permettre aux véhicules de secours et de sécurité d'arriver très rapidement jusqu'à cet accident. L'infotrafic en détail dans le prochain point.
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0: La musique de Louisa sur Radio Vinci Autoroute avec Jetlag. Bon courage dans les perturbations, journée classée noire. Si vous partez, c'est ce qu'annonçait de toute façon Bison Futé, ça se confirme. 2 heures de plus pour descendre la vallée du Rhône, direction Marseille sur l'autoroute A7, des perturbations aussi dans la région de Nîmes parce qu'il y a un accident sur l'A9 direction Barcelone, accident signalé sur la voie de gauche au kilomètre 61. Et cette nouvelle information qui concerne l'autoroute A7, un accident sur la bande d'arrêt d'urgence à Montélimar, une vingtaine de kilomètres après Montélimar Sud, Pierre-Latte, un petit peu avant d'arriver à Bolène. Écartez-vous de la bande d'arrêt d'urgence, kilomètre 144, c'est le point de repère. Le point complet sur le trafic dans quelques minutes. 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

sur Radio Vinci Autoroute. Bienvenue si vous l'en rejoignez. Le trafic de plus en plus chargé sur la vallée du Rhône. Des accidents à vous signaler également. Vous êtes sur l'A7 direction Marseille. Accident sur la bande d'arrêt d'urgence. Une vingtaine de kilomètres après Montélimar Sud, Pierre-Latte. C'est la sortie numéro 18. Beaucoup plus loin, deux accidents sur l'A9 direction Barcelone. Le premier signalé sur la voie de gauche après Nîmes-Ouest. C'est la sortie 25 dans un secteur où le trafic est déjà bien chargé. Et puis beaucoup plus au sud, après le 4, la sortie numéro 40, si vous roulez actuellement entre Narbonne et Perpignan sur l'autoroute A9. Je reviens bien évidemment en détail sur vos conditions de circulation dans les prochaines minutes. Côté musique, voici Eugèle sur le 107.

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1: 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La musique du 107.7 avec la rédaction qui nous rejoint tout de suite. Il est 9h, voici l'actualité.
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3: Des renforts sont attendus aujourd'hui dans le Var suite à la reprise du feu du Gros Bessillon. 720 sapeurs-pompiers sont mobilisés, assistés de 6 hélicoptères bombardiers d'eau, 6 canadaires et 2 Dash. Ils seront rejoints ce matin par 4 colonnes de renforts issues d'autres départements. Face à des villages menacés, 2500 personnes ont été évacuées. L'incendie défie l'entendement, a déclaré le préfet. 5600 hectares de forêt et de végétation sont déjà partis en fumée. 9 morts cette nuit à Kiev après une attaque russe de missiles balistiques cette nuit sur la capitale ukrainienne qui a aussi fait 28 blessés. Cette frappe intervient alors que Donald Trump tergiverse sur le fait de donner ou non à l'Ukraine l'autorisation de produire des systèmes Patriot pour intercepter ces missiles particulièrement difficiles à neutraliser. Gianni Infantino retire son projet controversé puisque le président de la FIFA voulait créer une société commerciale pour ouvrir le capital de la FIFA à des investisseurs privés et créer plus de profits. L'UEFA avait évoqué le boycott des compétitions de la FIFA en cas de concrétisation et le conseiller principal du patron de l'instance internationale du football a démissionné hier. Face à la pression, Gianni Infantino a donc fait marche arrière et opté pour le retrait de sa proposition. Enfin, le Tour de France femmes débute aujourd'hui, 5e édition. La première étape de 138 km se déroule en Suisse à Lausanne et on va bien évidemment guetter les performances de la tenante du titre et championne olympique Pauline Ferrand-Prévot. 9h et presque 2 minutes, prochain rendez-vous avec l'actualité à suivre dans une heure. On va maintenant faire un nouveau point sur vos conditions de circulation. C'est à suivre juste après la météo.
1: Merci Charlotte. Les prévisions météo avec une journée de départ sous le soleil, la chaleur, vigilance orange canicule sur un large quart sud-est du matin du pays ce matin à partir de 5h. Météo France annonçait déjà à des températures entre 20 et 26 degrés. Ça va monter cet après-midi. Du soleil partout, des températures qui restent élevées. 29 degrés à Clermont-Ferrand, 32 à Lyon, 35 à Perpignan, 36 à Marseille. Léger Mistral aussi qui souffle cet après-midi, des pointe à 40 km/h. Attention, risque incendie élevé autour de la Méditerranée, l'Aude, les Pyrénées-Orientales, l'Hérault, le Gard, le Vaucluse également concerné, la Drôme, le département du Var. On ne le répétera jamais assez, pas de jet de mégots, de cigarettes par la fenêtre de votre véhicule.
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1: 9h02, samedi de départ en vacances, journée classée noire dans ce sens-là. Si vous quittez la région de Clermont-Ferrand, de Saint-Étienne, de Lyon, vous rejoignez la vallée du Rhône. Il faut 2h10 de plus désormais pour descendre la vallée du Rhône, là où vous allez passer du temps avant, après la barrière de péage de Vienne-Reventin sur le secteur de Valence. Et vous qui arrivez de la Lacra, du contournement de Valence, à vous patienter également pour vous insérer dans le trafic. Et puis une circulation en accordéon sur une trentaine de kilomètres entre Valence et la région de Montélimar, au sud de Montélimar également. Il y a aussi un accident qui est en cours sur la bande d'arrêt d'urgence. Faites attention, une vingtaine de kilomètres après Montélimar sud, Pierre-Latte, c'est la sortie numéro 18, c'est en direction de Marseille sur l'autoroute A7, cet accident au kilomètre 144. Vous êtes un petit peu plus au sud, vous rejoignez la Provence, pas de difficultés, notamment sur le secteur de Lançon-de-Provence, pour vous qui prenez la direction de Marseille, d'Aix-en-Provence également. Une circulation bien fluide actuellement sur la Provence. Si vous rejoignez l'Occitanie, le trafic est bien dense dans la région de Nîmes, compliqué aussi par un accident qui est en cours en direction de Barcelone sur l'autoroute A9. Après Nîmes-Ouest, c'est la sortie numéro 25. Deux véhicules sur la voie de gauche qui est neutralisée. Du coup, vous ne passez que sur deux voies au lieu de 3 habituellement. Il va falloir traverser 6 km de bouchons. Il va falloir du temps également pour vous qui arrivez d'Arles par l'autoroute A54 pour vous insérer dans le trafic. 10-15 minutes à chaque fois pour traverser ces perturbations. Bon courage à vous. Bon courage aussi si vous rejoignez l'autoroute A9 à Nîmes-Ouest. C'est l'entrée numéro 25 pour vous insérer dans le trafic. Circulation qui est chargée également un petit peu après Galargues sur l'autoroute A9. Ça roule bien jusqu'à Béziers. Et puis à Béziers, entre Béziers et Narbonne, là aussi une succession de bouchons, de ralentissements, trafic qui arrive aussi de l'autoroute A61. Si vous êtes entre Carcassonne et la Méditerranée, des ralentissements ponctuels, quelques minutes à chaque fois pour les traverser. Après Bram, après Carcassonne Est, un trafic de plus en plus chargé, c'est ce que nous confirme d'ailleurs Christelle, hein, qui se trouve sur l'autoroute A61. Vous allez plutôt vers l'Espagne, trafic dense en direction de l'Espagne. Et puis une circulation chargée également dans l'autre sens de circulation en arrivant au niveau de la barrière de péage du Pertus dans le secteur du Boulou dans le sens Espagne-France. Il faudra traverser 2 km de bouchons. Je vous rappelle que pour permettre des contrôles, il y a des voies de péage qui sont donc fermées à la demande des autorités que ces contrôles soient en cours ou non. Voilà pour ces régions. Si vous quittez cette fois la Provence, vous rejoignez peut-être la vallée du Rhône, vous remontez la vallée du Rhône en direction de Lyon. C'est un petit peu ralenti en arrivant à Orange, mais globalement, le trafic se passe bien. En direction de Lyon, sur l'autoroute A7, vous continuez à respecter la régulation de vitesse qui est en place en direction de Lyon pour maintenir l'écoulement du trafic, retarder la formation des bouchons, régulation de vitesse actuellement entre Orange et la région de Valence, pas plus de 110 km/h en direction de Lyon.
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0: La musique de Jack et Carla, c'était la recette. Continuez à nous laisser vos messages sur le site radiovinciautoroute.com par WhatsApp ou Messenger. Vous avez les boutons verts ou bleus pour nous laisser vos messages et puis racontez-nous, tiens, où vous allez, à quelle heure vous êtes parti, comment se passe votre route. Des messages que je relais sur cette antenne. Le trafic, je vous en reparle dans 3 minutes.
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4: 9h17, de plus en plus de monde, 2h30 désormais, 2h30 de plus pour descendre la vallée du Rhône depuis le sud de Lyon jusqu'à Orange sur l'autoroute du Soleil. C'est l'autoroute A7 habituellement, c'est à peu près 1h30 pour effectuer ce trajet là où vous allez passer le plus de temps, plus d'une heure. C'est du côté de Vienne pour rejoindre le secteur de Chana et puis dans la traversée de Valence, Valence-Montélimar. Vous êtes très nombreux sur toutes les voies de circulation. Maintenez de bons intervalles de sécurité avec le véhicule que vous suivez. En arrivant à Orange, si vous rejoignez l'autoroute A9, il y a un autre secteur où il va falloir patienter au moins une demi-heure pour traverser un bouchon après Nîmes-Marguerite sur l'autoroute A9 parce qu'il y a un accident sur la voie de gauche après Nîmes-Ouest. C'est la sortie numéro 25 Matisse d'ailleurs qui est actuellement dans les bouchons à Nîmes. Nous confirme donc ces perturbations sur l'A9 direction Montpellier. Mathis qui part en vacances, qui nous dit que ça roule petit à petit mais ça avance tout doucement. Je vous le disais, c'est au moins une demi-heure pour traverser la perturbation suivant votre position dans le bouchon avec des conséquences aussi pour vous qui arrivez d'Arles sur l'autoroute A54. Le trafic en détail dans le prochain point.
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4: 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La chaleur va s'intensifier. N'oubliez pas d'emporter avec vous à des bouteilles d'eau. Le grand quart sud-est du pays en vigilance orange. Toutes les infos donc sur notre site également. La musique est la suite de votre trajet avec le retour de Madonna. C'est Dancer.

0: La musique d'Olivia Ruiz sur Radio Vinci Autoroute avec Mon Corps, Mon Amour. Vous restez avec nous, l'infotrafic arrive. C'est le grand départ.
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0: 9h30 et toujours beaucoup de monde, pas véritablement d'évolution depuis notre dernier point. Vous êtes très nombreux à partir en direction de la Méditerranée. Si vous êtes sur l'axe Bordeaux-Lyon, vous êtes en provenance de Clermont-Ferrand et vous prenez la direction de Lyon. Méfiez-vous, du côté de Thiers, il y a un véhicule qui est en panne sur la voie de droite. C'est au kilomètre 432, 5 kilomètres après Thiers. C'est la sortie numéro 29. Le dépannage de ce véhicule se poursuit. Vous arrivez à Lyon, vous passez le tunnel de Fourvière en direction de Marseille. Vous arrivez par la M6, la métropolitaine 6. Quelques minutes pour passer le tunnel. Et puis, c'est en arrivant en vallée du Rhône. C'est là que la circulation est la plus chargée depuis le sud de Lyon jusqu'à Orange. 2h45 de plus, vous comptez un petit peu plus de 4 heures actuellement pour descendre la vallée du Rhône au lieu d'1h30 habituellement, conséquence d'une circulation très très chargé. Il y a 80-90 km de bouchons ou ralentissements cumulés sur toute la vallée du Rhône en direction du sud. Du côté de Vienne, avant, après la barrière de péage de Vienne-Reventin, la région de Valence, de Montélimar, avec un petit peu d'attente aussi pour vous qui rejoignez l'autoroute A7 au niveau de Valence-Romans. Et puis un trafic bien dense aussi entre Montélimar et Bolène sur l'autoroute A7. Un accident en cours sur la bande d'arrêt d'urgence, méfiez-vous, une vingtaine de kilomètres après Montélimar Sud, Pierre-Latte. C'est en direction de Marseille au kilomètre 144, dépanneur sur la bande d'arrêt d'urgence. Vous devez respecter le corridor de sécurité et bien vous écarter de cette bande d'arrêt d'urgence. Lulu d'ailleurs sur l'autoroute A7 au niveau de Pierre-Latte, sur un secteur où la circulation est bien chargée. Impatient d'arriver à Valras, nous dit-il, parti à 5h30 de Lyon. Lulu, vous allez pour aller à Valras-Plage emprunter l'autoroute A9, nous aussi. Et sur la 9, il va falloir traverser des bouchons, et notamment dans la région de Nîmes. Il y a un accident qui est en cours sur l'autoroute A9, accident sur la voie de gauche. C'est après Nîmes-Ouest, la sortie numéro 25. Conséquence de cet accident, deux voies seulement pour circuler. C'est un petit peu plus d'une demi-heure après Nîmes-Est-Marguerite, sachez-le, pour traverser ce bouchon vers le kilomètre 53. Ça peut freiner devant vous, donc vous restez bien concentré. Conséquence aussi de cet accident, des perturbations pour rejoindre l'autoroute A9 au niveau de l'entrée Nîmes-Ouest. Et puis, vous qui arrivez d'Arles par l'autoroute A54, il faudra 10-15 minutes pour rejoindre l'autoroute A9. Et puis ensuite, vous allez traverser une partie de ce bouchon. Si vous êtes en direction de Barcelone, une fois passé la région de Nîmes, c'est ralenti par endroits de manière ponctuelle dans la région de Montpellier, entre Béziers et Narbonne également. Et puis là où il va falloir du temps aussi, c'est à la barrière de péage du Boulou. Et d'ailleurs, dans les deux sens de circulation, 4 km de bouchon dans le secteur du Pertus. Je rappelle que pour permettre des contrôles, il y a des voies de péage qui sont donc fermées à la demande des autorités, que ces contrôles soient en cours ou non. Pas très loin de Narbonne, il y a l'autoroute A61. Quelques ralentissements ponctuels, c'est l'axe qui fait la liaison entre Toulouse et la Méditerranée, mais globalement, le trafic se passe bien. C'est ce que nous confirme aussi Fanny, qui est partie avec ses deux filles à 3h ce matin. Elle compte arriver vers midi à Montaulieu, à côté de Carcassonne. L'ambiance est parfaite, ça chante, nous dit-elle. Dans la voiture, vous faites la route tranquillement, ça roule bien sur l'autoroute A61. Confirmation également de Christelle, direction Narbonne, avec une circulation qui se passe bien, même s'il y a, je vous le disais, quelques ralentissements. On s'intéresse à l'autre sens de circulation. Vous quittez la Provence peut-être et vous remontez vers Lyon. C'est un petit peu ralenti en arrivant à Orange pour remonter la vallée du Rhône. La régulation de vitesse qui est en place entre Orange et la région de Valence. Quelques ralentissements ponctuels. Et puis en arrivant à Lyon, il faudra passer le tunnel de Fourvière, c'est 10-15 minutes. Si vous arrivez par la M7, la métropolitaine 7, vous prenez peut-être ensuite la direction de Saint-Étienne de Clermont-Ferrand, pas de grosses perturbations. Notez qu'au sud de Clermont-Ferrand, si vous quittez le réseau Vinci Autoroute et que vous rejoignez l'autoroute A75, en direction du sud, là aussi, il faudra traverser des bouchons, sachez-le, bon courage à vous.
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Marie, avec la lune sur Radio Vinci Autoroute, une autre lune à découvrir à la Cité de l'Espace à Toulouse, avec des cadeaux pour vous sur Radio Vinci Autoroute. 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La musique est Gwen Stefani avant d'évoquer le trafic.

0: Belle route en musique, Gwen Stefani à l'instant. Le trafic dans 2 minutes.
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0: 9h46, bon courage dans les perturbations. Vous êtes peut-être sur la route des vacances, oui, mais il faudra un petit peu plus de temps pour rejoindre votre lieu de vacances. Vous êtes en Vallée du Rhône, depuis le sud de Lyon jusqu'à Orange, sur l'autoroute A7 direction Marseille. C'est presque 2h30 de plus pour descendre la Vallée du Rhône. Beaucoup de monde au sud de Lyon, la région de Vienne, la traversée de Valence, Montélimar également. Soyez patients pour traverser ces bouchons, ces ralentissements. Et vous maintenez de bons intervalles de sécurité avec le véhicule que vous suivez. Si à Orange, vous rejoignez l'autoroute A9, là aussi, c'est bien dense pour le trajet depuis Orange jusqu'à Narbonne. C'est quasiment 50 minutes de plus. Et là où vous allez passer du temps, c'est dans la région de Nîmes, sur l'A9, direction Barcelone. Il y a un accident d'ailleurs sur la voie de gauche après Nîmes-Ouest, avec une circulation bien dense, trafic sur deux voies et des perturbations qui vont vous concerner également. directement sur l'autoroute A54 pour rejoindre l'autoroute A9. Je ne vous oublie pas, bien sûr, un petit peu plus à l'ouest, pour vous qui arrivez de Toulouse, de Castelnaudary, le trafic de plus en plus dense désormais et quelques perturbations, 10-15 minutes pour traverser les bouchons dans le secteur de Carcassonne. Nous reviendrons bien évidemment en détail sur toutes ces informations et sur le point trafic en détail dans les prochaines minutes. Attention aux jets de mégots de cigarettes. Il ne faut pas jeter votre mégot de cigarette. Des départements placés en vigilance orange, risque incendie élevé autour de la Méditerranée, sur le Vaucluse également, le département du Var concerné. Retrouvez ces informations en anglais tout de suite.
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0: Ayez ce geste civique, donc un seul mégot de cigarette et le feu peut se déclarer, un incendie peut se déclarer. Pas de jet de mégot, je vous le rappelle, pas de jet de mégot de cigarette par la fenêtre de votre véhicule. Le trafic en détail dans quelques minutes.
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0: La musique avec Zaoui et Stéphane, c'est le duo, c'est la suite de votre route.

0: La musique de Zaoui avec Stéphane, Love Noir, c'est le titre du morceau. Bon courage sur la route, beaucoup de monde, de plus en plus de monde en direction du sud. Si vous rentrez aussi, vous rejoignez l'autoroute à cette direction Lyon, c'est un petit peu ralenti par endroit, mais pour l'instant pas de grosses perturbations. Vous êtes de plus en plus nombreux à prendre la route en voiture électrique lors des grands départs ou des journées de fort trafic. Il peut y avoir un petit peu d'attente aux bornes de recharge, parfois elles sont même toutes occupées. Alors pour voyager sereinement, il y a un maître mot, anticiper. Ne jouez pas avec les derniers pourcentages, n'attendez pas d'être à 20% de batterie pour recharger, gardez toujours suffisamment d'autonomie pour pouvoir rejoindre une aire sur laquelle vous trouverez une borne disponible. Un petit peu de musique, souvenir et pas des moindres, l'ambiance feutrée sur le 107.7 dans un instant, c'est avec Omar.
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0: belle route avec Radio Vinci Autoroute. Bon courage dans les perturbations. Vallée du Rhône en direction du sud, mais aussi dans la région de Nîmes sur l'autoroute A9. Ce sont d'autres copilotes qui vont vous accompagner sur la suite de votre trajet dans 2 minutes. Il est 10h sur Radio Vinci Autoroute. Voici la rédaction pour l'actualité.
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2: L'incendie en Gironde n'est pas fixé mais toujours contenu. Après une nuit un peu plus clémente grâce à des conditions météo favorables, ce méga feu a ravagé 42 000 hectares. Sur les 220 000 personnes évacuées, 198 000 ont pu regagner leur logement. Et si le trafic a repris dans les deux sens sur l'autoroute A63, la SNCF indique ce matin que la circulation de ces trains reprend progressivement au sud de Bordeaux. Un TGV sur deux circulera aujourd'hui vers Arcachon, 2 sur 5 vers Hendaye et 3 TGV sur 4 vers Tarbes. Trafic normal vers Toulouse. Demain, le service sera normal sur l'ensemble des lignes. Et puis dans le Var, avec la reprise du feu du Gros Bessillon, des renforts sont attendus pour prêter main forte aux 720 sapeurs-pompiers toujours mobilisés. Des villages ont de nouveau été menacés et 2500 personnes ont été évacuées. Gianni Infantino retire son projet controversé puisque le président de la FIFA voulait créer une société commerciale pour ouvrir le capital de la FIFA à des investisseurs privés et créer plus de profits. L'UEFA avait évoqué le boycott des compétitions en cas de concrétisation. Le conseiller principal du patron de l'instance internationale du football a démissionné hier face à la pression. Gianni Infantino fait donc marche arrière et opte pour le retrait de sa proposition. En ce 1er août, le taux du livret A est revalorisé, fixé à 1,5% depuis février, il augmente légèrement pour atteindre 1,7%. Enfin, le Tour de France Femmes débute aujourd'hui. Première étape de 138 km en Suisse, à Lausanne. Et parmi les favorites de la course, il y a la tenante du titre et championne olympique, Pauline Ferrand-Prévot. 10h et bientôt 2 minutes. Prochain rendez-vous avec l'actu à suivre à 11h en compagnie de Thibaut Dinouel. Tout de suite, nous allons revenir au trafic. Ce sera dans un instant après la météo.
3: Merci à vous. Rendez-vous tout à l'heure donc à 11h pour le retour des infos. Soleil et chaleur au rendez-vous ce samedi dans le sud du pays. Notez d'ailleurs qu'une vingtaine de départements situés sur la moitié est sont placés en vigilance orange canicule par Météo France. Cela concerne notamment le Gard. Côté température, comptez jusqu'à 36 degrés au meilleur de la journée à Nîmes et Montpellier, 35 à Perpignan, 34 à Arles ou bien 30 degrés à Toulouse. Avec cette chaleur, le risque d'incendie en forêt est élevé et la plupart des départements qui longent la Méditerranée est placé en vigilance orange feu de forêt.
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3: Samedi 1er août, un petit peu plus de 10h, le pic de trafic qui va approcher tout doucement en ce jour classé noir au niveau national par Bison Futé dans le sens des départs en vacances. Ça se vérifie dès maintenant sur les principales autoroutes qui vont notamment en direction de la Méditerranée. Je surveille pour vous par exemple l'autoroute A61, l'axe Toulouse-Narbonne. Il faut compter un quart d'heure pour traverser les difficultés qui vous attendent en direction de Montpellier, notamment dans la traversée de Carcassonne, là où c'est encore plus long, c'est sur l'autoroute A9, l'axe Orange-Espagne en direction de Barcelone. Il faut 3h50 pour faire la liaison Orange-Espagne. C'est beaucoup plus long qu'en temps normal, où il faut normalement environ 2h25. Là, ça donne 1h25 de temps de parcours supplémentaire. Donc, des difficultés qu'il va falloir traverser, notamment dans la région de Nîmes, à l'approche de la bifurcation avec l'autoroute A54. Il y avait en plus un accident dans ce secteur. La bonne nouvelle, c'est que cet accident est terminé. Puis du monde et des difficultés, il y en aura également dans la région de Béziers, cette fois à l'approche de la bifurcation avec l'autoroute A75. Pour être complet en ce qui concerne cette autoroute A9, l'axe Espagne-Orange, notez également qu'il y a un bouchon qui s'est formé dans le sens Espagne-France au niveau de la barrière de péage du Boulou. C'est dans le secteur du Pertus pour permettre des contrôles. Des voies de péage sont fermées à la demande des autorités, que ces contrôles soient en cours ou non. Il faut penser à bien vous répartir sur l'ensemble des voies qui reste disponible au niveau de cette grande barrière de péage. Pas d'autre choix que de faire preuve de patience. L'autoroute A54 également que je surveille pour vous. Ça, c'est entre Arles et Nîmes. Ça se passe globalement bien. Je ne vous oublie pas non plus sur l'autoroute A709, l'axe de dessert de l'agglomération de Montpellier. Le trafic est globalement fluide. Notez, ça c'est une nouvelle information qu'il y a au niveau de la barrière de péage de Bayargues. Un piéton qui a été signalé au bord des voies de l'autoroute. Et là, vous êtes concerné, quelle que soit la direction que vous empruntez.
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4: 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Ah oui.

0: Girlfriend, c'était Taïk à l'instant sur Radio Vinci Autoroute. Un peu plus de 10h en ce samedi matin, samedi 1er août, un week-end de chassés croisés, journée classée noire dans le sens des départs en vacances. Oui, il y a du monde sur la route. Ça, c'est tout sauf une surprise. Où, surtout, et combien de temps pour traverser ces bouchons? Je vais répondre à toutes ces questions dans quelques instants.
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0: 10h15, vos conditions de circulation, l'essentiel des difficultés à connaître pour ce samedi de départ en vacances. Vous m'écoutez notamment sur l'autoroute A9, c'est l'axe Orange-Espagne et il faut compter quasiment 4 heures pour faire la liaison entre Orange et l'Espagne. 3h55, 1h30 de temps de parcours supplémentaire. Habituellement, c'est autour de 2h25. Les difficultés, vous allez en avoir notamment dans la région de Nîmes. Il y avait tout à l'heure un accident dans loin de la bifurcation avec l'autoroute A54. L'accident est terminé. C'est une bonne nouvelle parce que vous avez retrouvé l'ensemble des voies pour circuler. Comptez encore une bonne vingtaine de minutes dans ce secteur. Et puis entre Béziers et Narbonne, trafic chargé, notamment à l'approche de la bifurcation avec l'autoroute A75, puis de celle avec l'autoroute A61. J'observe là déjà au moins deux bouchons chacun 20 minutes pour les traverser. Et puis tout au bout de l'A9, dans le secteur de la frontière entre l'Espagne et la France, et d'ailleurs, ça peut être valable dans les deux sens, bouchon au niveau de la barrière de péage du Boulou, c'est dans le secteur du Pertus, pour permettre des contrôles. Des voies de péage sont fermées à la demande des autorités, que ces contrôles soient en cours ou non. Et puis, le rapide coup d'œil également à l'A61, l'axe Toulouse-Narbonne, comptez une vingtaine de minutes pour traverser le bouchon qui est en cours dans la région de Carcassonne.
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Open Season, une autre saison. Joseph Salvat à l'instant avec Philippine Lavray, c'était juste avant, avec Chat Favoriti, ce à qui SMS, c'est ce que je vous ai préparé. Pour la suite, côté musique, côté trafic, il y a du monde sur la route, ça c'est tout, ça a eu une surprise en ce samedi 1er août, un jour classé noir, dans le sens des départs en vacances, beaucoup de monde, notamment en direction de la Méditerranée. Ça vous concerne principalement sur la 9, hein, c'est là que les bouchons sont plus longs à traverser que par ailleurs. Comptez actuellement quasiment 4 heures pour aller d'Orange jusqu'à la frontière espagnole. C'est promis, Jacques Favoriti et Philippine Lavray, on les écoute tout de suite, ceux qui s'aiment.

0: ceux qui s'aimaient, Jacques Savoritier et Philippine Lavray à l'instant sur Radio Vinci Autoroute. Samedi 1er août, jour classé noir dans le sens des départs en vacances. Où sont les bouchons actuellement? Je vous explique tout dans quelques instants.
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0: 10h30, vos conditions de circulation ce samedi 1er août. Surveille pour vous ce qu'il se passe sur les autoroutes en Occitanie, notamment la 61, l'axe Toulouse-Narbonne ou encore la 9, l'axe entre Orange et la frontière espagnole. Rapide coup d'œil tout d'abord à la 61, rapide parce que pour l'instant, le trafic s'y écoule dans l'ensemble plutôt bien. Seul secteur où il y a de l'attente, Carcassonne, entre les deux sorties de Carcassonne. La numéro 23 pour Carcassonne-Ouest, la numéro 24 pour Carcassonne-Est, un bouchon. Comptez 15 à 20 minutes de patience. La 9, en revanche, là c'est beaucoup plus long pour traverser les difficultés sur cet axe Orange-Espagne. C'est simple habituellement pour aller d'Orange jusqu'à la frontière espagnole. Il faut compter environ 2h30. Là on est autour de 4h. 4h de temps de parcours, donc 1h30 de plus qu'habituellement. Un peu d'attente, notamment à Nîmes, là où il y avait tout à l'heure un accident. Beaucoup d'attente et de plus en plus ensuite entre Béziers et Narbonne. à l'approche d'abord de la bifurcation avec la 75, puis ensuite à l'approche de la bifurcation avec l'autoroute A61. Notez enfin que le trafic est très chargé également entre Perpignan et la frontière espagnole, de part et d'autre de la grande barrière de péage du Boulou, dans le secteur du Pertus. Pour être tout à fait complet, cette information importante également, des manifestations en cours à Perpignan au niveau des entrées et sorties de Perpignan Nord, l'échangeur 41, et de Perpignan Sud, l'échangeur numéro 42. Manifestation, ça veut dire qu'il peut y avoir des piétons au bord des voies. Pensez à leur sécurité comme à la vôtre. Levez bien le pied au moment de rejoindre ou de quitter l'autoroute dans ce secteur. Autre piéton, cette fois à Montpellier sur la 709, où le trafic est plutôt fluide hein, sur l'axe de dessert de l'agglomération Montpellier-Rennes. Piéton au niveau de la grande barrière de péage de Bayargues, là aussi vous êtes concerné dans les deux sens de circulation. Et puis la 9, je l'ai évoqué surtout en direction de Barcelone, mais dans l'autre sens de circulation, en direction de Lyon, peut-être qu'à Orange, vous ferez-vous le choix de rejoindre l'autoroute A7 et de poursuivre en direction de Lyon pour remonter la vallée du Rhône. C'est là d'ailleurs que nous retrouvons tout de suite celui qui partage aujourd'hui les difficultés à bord de la voiture trafic Radio Vinci Autoroute. Il s'agit d'Yvan Mouton. Bonjour Yvan.
15: Oui, bonjour Sébastien, et bonjour à vos auditeurs automobilistes qui viennent de l'autoroute A9. Alors, si vous avez choisi effectivement d'emprunter l'autoroute A7 ce matin, ben, vous avez fait le bon choix, parce que ça roule plutôt bien, ma grande surprise. C'est plutôt du bon trafic. La seule véritable difficulté, c'est lorsque vous allez effectivement, vous l'avez dit Sébastien, rejoindre l'autoroute A7 depuis l'autoroute A9 à Orange, kilomètre 167, kilomètre 166. Là, vous allez avoir un fort ralentissement. Vous avez 5 voies à votre disposition, mais ça ne suffit pas tout à fait. Ensuite, on a 4 voies, 3 voies, il y a un effet d'entonnoir, mais ça ne dure pas longtemps, à peu près 5 minutes. Moi, j'ai traversé ce bouchon en 5 minutes, et ensuite, eh bien, ça redémarre. Alors, c'est une circulation qui est plutôt fluide, mais qui est quand même en accordéon, parce que, évidemment, il y a énormément de voitures, il y a quelques coups de frein. Donc, faites attention, vous respectez plutôt bien les consignes de sécurité, mesdames et messieurs, bravo. La remontée, en tout cas, vers le nord de la vallée du Rhône s'effectue pour le moment dans de bonnes conditions.
0: Un petit mot de météo, est-ce que la chaleur est au rendez-vous dans la région, Yvan ?
15: Alors j'ai 31 degrés d'indiqué à la voiture, ça veut dire que vous avez sans doute déclenché la climatisation, et quand il y a climatisation, eh bien en fait les corps et la bouche s'assèche. D'ailleurs moi-même j'ai la bouche un peu sèche, donc le conseil de sécurité, eh bien c'est de boire beaucoup régulièrement quand on a mis la climatisation dans la voiture.
0: Ah ça c'est aussi parce que vous êtes un grand bavard Yvan, on va vous laisser reprendre votre souffle, et puis on vous donne rendez-vous dans la prochaine heure pour à la suite de votre voyage. Yvan Mouton de la rédaction du 107.7 à bord de la voiture trafic électrique de Radio Vinci Autoroute.
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0: à l'instant sur le 107.7. Belle route, bon courage. Bon courage parce qu'il y a du monde sur la route. C'est pas une surprise en ce samedi classé noir. Le point complet est détaillé en ce qui concerne le trafic dans quelques instants.
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0: 10h45, l'essentiel des difficultés qui vous attendent en ce samedi de départ en vacances. Il y a beaucoup de monde sur la route, la 61, l'axe Toulouse-Narbonne, ça se charge de plus en plus. Du côté de Carcassonne, il y a un bouchon à traverser, mais c'est long, environ une vingtaine de minutes pour le traverser. C'est entre Carcassonne-Ouest, la sortie 23, et Carcassonne-Est, la sortie 24. La 9, l'axe Orange-Espagne, il faut compter 4h10 désormais pour aller d'Orange jusqu'à la frontière espagnole. Un temps de parcours qui n'a de cesse d'augmenter. Si ça va un peu mieux à Nîmes, là où il y avait un accident. C'est très chargé entre Béziers et Narbonne, à l'approche notamment des bifurcations avec les autoroutes A75 et autoroute A9. Et puis tout au bout, entre Perpignan et l'Espagne, tout au bout quasiment de la 9, beaucoup d'attentes au niveau de la grande barrière de péage du Boulou dans le secteur du Pertus. C'est d'ailleurs valable dans les deux sens de circulation. Et puis un petit coup d'œil également à l'A7, hein, si jamais à Orange, dans l'autre sens où vous faites le choix de poursuivre sur l'A7 en direction de Lyon. Il faut compter désormais 2 heures tout de même même pour aller d'Orange jusqu'au sud de Lyon, 35 minutes de temps de parcours supplémentaire.
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0: La suite en musique pour l'instant. On écoute Elena avec Capuche.

0: c'était Elena à l'instant sur Radio Vinci Autoroute. Il est 10h passé de 50 minutes. Soyez les bienvenus si vous nous retrouvez à l'instant du monde, beaucoup de monde sur la route. Nous aurons l'occasion d'y revenir en détail. C'est simple, c'est un jour classé noir par Bison Futé dans le sens des départs en vacances. Des départements classés en orange en raison de la canicule. Ça concerne notamment le Gard. Puis avec cette chaleur, un risque d'incendie en forêt également qui est élevé. La sécheresse qui gagne du terrain, la vigilance est de mise. N'oubliez pas que 9 feux sur 10 sont causés par l'homme. Une étincelle, une négligence et c'est un incendie en quelques minutes. Nous reviendrons sur, évidemment, la météo, mais aussi et surtout sur le trafic après les infos de 11h. Pour la musique, Clou arrive.
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0: Les Christians à l'instant sur le 107.7. Belle journée, belle route. Vous retrouvez les infos. Il est 11h.
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2: Bonjour, il y a les juilletistes dans un sens, les aoussiens dans l'autre et au milieu les inévitables blouchons. Plus de 850 km cumulés à cette heure-ci d'après Bison Futé, la vallée du Rhône, Bordeaux ou encore Béziers, point complet région par région dans un instant. Vous roulez peut-être en Bourgogne-Franche-Comté, en Auvergne-Rhône-Alpes ou encore en PACA, des régions où le thermomètre va encore s'affoler aujourd'hui. 40 degrés attendus sur ce large quart sud-est en vigilance orange canicule. Sur le front des incendies, dans le Var, les flammes sont reparties hier soir dans le massif du Gros Bessillon. Le feu là-bas avait pourtant été fixé il y a 3 jours, mais le brasier a repris. Déjà 1000 hectares ravagés en quelques heures, des habitants évacués. En Gironde, le méga-feu, lui, n'est pas encore fixé, mais toujours contenu. La nuit a été clémente, explique ce matin les sapeurs-pompiers. Le trafic des trains entre Bordeaux et le Pays Basque reprend progressivement, avec en moyenne un TGV sur deux aujourd'hui. En sport, marche arrière toute pour Gianni Infantino. Face à la fronde de la planète football, le patron de la FIFA renonce à son projet de vendre des parts de la Coupe du Monde à des investisseurs privés. Il est clair que cela a créé des divisions, reconnaît le dirigeant. Et puis c'est reparti pour la grande boucle. Le Tour de France femmes s'élance aujourd'hui de Lausanne en Suisse. Une première étape de 137 km pour le peloton et la tenante du titre, Pauline Ferrand-Prévot. 11h, un peu plus de 1 minute sur le 107.7. Dans un instant, vos conditions de circulation après la météo.
0: Merci à vous. Et rendez-vous tout à l'heure à midi pour le retour des infos. Soleil et chaleur, hein, rendez-vous ce samedi dans le sud du pays. Notez d'ailleurs qu'une 20aine de départements situés sur la moitié est sont placés en vigilance orange canicule par Météo France. Cela concerne notamment le Gard. Côté température, comptez jusqu'à 36 degrés au meilleur de la journée à Nîmes et Montpellier, 35 à Perpignan, 34 à Arles ou bien 30 degrés à Toulouse. Avec cette chaleur, le risque d'incendie en forêt est élevé et la plupart des départements qui longent la Méditerranée est placé en vigilance orange, feu de forêt.
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0: L'infotrafic, un petit peu plus de 11h. Le pic de trafic, c'est là, maintenant, la fin de matinée. Un samedi classé noir par Bison Futé. Dans le sens des départs en vacances, c'est principalement en direction du bord de mer qu'il y a des bouchons à traverser. C'est en tout cas là qu'ils sont le plus longs. Ça se vérifie notamment sur la 61, l'axe Narbonne-Toulouse, que je surveille pour vous, ou Toulouse-Narbonne, puisque c'est en direction de Montpellier qu'il y a de l'attente. Comptez une demi-heure pour traverser l'ensemble des bouchons. Alors, première information, une fois passé Toulouse, un accident. Accident au kilomètre 281, 18 km après Villefranche-de-Lauragais. C'est la sortie numéro 20. Il y aurait un ou peut-être plusieurs véhicules en difficulté dans ce secteur. Et puis Carcassonne, c'est là qu'il y a un bouchon à traverser. Comptez 20 minutes pour cela. Entre Carcassonne-Ouest, la sortie 23, et Carcassonne-Est, la sortie 24. C'est encore plus long sur l'A9. Beaucoup de monde, je vous le disais, en direction de la Méditerranée et de l'Espagne. Sur cet axe orange-Espagne, l'A9, lorsque vous êtes en direction de Barcelone, comptez 4h15 pour traverser l'ensemble des bouchons qui vont concerner notamment entre Nîmes et Montpellier. Et puis encore plus entre Béziers et Narbonne. À Béziers, c'est notamment à l'approche de la bifurcation avec l'autoroute A75 que la situation se complique. C'est là qu'il y a vraiment un bouchon très long à traverser. Notez aussi que de part et d'autre de la grande barrière de péage du Boulou, dans le secteur du Pertus, c'est-à-dire entre Perpignan et l'Espagne, il y a de l'attente vraiment pour traverser cette grande barrière de péage. Il y a en plus des voies de péage qui sont fermées à la demande des autorités, que ces contrôles soient en cours ou non, pour permettre ces contrôles. Donc il va falloir vous répartir sur l'ensemble des voies restantes. Mais puis toujours dans cette région entre Perpignan et l'Espagne, des manifestations en cours au niveau des échangeurs de Perpignan Nord, entrée et sortie 41, Perpignan Sud, entrée et sortie 42, et le Boulou, entrée et sortie numéro 43. Manifestants, donc piétons, qui sont au bord des voies, au niveau des péages. Vous pouvez être concerné dans les deux sens de circulation. Pensez évidemment à leur sécurité. Pour être tout à fait complet, un petit peu de monde à Arles, juste avant de rejoindre l'autoroute A54. Ça se passe bien à Montpellier, sur la 709, l'axe de dessert de l'agglomération. Et puis enfin, s'il y a Orange, tout au bout de la 9, vous faites le choix d'emprunter la 7 pour remonter en direction de Lyon. De l'attente entre Orange et Valence, au total, il faudra compter 3 quarts d'heure pour traverser les bouchons.
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0: What You Want, Angèle et Justice à l'instant sur le 107.7, bientôt 11h15, dans quelques instants, le rappel de vos conditions de circulation.
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11: 11h15, l'essentiel des difficultés et de vos conditions de circulation ce samedi 1er août, un jour classé noir par bison futé. Dans le sens des départs en vacances, la 9, c'est là qu'il y a des bouchons plus longs que par ailleurs à traverser l'axe Orange-Espagne. C'est chargé entre Nîmes et Montpellier, ça l'est encore plus ensuite entre Béziers et Narbonne, à l'approche notamment de la bifurcation avec l'autoroute A75, un très long bouchon qu'il va vous falloir traverser au total pour faire la liaison Orange-Espagne. Il faut compter 4h20, quasiment 2 heures de temps de parcours supplémentaire. Il y a au moins 3 quarts d'heure dans le secteur de Béziers, puis beaucoup d'attentes également tout au bout entre Perpignan et Espagne, de part et d'autre de la grande barrière de péage du Boulou dans le secteur du Pertus. Ça veut dire que oui, il y aura aussi de l'attente lorsque vous allez vous engager dans l'autre sens en provenance d'Espagne pour remonter en direction de Lyon. La 61, l'axe Toulouse-Narbonne à présent, il faut compter 35 minutes de temps de parcours supplémentaire. Normalement, c'est 1h10 si tout va bien pour faire la liaison entre Toulouse et Narbonne. Là, c'est 1h45. Dans 7h45, il y a notamment bien 20 minutes de bouchon dans la traversée de Carcassonne, entre la sortie Carcassonne-Ouest, sortie 23, et Carcassonne-Est, sortie 24. Et puis en un mot également pour la suite de votre voyage, quasiment une heure désormais pour traverser l'ensemble des bouchons sur l'A7. Ça sera entre Orange et la jonction A9-A7 et le sud de Lyon. Tout au bout, au niveau de la barrière de péage de Vienne-Reventin. Les difficultés notamment dans les secteurs d'Orange, Montélimar et Valence.
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11: Allez, un nouveau point complet et détaillé dans les prochains kilomètres. La suite en musique avec le DJ toulousain Clan qui reprend ce titre de Bad Bunny, Café Conron.

0: Manu Reva, Alain Chamfort à l'instant sur Radio Massy Autoroute, samedi 1er août, jour classé noir, dans le sens des départs en vacances, beaucoup de monde sait le chassé-croisé. Les juilletistes qui, pour certains, rentrent à la maison, les haoutiens qui partent en congé, du monde sur la route, le détail du trafic juste après ça.
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0: 11h30, vos conditions de circulation dans le sud-est du pays, un trafic qui est chargé. Mais ça c'est tout sauf une surprise, puisque ce samedi, vous le savez, était classé noir par bison futé dans le sens des départs en vacances. C'est sûrement l'un des plus gros week-ends de l'été, le week-end de chassé-croisé, les juilletistes qui rentrent à la maison, les haoutiens qui partent en vacances, tout ce monde-là se croise. Alors on parle du sens des départs en vacances, c'est en général en direction du bord de mer, du sud, de la Méditerranée, le sens des retours dans l'autre sens pour remonter en direction du nord. Mais ça peut être aussi l'inverse, hein. Vous rentrez peut-être, vous, je sais pas, à Narbonne, à Perpignan, et puis il y a vous qui partez en vacances, peut-être à la montagne, qui allez ensuite poursuivre en vallée du Rhône sur l'autoroute A7. Bref, tout ce monde-là se croise, ça donne des temps de parcours qui sont tout de même importants, je pense particulièrement à vous, sur la 9, l'axe Orange-Espagne, 4h35, ça c'est le temps de parcours d'Orange à la frontière espagnole. En temps normal, on est autour de 2h20, 2h25, ça donne 2h10 de temps de parcours supplémentaire. Sur ces 2h10, il y a quelques difficultés à Nîmes, il y a eu tout à l'heure un accident en plus, à Béziers, là c'est long, vraiment quasiment une heure pour traverser les difficultés qui vous attendent, une fois passé la sortie pour Agde, sortie 34, et puis à l'approche, notamment ensuite de la bifurcation avec l'autoroute A75. Beaucoup d'attentes, beaucoup de patience, d'autres petits bouchons ensuite qui vous attendent jusque dans le secteur de Narbonne et de la bifurcation avec l'autoroute A61. Et puis là où c'est vraiment très long aussi, et c'est valable dans les deux sens de circulation, c'est au niveau de la barrière de péage du Boulou, dans le secteur du Pertus, non loin de la frontière espagnole, hein, en bref, entre Perpignan et l'Espagne. Pour permettre des contrôles, des voies de péage sont fermées à la demande des autorités, que ces contrôles soient en cours ou non. Pas d'autre choix que de faire preuve de patience. Sachez que de toute façon, sur le réseau secondaire, ça sera aussi très long. Et surtout, répartissez-vous bien sur l'ensemble des voies qui restent disponibles. Une info importante à Perpignan, des manifestations toujours d'actualité au niveau de certaines bretelles d'entrée et de sortie des échangeurs Perpignan Nord, c'est l'échangeur 41, et Perpignan Sud, ça c'est l'échangeur numéro 42, qui manifestant dit piéton, hein, au bord des voies. Donc pensez à leur sécurité, pensez aussi à la vôtre, levez bien le pied lorsque vous arrivez au niveau de ces bretelles d'entrée et de sortie. Rapide coup d'œil aussi à la 61, ça c'est l'axe entre Toulouse et Narbonne, en direction de la Méditerranée, 40 minutes, 2 ans de parcours supplémentaire, 1h50 pour aller de la barrière de péage de Toulouse Sud à la bifurcation avec l'autoroute A9. À Narbonne, beaucoup d'attentes, notamment sur ces 40 minutes, il y en a une bonne partie que vous passerez dans la traversée de Carcassonne. Long bouchon entre Carcassonne Ouest, la sortie 23, et Carcassonne Est, sortie 24, c'est un peu plus d'une vingtaine de minutes. La 709 à Montpellier, ça se passe globalement bien. En revanche, ça se charge pour vous qui allez peut-être rejoindre la 54 entre Arles et Nîmes. C'est pas directement sur l'autoroute, mais juste avant, sur la route nationale 113, gérée par la direction des routes méditerranéennes, que le trafic est chargé.
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Di Daddy and the Story Goes. C'était Maria Montel à l'instant. C'est Radio Vinci Autoroutier. 11h passées de 39 minutes. Un trafic globalement bien chargé, ça vous le savez, devant vous, là où il y a encore plus de bouchons que par ailleurs, c'est sur la 9, notamment entre Béziers et Narbonne, et puis sur la 61 dans la région de Carcassonne. Nombreux départs en vacances, il y aura peut-être la légère accalmie avec notamment la pause déjeuner, mais quoi qu'il en soit, du monde attendu sur la route une bonne partie de la journée. D'ailleurs, pensez peut-être à anticiper la pause, parce que c'est forcément au moment de la pause déjeuner que vous serez nombreux à vouloir vous arrêter. Il y a les aires de repos également qui sont disponibles avec certaines, et bien la possibilité de vous recharger. Lady Gaga de Dead Dance pour la musique, et puis on se retrouve juste après pour le retour du trafic.

0: Lady Gaga sur Radio Vinci Autoroute. Dans quelques minutes, l'infotrafic.
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0: Peu plus d'11h45, le rappel des principales difficultés, des principaux temps de parcours en ce samedi, bientôt midi, sur la route des départs, en vacances, les retours également, c'est le principe du chassé croisé, beaucoup de monde sur la route en même temps, au même endroit, Orange, Espagne, habituellement 2h30 à peine, là il faut compter 4h30, ça veut dire plus de 2h de temps de parcours supplémentaire, le plus gros des bouchons est entre Béziers et Narbonne, et puis de part et d'autre de la grande barrière de péage du Boulou dans le secteur du Pertus, ça veut dire aussi en direction de Barcelone, qu'en direction de Lyon. La 61, l'axe Toulouse-Narbonne, c'est essentiellement en direction de la Méditerranée que le trafic est chargé. 40 minutes de temps de parcours supplémentaire, 1h50 pour aller de la barrière de péage de Toulouse-Sud jusqu'à la bifurcation avec l'autoroute A9 dans la région de Narbonne. Le plus gros des difficultés à la traversée de Carcassonne. Et puis, si vous faites le choix à Orange, tout au bout de la 9, de poursuivre en direction de Lyon, sur la 7, Orange-Lyon, comptez 2h30 au lieu d'1h30 habituellement.
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0: Et il y aura un nouveau point complet et détaillé en ce qui concerne le trafic après les infos de midi. Voici Joey Douette Filet, Rihanna.

0: Rihanna, l'instant c'est le titre. Joey doit te filer sur le 107.7. Bientôt midi, dans quelques minutes, les infos, les prévisions météo. Et puis un nouveau point trafic pour la musique. Il y aura Bob Marley, la route tout en douceur.
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0: TYO à l'instant sur Radio Vinci Autoroute. Belle journée, bon voyage. Vous retrouvez les infos, il est midi.
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2: Bonjour à tous. Le feu est fixé et ne progresse plus en Gironde, annonce il y a quelques instants du ministre de l'Intérieur qui arrive à point nommé alors que des milliers de touristes affluent vers la région en voiture mais aussi en train avec la reprise progressive du trafic au sud de Bordeaux ou encore par les airs. 12 000 arrivées attendues tout ce week-end à l'aéroport de Bordeaux-Mérignac. En revanche, la situation reste sévère dans le Var, dit Laurent Nunez. Là-bas, le feu a repris hier soir dans le massif du Gros Bézillon. Il a déjà parcouru 1250 hectares. On en vient à cet afflux de migrants qui agite l'Europe entière. 67 ont perdu la vie en essayant de rejoindre à la nage depuis le Maroc, l'enclave espagnole de Ceuta. Mais la situation est revenue à la normale, dit ce midi le Premier ministre espagnol Pedro Sanchez, qui dénonce l'attitude, je cite, égoïste de certains pays de l'UE. L'Italie, le Danemark ou encore la Finlande ont demandé à ce que l'Espagne soit suspendue de l'espace Schengen, ce qui dans les faits est désormais impossible. Pedro Sanchez réclame une réunion des ministres de l'Union européenne. La fronde du football mondial aura eu raison du projet de Gianni Infantino. Le patron de la FIFA annonce qu'il renonce à son projet de vendre des parts de la Coupe du Monde à des investisseurs privés. Et puis la Ligue 1 de football, elle reprend dans 3 semaines. Les clubs enchaînent les matchs de préparation. Une rencontre amicale entre Bretons, par exemple ce soir entre Brest et Guingamp. Lens aussi en finale de la Como Cup en Italie contre Villarreal ou encore le Paris FC cet après-midi contre Stuttgart. Belle journée sur le 107.7. Dans un instant, ce sera le trafic après la météo.
0: Merci Thibaut, rendez-vous tout à l'heure à 13h pour le retour des infos. Soleil et chaleur au rendez-vous ce samedi dans le sud du pays. Notez d'ailleurs qu'une vingtaine de départements situés sur la moitié est sont placés en vigilance orange canicule par Météo France. La concerne notamment le Gard. Côté température, comptez jusqu'à 36 degrés au meilleur de la journée à Nîmes et Montpellier, 35 à Perpignan, 34 à Arles ou bien 30 degrés à Toulouse. Et avec cette chaleur, le risque d'incendie en forêt est élevé et la plupart des départements qui longent la Méditerranée est placé en vigilance orange, feu de forêt.
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0: Le trafic un tout petit peu plus de midi en ce samedi 1er août, samedi classé noir par bison futé dans le sens des départs en vacances, peut-être l'un des week-ends les plus chargés de l'été. Ça se vérifie en tout cas, d'autant plus que c'est peut-être actuellement l'heure de pointe. C'est long, je le sais, pour traverser les bouchons, c'est tout sauf une surprise. Beaucoup de monde, notamment sur l'autoroute A9. La 9, c'est l'axe Orange-Espagne. Alors c'est dans ce sens-là, surtout qu'il y a du monde, mais vous le verrez aussi dans l'autre sens, parce qu'on parle du sens dit des départs en vacances, plutôt en direction de l'Espagne, de la Méditerranée, du bord de mer, mais il y a aussi du monde à partir dans l'autre sens de circulation. Et puis c'est le principe de la chasse et croisée. Il y a les départs en vacances et il y a les retours. Ce temps de parcours, ça va vous donner une idée. 4h30 quasiment pour aller d'Orange jusqu'à la frontière espagnole. En temps normal, lorsque tout va bien, c'est à peine 2h30. Là, ça donne 2 heures de temps de parcours supplémentaire. Le plus gros des difficultés, c'est des Nîmes, qu'il y en a, des bouchons, une fois passé la bifurcation avec l'autoroute A54, mais aussi et surtout du côté de Béziers et Nœud Narbonne. Il faut dire qu'il y a 2 bifurcations. À Béziers, celle avec l'autoroute A75, à Narbonne, celle avec l'autoroute A61, et à cet endroit-là, eh bien, deux flux de véhicules qui ne font plus qu'un, qui se rejoignent, et cela provoque toujours quelques difficultés pour passer d'une autoroute à l'autre. Et puis c'est très long aussi, tout au bout de la 9, entre Perpignan et l'Espagne, au niveau de la grande barrière de péage du Boulou dans le secteur du Pertus, un secteur presque paralysé, c'est peut-être pas le terme, mais en tout cas très compliqué, très long. Il faut s'armer de patience pour aller en direction de Barcelone, comme en revenant d'Espagne pour remonter en direction de Lyon. Et justement, on s'intéresse aussi à ce sens-là de circulation. Alors, c'est pas 4h30, mais on approche pas loin des 4h hein, pour les de l'Espagne jusqu'à Orange. Donc, 1h30 de temps de parcours supplémentaire. Donc là aussi, il faut tout de même s'armer de patience. J'ai eu 2 nouvelles informations à vous signaler en ce qui concerne l'autoroute A9. Un incendie qui serait déclaré non loin de l'autoroute, une fois passé Lunel, la sortie 27, lorsque vous êtes en direction de Barcelone. Lunel, c'est entre Nîmes et Montpellier. Et puis dans la région de Narbonne, au niveau de la bifurcation A9 à 61, ou juste après, lorsque vous êtes en direction de Barcelone, nouvelle info également, elle est récente, un accident qui se serait produit sur la voie la plus à gauche. Voilà pour l'essentiel en ce qui concerne l'autoroute A9. Le coup d'œil aussi à l'A61, je l'évoquais. L'A61, c'est l'axe Toulouse-Narbonne. Il faut compter 45 minutes pour traverser l'ensemble des difficultés, quasiment 2 heures de temps de parcours entre la barrière de péage de Toulouse-Sud et la bifurcation avec la 9 au niveau de Narbonne. Le plus gros des difficultés, c'est notamment dans la traversée de Carcassonne. Un peu de monde à Montpellier, sur la 709, l'axe de desserte de l'agglomération. Un peu d'attente également à Arles, non pas directement sur l'autoroute A54, mais avant de rejoindre l'autoroute A54, notamment sur la route nationale 113, gérée par la direction des routes méditerranées. Puis un trafic qui sera très chargé aussi si à Orange, vous faites le choix de l'autoroute A7 pour remonter en direction de Lyon. Il faudra compter 2h30 de temps de parcours au lieu d'1h30 en temps normal lorsque le trafic est fluide.
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0: Le petit pêcheur Manon Lisa à l'instant sur Radio Vinci Autoroute. Samedi 1er août, il est midi passé 12 minutes. Oui, ça c'est précis. Peut-être l'heure de la pause déjeuner. Bon appétit si c'est le cas, bonne route. Sinon, quelques bouchons encore. Nous allons y revenir en détail dans un instant.
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0: Un peu plus de midi et quart, l'essentiel des difficultés qui vous attendent, il y a du monde, c'est un samedi noir sur la route, classé noir par Bison Futé, dans le sens des départs en vacances, samedi de chassé-croisé entre les juilletistes et les aoussiens. Deux axes autoroutiers majeurs que surveille pour vous, la 61 au départ de Toulouse et pour aller jusqu'à Narbonne, comptez 2 heures, soit 50 minutes de temps de parcours supplémentaire, le plus gros des difficultés, ça sera Carcassonne. Et puis la 9, ça c'est l'axe Orange-Espagne. Pour aller d'Orange jusqu'à la frontière espagnole, comptez actuellement 4h20, quasiment 2 heures de temps de parcours supplémentaire. Les plus grosses difficultés entre Béziers et Narbonne, il y a en plus des accidents qui se sont produits récemment dans ce secteur. Sachez que ça sera très chargé aussi dans l'autre sens de circulation, c'est-à-dire pour remonter en direction de Lyon et d'ailleurs de l'attente. Il y en a dès la grande barrière de péage du Boulou, dans le secteur du Pertus, hein, c'est donc entre la frontière espagnole et Perpignan. Et puis, tout au bout de la 9, à Orange, vous ferez peut-être vous le choix de remonter l'autoroute A7 en direction direction de Lyon. Le temps de parcours entre Orange et Lyon, 2h30, c'est-à-dire 1 heure de temps de parcours supplémentaire. Orange, la jonction A9 à 7, Montélimar et Valence sont les secteurs les plus fréquentés sur l'autoroute A7. Voilà pour l'essentiel du trafic. Dès que j'ai une nouvelle info qui me parvient, j'interromps le programme et je vous le fais savoir.
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0: Et puis la route, on l'a fait ensemble avec vous qui nous envoyez vos messages sur la route, des départs ou des retours de vacances. Alors évidemment, c'est pas celui qui conduit, c'est le ou les passagers ou simplement vous attendez la pause. Des départs ou des retours de vacances. Alors évidemment, c'est pas celui qui conduit, c'est le ou les passagers ou simplement vous attendez la pause. Vous êtes très

Route.com, la bulle bleue, ça c'est pour nous écrire via Messenger. La bulle verte, c'est pour nous écrire via WhatsApp. Vous le voyez, les messages nous arrivent ici directement en studio. Voici Naïka pour la musique One Track Mind.

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0: Une vie de rêve, Vita et Claudio Capeo à l'instant, un peu de rêve plus précisément, une vie de rêve peut-être, les vacances, si vous êtes plutôt team haussien et puis à la team juettiste, et là c'est le retour à la maison, j'espère que vous en avez profité. Alors oui, un petit peu de monde, c'est le chassé-croisé, vous l'avez compris, c'est tout sauf une surprise. Combien de temps pour traverser les bouchons et surtout où ils se trouvent actuellement? Nous allons détailler tout cela ensemble dans quelques instants.
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0: Midi et demi, vos conditions de circulation ce samedi 1er août, le chassé-croisé, vous êtes en plein dedans, vous le constatez, il y a du monde aussi bien devant vous qu'en face de vous dans l'autre sens de circulation. Là, je pense notamment à vous qui roulez actuellement sur l'autoroute A9 à l'axe Orange-Espagne. Moi, je surveille pour vous une bonne partie de la région Occitanie. Il y a aussi d'autres copilotes qui sont à vos côtés. Si vous passez Toulouse, par exemple, vous entendrez la voix de Marie-Dominique Berthaud. Si vous passez Orange et que vous vous engagez sur l'autoroute A7, vous retrouverez alors Marie Codemo. Il y a du monde aussi hein, sur l'A7. Sachez-le, d'ailleurs, pour aller d'Orange jusqu'à Lyon, il faut compter environ 2h30. Alors qu'en temps normal, hein, si c'est fluide, c'est à peine 1h30. Voilà, restez branchés avec nous sur le 107.7. En ce qui concerne, allez, la 61 tout d'abord, puisque j'évoquais Toulouse, au départ de Toulouse et pour aller jusqu'à Narbonne, comptez quasiment 2h, 45 minutes de temps de parcours supplémentaire sur les 45 minutes qu'il y a. Il y en a au moins une demi-heure dans la région de Carcassonne, entre la sortie Carcassonne-Ouest, la 23, et Carcassonne-Est, la 24. Et puis avant cela, c'est entre Villefranche de Lauragais, sortie 20, et Castelnaudary, sortie 21, que se concentre le plus gros des difficultés. Mais vous l'aurez compris, c'est principalement sur l'autoroute A9 qu'il y a de longs bouchons à traverser. Actuellement, comptez 4h10 pour aller d'Orange jusqu'à la frontière espagnole, 1h45 de temps de parcours supplémentaire. Alors oui, il y a un peu de monde entre Nîmes et Montpellier, mais c'est surtout entre Béziers et Narbonne que se concentre le plus gros des difficultés, d'autant plus que plusieurs accidents se sont produits. Là où il y a une gêne à votre passage, c'est une vingtaine de kilomètres après Béziers Ouest, sortie 36, plusieurs véhicules sont immobilisés sur la bande d'arrêt d'urgence, sur la voie de gauche, pardon. Il faut donc prendre soin de rester sur la voie la plus à droite ou sur la voie du milieu. Et puis, autre accident, ça c'est une fois passé Narbonne et la bifurcation avec l'autoroute A61, une voiture et un camion immobilisés, cette fois sur la voie la plus à droite, donc ça va être l'inverse, il va falloir exceptionnellement vous décaler sur la voie du milieu ou sur la voie la plus à gauche. Donc forcément, avec ces accidents, le temps de parcours va continuer d'augmenter. Et puis sachez qu'il y a aussi beaucoup d'attentes entre Perpignan et l'Espagne au niveau de la grande barrière de péage du Boulou, dans le secteur du Pertus. C'est d'ailleurs valable en direction de l'Espagne comme en provenance de l'Espagne, c'est-à-dire dans l'autre sens de circulation, pour remonter en direction de Lyon, où là aussi, le temps de parcours sur l'autoroute A9 est très nettement augmenté. Du coup, il faut compter quasiment 4 heures pour faire la liaison entre la frontière espagnole et Orange, tout au bout de l'autoroute A9. Voilà pour le plus gros des difficultés. Du côté de la 54, entre Arles et Nîmes, ça va plutôt bien. Il y avait un petit peu d'attente avant de rejoindre la 54, sur la route nationale 113, gérée par la direction des routes Méditerranée. Ça va tout de même mieux. Il y a peut-être un peu l'effet aussi pause déjeuner. Parfois, ça peut aller un petit peu mieux au moment de la pause. D'ailleurs, il peut y avoir d'attente aussi, tout simplement, pour accéder parfois à certaines grandes aires de service. Si vous le pouvez, en ce qui concerne la recharge électrique, n'hésitez pas à anticiper ou à attendre un petit peu plus tard si vous le pouvez. Et c'est aussi l'occasion de vous rappeler qu'il y a désormais de nombreuses aires de repos sur lesquelles vous pouvez également recharger votre véhicule électrique.
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0: Katsai sur Radio Vinci Autoroute, bientôt midi 45. Dans quelques instants, le nouveau coup d'œil au trafic.
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0: Les principales difficultés, les bouchons les plus longs à traverser, un peu plus de midi 45 en ce samedi 1er août, samedi de chassé-croisé entre Juilletiste et Aoussien, c'est classé noir par bison futé dans le sens des départs en vacances. C'est sur la 9, moi je surveille pour vous les autoroutes de l'Occitanie, c'est sur l'autoroute A9 qu'il y a les plus longs bouchons à traverser. Il faut compter plus de 4 heures pour faire la liaison entre Orange et la frontière espagnole, du monde entre Nîmes et Montpellier, du monde surtout entre Béziers et Narbonne. Hein. Il faut parfois compter jusqu'à 1 heure à l'heure actuelle pour traverser les bouchons dans ce secteur. C'est très chargé aussi entre Perpignan et l'Espagne au niveau de la grande barrière de péage du Boulou dans le secteur du Pertus. C'est valable pour aller en direction de Barcelone comme pour remonter en direction de Lyon. Lorsque vous arrivez d'Espagne, il va falloir s'armer de patience. J'ajoute que pour permettre des contrôles, des voies de péage sont fermées à la demande des autorités, que ces contrôles soient en cours ou non, il faut eh bien vous répartir sur l'ensemble des voies qui restent disponibles. C'est ce que nous fait savoir, par exemple, Caroline qui est de retour de Valromane en famille. C'est à côté de Barcelone, hein, Valromane, à retour en France, et bien dans les bouchons au passage au niveau de ce secteur où il y avait la douane. Nous roulons au pas, nous fait savoir Caroline. Bon courage à vous pour traverser ces difficultés du monde. Il y en a aussi sur la 61. Le plus long bouchon, c'est en provenance de Toulouse et en direction de Narbonne et de Montpellier. Il faut compter une bonne vingtaine de minutes pour traverser les bouchons qui vous attendent dans la région de Carcassonne. Hein, la liaison entre le sud de Toulouse et Narbonne, 1h45 actuellement au lieu d'1h10 lorsque le trafic est parfaitement fluide.
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0: Nouveau point trafic dans les prochaines minutes. Alors même lorsque c'est long comme ça dans les bouchons, prenez le temps de marquer la pause déjeuner peut-être à cette heure-ci. Il fait chaud en plus, nous allons y revenir ça d'ailleurs dans les infos et puis lors des prévisions météo. Et puis j'évoquais ce message de Caroline qui est sur l'autoroute A9, vous êtes très nombreux à nous écrire. Je salue Alban, il y a Bibicha, ça c'est un joli prénom. Anaé, Sylvaine aussi, Stéphanie, Nathan, Laura, Renza, Patricia, Adeline, Mélanie, Justine, Elodie, et ça c'est vraiment que les derniers prénoms que je vois dans les toutes dernières minutes. Il y a Guillaume ou encore Steve qui nous ont écrit, faites comme eux. Radio-Vinci-Autoroute.com. Deux options, bulle bleue, ça passe par Messenger, bulle verte, c'est par WhatsApp. Évidemment, c'est pas le conducteur qui se charge de rédiger le message ou justement au moment de la pause. La pause, elle est musicale aussi sur cette antenne. Voici ce joli duo, Pascal Obispo et Icar, viens.

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1: 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Faut que je rappelle mon père d'abord. 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Faut que je pense à l'été. Trouver des colos pour les gamins, demander quand est-ce que je les ai. Et puis pour qu'ils voient leurs cousins, faut que je sache ce que mes sœurs ont prévu. 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Je vais répondre oui mais que je sais plus. Puis faudra que je pense à samedi. J'aimerais les emmener à la mer, loin de ces humeurs grisâtres. Et dimanche on ira voir mon père, on regardera le match tous les quatre. Pour ça faut que je l'appelle d'abord lui, puis cette fille à qui j'avais promis. Déjà il y a 5 jours que demain je la contacterai c'est certain. Et que je lui donnerai mon avis sur ce truc là qu'elle a sorti. Un podcast sur les interdits que j'ai trouvé d'ailleurs très bien. Et puis faut que je poste un beau contenu, je sais pas, un truc nouveau. Et vu le temps que je passe dessus, beaucoup trop peu pour que ce soit beau. Ça va être nul et le pire c'est que je vais réussir à trouver un autre que moi à qui en vouloir pour ça.

Alors il y a l'amour des enfants, avec ça tu manques plus de rien. 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Les gamins, c'est faites ce que je fais, pas faites ce que je veux, encore moins faites ce que je dis. Dans ce cas-là, tant mieux pour la musique, tant mieux pour l'énergie.

je marche, Ben Mazué à l'instant sur Radio Vinci Autoroute. Il est bientôt 13h. Belle route à vous. Bonne pause si c'est l'heure de la pause déjeuner. Bon appétit. Tout simplement, la pause cadeau aussi. 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Allez, pour aller jusqu'aux infos de 13h, voici Tame Impala.

0: Tame Impala à l'instant sur Radio Vinci Autoroute. Bel après-midi, bon voyage. Vous retrouvez les infos, il est 13h.
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2: Bonjour à tous. Le seuil très symbolique des 1000 km de bouchons cumulés a été dépassé ce midi en France. Week-end de chasse écrase, croisée, drapeau noir selon Bison Futé, le 107.7 mobilisé. Point trafic complet dans un instant. La nuit a été calme en Gironde et cette annonce tant attendue par la population ce midi, le feu est fixé et ne progresse plus. Mais les autorités s'inquiètent désormais de l'incendie dans le Var où le feu dans le massif du Gros Bessillon a repris hier. Le ministre de l'Intérieur Laurent Nunez parle même d'une situation sévère et à haut risque dans ce département entre 16h et 22h. Pedro Sanchez dénonce l'attitude égoïste de certains pays de l'UE. Le Premier ministre espagnol assure que la situation est revenue à la normale sur l'enclave espagnole de Ceuta. Des milliers de migrants venus du Maroc ont tenté de la rejoindre ces derniers jours et 67 d'entre eux sont même morts d'après le dernier bilan. L'Italie ou le Danemark avaient demandé à ce que l'Espagne soit suspendue de l'espace Schengen. Absolument pas question, leur répond Pedro Sanchez qui demande une réunion en urgence de l'Union européenne. La Russie a tiré un nombre record de missiles ce mois-ci en Ukraine, mais Moscou enregistre ce matin la perte d'un navire de son agence atomique. Il a été coulé par des drones ukrainiens en mer Noire. Et puis en sport, c'est reparti pour la grande boucle. Le Tour de France Femmes s'élance aujourd'hui de Lausanne en Suisse. Une première étape de 137 km pour le peloton et la tenante du titre, la Française Pauline Ferrand-Prévot. Voilà pour l'essentiel de l'actualité. Le trafic arrive juste après la météo.
0: Merci à vous Thibaut. Rendez-vous tout à l'heure à 14h pour le retour des infos. Soleil et chaleur sont au rendez-vous ce samedi dans le sud du pays. Notez d'ailleurs qu'une vingtaine de départements situés sur la moitié est sont placés en vigilance orange canicule par Météo France. La concerne notamment le Gard. Côté température, comptez jusqu'à 36 degrés au meilleur de la journée à Nîmes et Montpellier, 35 à Perpignan, 34 à Arles ou bien 30 degrés à Toulouse. Avec cette chaleur, le risque d'incendie en forêt est élevé et la plupart des départements qui longent la Méditerranée est placé en vigilance orange feu de forêt.
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0: Un tout petit peu plus de 13h, l'infotrafic, un week-end pas comme les autres, le week-end de chasse et croisée. Ça porte bien son nom, il y a vous peut-être qui êtes parti en vacances au mois de juillet, qui rentrez à la maison, vous qui démarrez tout juste au congé, les Aoussiens à départ en vacances, direction bien souvent le bord de mer. Ça se ressent parce que c'est très chargé sur la route, hein. Ce samedi était classé noir par Bison Futé, dans le sens des départs en vacances. C'est sur l'autoroute A9, l'axe Orange-Espagne, clairement qu'il y a le plus gros des difficultés. Je vais y revenir en détail avec vous dans un instant. Je ne vous oublie pas, par ailleurs, notamment sur l'A61, l'axe Toulouse-Narbonne, en direction de Montpellier, c'est chargé, hein. Une fois passé la barrière de péage de Toulouse-Sud, il faudra compter une bonne heure et demie pour atteindre Narbonne et la bifurcation avec l'autoroute A9, là où c'est le plus long. C'était à Carcassonne, un bouchon d'une vingtaine de minutes entre la sortie Carcassonne-Ouest, numéro 23, et Carcassonne-Est, numéro 24. Les autres axes, avant de s'intéresser à l'A9 que je surveille pour vous, l'A709, l'axe de dessert de l'agglomération montpelliéraine, le trafic s'y écoule plutôt bien dans l'ensemble. L'A54 entre Arles et Nîmes, alors ça va plutôt bien sur la 54, mais juste avant, c'est-à-dire avant de rejoindre la 54, il y a à Arles la route nationale 113. C'est au-delà du réseau Vinci Autoroute, hein, géré par la direction des routes méditerranées. Cette portion de réseau secondaire où il faut compter un bon quart d'heure pour traverser les difficultés. Et puis pour la suite de votre voyage, si jamais vous faites le choix de l'A7 à Orange pour remonter en direction de Lyon, il faudra compter quasiment 2h30 pour aller d'Orange à Lyon. Habituellement, c'est 1h30 si le trafic est fluide, donc 1 heure de temps de parcours supplémentaire. Le plus gros des bouchons, Orange, Montélimar et Valence. La 9, à présent, c'est là, hein, je vous l'ai dit, qu'il y a les plus longs bouchons. La 9, c'est l'axe entre Orange et la frontière espagnole. Il faut compter un peu plus de 4 heures. On est même à 4h10 actuellement pour faire cette liaison Orange-Espagne. 1h45 de bouchons au total. Alors, vous n'allez peut-être pas vous traverser tous ces bouchons. Les plus gros actuellement, c'est entre Béziers et Narbonne. Hein. Quasiment 1 heure. Une fois passé le sud de Béziers pour atteindre Narbonne, va falloir être patient. Ça va être la même chose aussi, hein, d'ailleurs, dans l'autre sens de circulation. Alors, on est autour d'une demi-heure, mais c'est vraiment dans cette région entre Béziers et Narbonne qu'il y a bien beaucoup, beaucoup, beaucoup de monde. Il y a d'ailleurs deux autoroutes qui se rejoignent ou qui se séparent, la 9 et la 61. Ça explique en partie ces difficultés. Puis ce qui explique aussi ces difficultés, c'est qu'il y a plusieurs secteurs où des véhicules sont accidentés et peuvent gêner les voies de circulation. Il y a un accident au kilomètre 148. C'est 26 km après la sortie pour 7, sortie numéro 33. Il y a un accident aussi au kilomètre 178. C'est une douzaine de kilomètres après Béziers Ouest, la sortie 36. Et puis, enfin, dernier accident à évoquer avec vous, au kilomètre 185. Une vingtaine de kilomètres cette fois après Béziers Ouest. Et là, il y a une gêne sur la voie la plus à gauche. Un dernier accident, j'en parle pour la dernière fois parce que les véhicules ont été évacués. Il y en a un qui s'était produit, un accident au kilomètre 197, 4 km après la bifurcation avec l'autoroute A61. Voilà donc pour l'essentiel du trafic. Bon courage à vous pour ces bouchons, puis pensez à marquer la pause régulièrement.
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0: Téléphone Céline à l'instant sur Radio Vinci Autoroute. Dans ton téléphone, il y a sûrement Messenger et ou WhatsApp. Les deux moyens avec lesquels vous pouvez nous envoyer des messages qui nous arrivent ici directement au studio. Vous connectez sur radiovinciautoroute.com, il y a les liens directs, messages qui arrivent donc ici. Vous êtes très nombreux, je vous salue à nouveau. Valérie, Julien, Christine, Aïdana, Enzo ou encore Laura notamment. Un coup d'œil au trafic à venir dans quelques instants.
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0: 13h15, l'essentiel des difficultés actuellement, elles se concentrent sur l'autoroute A9, l'axe Orange, Espagne. C'est très long pour aller en direction de Barcelone. Plus de 4 heures pour faire la liaison Orange-Espagne au lieu d'environ 2h30. Lorsque le trafic est fluide, le plus gros des difficultés se concentre entre Béziers et Narbonne. Et puis entre Perpignan et l'Espagne, de l'attente au niveau de la barrière de péage du Boulou dans le secteur du Pertus. C'est valable aussi dans l'autre sens de circulation. Je pourrais vous raconter exactement la même chose. Du monde en provenant d'Espagne et pour atteindre le péage du Boulou. Ensuite, ça va mieux. Et puis, deuxième zone où le trafic reste très perturbé, c'est entre Narbonne et Béziers. Il faut compter au moins une demi-heure pour traverser le bouchon dans ce sens-là. La 61, je ne vous oublie pas, à Carcassonne, comptez une bonne vingtaine de minutes si vous êtes sur cet axe Toulouse-Narbonne en direction de la Méditerranée. Bouchon entre les sorties Carcassonne-Ouest, numéro 23, et Carcassonne-Est, numéro 24. Sachez enfin, pour la suite de votre voyage, que si à Orange, vous faites le choix de l'A7 pour remonter en direction de Lyon. Il faudra compter une heure pour traverser les bouchons. Ça donne un temps de parcours Orange-Lyon d'environ 2h30. Les difficultés se concentrent à Orange, au niveau de la jonction A9-A7, à Montélimar, puis à Valence.
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0: Les animations bien arrivées, si vous souhaitez marquer la pause, sont installées aujourd'hui sur certaines aires de service pour rendre votre pause littéraire, mais pas seulement. Vous pouvez aussi vous essayer à des activités sportives, profiter d'animations musicales, vous restaurer, ou tout simplement faire une sieste sur de grands coussins pour vous détendre avant de reprendre la route. Après tout, le voyage fait aussi partie des vacances. À retrouver toutes les infos sur radiovinciautoroute.com. N'oubliez pas, la pause, c'est toutes les deux heures. Vous pouvez par exemple vous arrêter sur l'aire du village catalan, sur l'autoroute A9 ou celle de Port-Lauragais si vous êtes sur l'autoroute A61. La pause musicale tout de suite, Jungle, Carry On.

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Soa à l'instant sur Radio Massy Autoroute. Il est un peu plus de 13h20, la suite en musique, Sheryl Crow. Et puis nous, on va se retrouver très vite pour évoquer à nouveau en détail vos conditions de circulation. Il y a du monde, évidemment, sur la route, en ce samedi de chassé croisé du monde, sur les départs, mais aussi pour les retours de vacances.

0: Sheryl Crow sur Radio Massy Autoroute. Bientôt 13h30, dans quelques instants, nous allons ensemble nous retrouver pour évoquer de façon détaillée vos conditions de circulation ce samedi après-midi.
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0: 13h30, le trafic reste encore très chargé en ce samedi 1er août, classé noir par Maison Futé dans le sens des départs en vacances. C'est le week-end de chassé croisé, le week-end où les juilletistes rentrent à la maison après, je l'espère, de bonnes vacances et où les Aoussiens, eux, eh bien, partent en congé. C'est notamment sur l'autoroute A9, l'axe Orange-Espagne, qu'il y a des bouchons très longs à traverser. Je vais y revenir en détail. Je ne vous oublie pas également sur l'A61, l'axe Toulouse-Narbonne, c'est en direction de Montpellier et dans la région de Carcassonne que se concentrent les dernières difficultés. Alors, partout ailleurs, il y a du monde, hein, mais pas forcément de longs bouchons, et c'est bien sûr tant mieux, ou d'événements à vous signaler. À Carcassonne, c'est entre les sorties Carcassonne-Ouest numéro 23 et Carcassonne-Est numéro 24 qu'il y a toujours de l'attente actuellement, autour d'une vingtaine de minutes. La 9 à présent, cet axe Orange-Espagne. Un temps de parcours, tout d'abord, pour aller d'Orange jusqu'à la frontière espagnole. On est désormais autour de 4 heures pour traverser les principales difficultés qui se concentre notamment entre le sud de Montpellier, ça va être à l'approche d'Agde, sortie 34, qu'il y a les premiers bouchons, et au moins jusqu'à Narbonne et la bifurcation avec l'autoroute A61. Et puis beaucoup d'attentes aussi entre Perpignan et l'Espagne, à l'approche de la barrière de péage du Boulou, dans le secteur du Pertus. C'est valable dans un sens, c'est valable dans l'autre aussi, parce qu'il y a également du monde à remonter l'autoroute A9 pour aller en direction de Lyon. Ça fait à peu près la même chose, hein, ce bouchon au niveau du Boulou. Et puis ensuite, entre Narbonne et Béziers, c'est là qu'il y a les principales difficultés. Information importante et récente, du côté de Béziers, justement, au niveau de la bifurcation entre l'A9 et l'A75, un animal errant, un chien, a priori, a été signalé au bord des voies de l'autoroute. Vous pouvez être concerné, quel que soit votre sens de circulation. Je vais jeter avec vous un petit coup d'œil à l'autoroute A7. Peut-être qu'à Orange, vous ferez le choix de remonter l'A7 en direction de Lyon. 2h30 pour aller d'Orange jusqu'au sud de Lyon, au lieu d'1h30 en temps normal. Lorsque le trafic y est parfaitement fluide, les principales difficultés se concentrent à Orange, au niveau de la jonction A9 A7, à Montélimar, et puis dans la région de Valence. Notez enfin qu'il n'y a pas de long bouchon à Montpellier sur l'A709, l'axe de desserte de l'agglomération, et que le trafic est sinon globalement fluide entre Arles et Nîmes sur l'A54.
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Texas à l'instant sur Radio Vinci Autoroute. Il est un peu plus de 13h30, bienvenue si vous nous retrouvez à l'instant. Belle route à vous, bon appétit peut-être aussi si c'est l'heure de la pause déjeuner, heure à laquelle vous êtes très nombreux parfois à marquer la pause et à en profiter pour recharger votre véhicule électrique. Il faut anticiper, ça peut être le maître mot, évidemment à cette heure-ci, c'est là qu'il y a parfois un petit peu plus de monde. Et surtout, alors ne jouez pas avec les derniers pourcentages, ça c'est notre conseil, n'attendez pas d'être à 20% de batterie pour recharger, garder toujours suffisamment d'autonomie pour pouvoir rejoindre une aire sur laquelle vous trouverez une borne disponible, et c'est le cas désormais aussi, sachez-le, sur certaines aires de repos. Bruno Mars pour la musique, puis nous on se retrouve très vite pour évoquer le trafic et les bouchons, toujours d'actualité, notamment sur la 9, l'axe Orange-Espagne.

0: Just Might, Bruno Mars, ça donne le smile. Oui, il y a des bouchons, mais bon, ça fait pas un peu partie des vacances aussi, finalement, quelque part. La route, hein, déjà, la route des vacances, c'est déjà toujours un peu les vacances. Alors, oui, il y a des bouchons, où et surtout combien de temps pour les traverser? Ça, on va faire en sorte d'y répondre ensemble dans quelques instants.
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0: 13h45, les principales difficultés, les principaux temps de parcours ou temps de traversée, des difficultés qui vous attendent en ce samedi de chassé-croisé sur la route. Il y a tout d'abord l'autoroute A9, l'axe Orange-Espagne. 3h40, 1h15 de temps de parcours supplémentaire entre Orange et la frontière espagnole. C'est exactement la même chose dans l'autre sens de circulation. Depuis l'Espagne, la frontière jusqu'à Orange. Les secteurs où c'est chargé, justement, entre Perpignan et l'Espagne, la grande barrière de péage du Boulou, dans le secteur du Pertus, des difficultés dans les deux sens. Il va falloir s'armer de patience. Et puis, tout ce tronçon de l'autoroute A9 entre Béziers et Narbonne, où le secteur, eh bien, est vraiment compliqué. Pour l'instant, c'est là vraiment où il faut encore s'armer d'un peu de patience. Il y a une info récente qui concerne la 9 aussi. Si vous remontez en direction de Lyon, dans la région de Montpellier, une vingtaine de kilomètres après la bifurcation avec l'autoroute A709, une voiture serait accidentée sur la bande d'arrêt d'urgence. Autre autoroute que je surveille pour vous, l'A61, l'axe Toulouse-Narbonne du Monde dans la traversée de Carcassonne. Lorsque vous êtes en direction de Montpellier, comptez environ une vingtaine de minutes. Pas d'autre évolution par ailleurs. Dès que c'est le cas et dès que j'ai une nouvelle info, j'interromps le programme et je vous le fais savoir. Et il y aura bien sûr un nouveau point complet et détaillé à venir dans les toutes prochaines minutes. D'ici là, à tout instant, donc je n'hésite pas à interrompre le programme, c'est ce que je vous disais. La suite à 14h, les infos, les prévisions météo, on reviendra notamment sur cette vigilance de Météo France, une vingtaine de départements placés en vigilance orange canicule. Ça concerne notamment aujourd'hui le Gard. Allez, voici tout de suite M. Pokora, quand même.

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1: 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Il est bientôt 14h. Bel après-midi. Belle route. Bienvenue si vous nous retrouvez à l'instant. Comment ça se passe devant vous? Ça reste chargé sur la 9 principalement. L'axe Orange-Espagne. Il faut 3h30 pour effectuer la liaison dans un sens comme dans l'autre. Quelques difficultés toujours d'actualité aussi. À Carcassonne sur la 61 en direction de Montpellier. Le détail du trafic après les infos de 14h. Et la musique tout de suite de Madan. Enfin, Trinix qui remixe le titre Madan. Puis juste après, ce sera Don Penn.

0: 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C'était Don Penn sur Radio Vinci Autoroute. Bel après-midi, belle route. Vous retrouvez les infos. Il est 14h.
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2: Bonjour à tous, n'allez pas vous promener en forêt, ne faites pas de barbecue, ne jetez pas vos mégots. Les recommandations ce midi de la préfète de Gironde, là-bas le feu est désormais fixé et ne progresse plus. Les habitants de certaines communes évacuées depuis une semaine peuvent désormais rentrer chez eux, c'est la bonne nouvelle de la mi-journée. Mais il reste deux points chauds, assurent les autorités qui appellent donc à la vigilance renforcée. La plus grande prudence également dans le Var, là-bas le ministre de l'Intérieur parle d'une situation sévère et à haut risque. Entre 16h et 22h, plus de 1000 pompiers sont mobilisés sur la reprise du feu dans le massif du Gros Bessillon. Depuis hier soir, il a déjà détruit plus de 1250 hectares en quelques heures. On en vient à cet afflux de migrants qui agite l'Europe entière. 67 ont perdu la vie en essayant de rejoindre à la nage depuis le Maroc, l'enclave espagnole de Ceuta. Mais la situation est revenue à la normale, dit ce midi le Premier ministre espagnol Pedro Sanchez, qui dénonce l'attitude, je cite, « égoïste de certains pays de l'Union européenne, l'Italie, le Danemark ou encore la Finlande, qui avait demandé à ce que l'Espagne soit suspendue de l'espace Schengen, ce qui dans les faits est d'ailleurs impossible. Pedro Sanchez réclame une réunion des ministres de l'Union européenne. Enfin, en basket, le champion de France en titre privé de championnat professionnel, Monaco, ne sera ni en Pro A ni en Pro B la saison prochaine en raison de très grosses difficultés financières. Décision confirmée à l'instant en appel par la Fédération française de basket, mais le club monégasque dit étudier la possibilité de saisir le Comité national olympique et sportif français. Voilà pour l'essentiel de l'actualité. Dans un instant, retour au trafic après la météo.
0: Merci Thibaut. Rendez-vous tout à l'heure à 15h pour le retour des infos. Soleil et chaleur au rendez-vous ce samedi dans le sud du pays. C'est-à-dire qu'une vingtaine de départements situés sur la moitié est sont placés en vigilance orange canicule par Météo France. Cela concerne notamment le Gard. Côté température, comptez jusqu'à 36 degrés au meilleur de la journée à Nîmes et Montpellier. 35 à Perpignan, 34 à Arles ou bien 30 degrés à Toulouse. Avec cette chaleur, le risque d'incendie en forêt est élevé et la plupart des départements qui longent la Méditerranée est placé en vigilance orange, feu de forêt.
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0: L'infotrafic, un tout petit peu plus de 14h, il reste beaucoup de monde en ce samedi classé noir par bison futé, dans le sens des départs en vacances du monde, aussi dans le sens des retours. C'est d'ailleurs le principe même de ce week-end de chasse et croisée. Retour à la maison pour les juilletistes, tandis que les aoussiens partent sur leur lieu de villégiature. C'est principalement sur la 9, l'axe Orange-Espagne, que se concentre le plus gros des difficultés. Comptez un peu moins de 3h30 désormais pour faire la liaison Orange-Espagne comme Espagne-Orange. C'est à peu près la même chose dans les deux sens de circulation. En direction de Barcelone, le plus gros des difficultés, c'est entre Béziers et Narbonne, d'autant plus qu'il y avait un accident dans ce secteur une douzaine de kilomètres après Béziers-Ouest, sortie 36. Alors, il reste une voiture à évacuer, mais plus de gêne désormais sur les voies. Dans l'autre sens de circulation, c'est-à-dire en direction de Lyon, les difficultés, c'est notamment entre l'Espagne et Perpignan, et plus précisément au niveau de la grande barrière de péage du Boulou, dans le secteur du Pertus, où le trafic dans ce sens-là est presque totalement paralysé. Il faut bien vous répartir sur l'ensemble des voies, et pas d'autre choix pour le moment que de faire preuve de patience. Je vous signale aussi, c'est dans la région de Béziers, au niveau de la bifurcation A9 à 75, cet animal errant, ce chien errant qui tout à l'heure a été signalé au bord des voies de l'autoroute. Vous êtes concerné, quelle que soit la direction que vous empruntez. Et puis pour refermer cette page autoroute A9, notez que dans la région de Montpellier, si vous êtes en direction de Lyon, une vingtaine de kilomètres après la bifurcation avec la 709, il y a des obstacles sur les voies, c'est au kilomètre 90, et c'est d'ailleurs dans ce même secteur qu'il y a un véhicule qui serait accidenté au bord des voies de l'autoroute. C'est tout en ce qui concerne la 9. À Nîmes, vous ferez peut-être le choix de la 54 pour aller en direction d'Arles. Vous êtes dans l'autre sens d'ailleurs, entre Arles et Nîmes. Pas de difficulté particulière. À Orange, si vous faites le choix de la 7 pour aller en direction de Lyon, une heure de bouchon au total, ça donne un temps de parcours Orange-Lyon d'environ 2h30. Orange, Montélimar, Valence, traditionnellement les secteurs les plus chargés. Et puis enfin, je ne vous oublie pas, sur la 61, c'est l'axe Toulouse-Narbonne. C'est en direction de la Méditerranée que c'est plus dense. Il y a un bouchon à Carcassonne, environ 20 minutes pour le traverser.
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0: Sébastien Tellier et Juliette Armanet, attraction à l'instant sur Radio Vinci Autoroute. Il est bientôt 14h15. Dans quelques instants, le rappel du trafic.
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0: Ce qu'il faut retenir à 14h15 en ce qui concerne vos conditions de circulation en Occitanie, en ce jour classé noir dans le sens des départs en vacances. Beaucoup de monde, principalement sur l'autoroute A9, l'axe Orange-Espagne en direction de Barcelone. Le plus gros des difficultés se concentre entre Béziers et Narbonne. Le temps de parcours est augmenté tout de même de 3/4 d'heure et c'est vraiment dans ce secteur que vous allez traverser le plus long des bouchons. Dans l'autre sens de circulation en direction de Lyon, beaucoup d'attentes au niveau de la grande barrière de péage du Boulou dans le secteur du Pertus pour permettre des contrôles et à la demande aux autorités des voies peuvent être fermées au niveau de cette grande barrière de péage. Vous répartissez bien sur l'ensemble des voies qui restent disponibles et puis notez la présence d'un piéton qui est au bord des voies de l'autoroute dans ce secteur non loin du Boulou, de la sortie numéro 43 et là vous êtes concerné dans un sens comme dans l'autre entre la frontière et cette barrière de péage du Boulou dans le secteur du Pertus. Sait-on jamais, cette personne peut à tout instant être amenée à traverser les voies de l'autoroute. Voilà donc pour pour l'essentiel en ce qui concerne la 9. Autre bouchon à vous signaler, c'est à Carcassonne sur la 61, l'axe Toulouse-Narbonne. En direction de Montpellier, comptez encore une vingtaine de minutes pour traverser les difficultés.
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0: Un nouveau point trafic dans les prochaines minutes. La musique tout de suite, voici Taylor Swift.

0: Fontaine, Amanda Bourneuf à l'instant sur Radio Vinci Autoroute. Bel après-midi, belle route à vous, du monde toujours pour les départs comme les retours de vacances. Nous allons y revenir en détail dans les prochaines minutes.
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0: L'infotrafic à 14h30 ce samedi 1er août. Ça va mieux si l'on compare au trafic et au temps de traversée des bouchons qu'il y avait ce matin. En revanche, ça reste chargé. Vous n'êtes pas seul et ça risque d'être de toute façon comme cela encore une bonne partie de la journée. C'est un samedi, faut-il le rappeler, qui était classé noir par Bison Futé. Dans le sens des départs en vacances, il y a aussi beaucoup de monde. Dans le sens des retours, c'est le week-end de chasse et croisée, fin des congés pour les juilletistes, début des vacances pour les Aoussiens. Les plus grosses difficultés se concentrent plutôt sur l'autoroute A9, l'axe Orange-Espagne, en direction de Barcelone, la partie la plus chargée, c'est entre Béziers et Narbonne. Hein. C'est là que vous allez passer 3 quarts d'heure de temps de parcours supplémentaire. Orange Espagne, 3h10 au lieu de 2h30 habituellement. Et donc le plus gros de ces 45 minutes de temps de parcours augmenté, c'est, je vous le disais, entre Béziers, la bifurcation avec la 75, et Narbonne, la bifurcation avec l'autoroute A61. Dans l'autre sens de circulation, c'est-à-dire en direction de Lyon, beaucoup d'attentes lorsque vous rentrez d'Espagne, entre l'Espagne et Perpignan, et plus précisément au niveau de la grande barrière de péage du Boulou, dans le secteur du Pertus. Il y a d'ailleurs dans ce secteur également un piéton qui a été signalé au bord des voies de l'autoroute et vous êtes concerné, quelle que soit la direction que vous suivez actuellement. Voilà donc pour l'autoroute A9, la 61, l'axe Toulouse-Narbonne du Monde également, direction de Montpellier. Il y a un bouchon en particulier, c'est au niveau de la traversée de Carcassonne, enfin entre les deux sorties pour Carcassonne, la numéro 23, Carcassonne-Ouest, et la numéro 24, Carcassonne-Est. Trafic perturbé sur une douzaine de kilomètres, comptez environ 20 minutes pour traverser les ralentissements et les bouchons dans ce secteur. Et puis j'ajoute d'ailleurs que dans la sortie Carcassonne-Est, ça c'est une nouvelle information, il y a un véhicule actuellement en panne. Je vous ai tout dit des principales difficultés en cours actuellement.
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0: Peter Chilcotti, à l'instant, Goodbye Philadelphia sur Radio Vinci Autoroute. Il est 14h, passé de 40 minutes. Dans quelques instants, nous allons nous retrouver pour évoquer ensemble vos conditions de circulation.
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0: 14h, passé bientôt de 45 minutes, pas ou peu de changements, pas ou peu d'évolution depuis les derniers kilomètres. Si vous étiez déjà avec nous peu après 14h30, ce que je vous ai indiqué concernant vos conditions de circulation reste valable à l'heure actuelle. Un trafic chargé plus qu'ailleurs sur la 9, l'axe Orange-Espagne en direction de Barcelone. Les principales difficultés sont entre Béziers et Narbonne, au total 3/4 d'heure pour traverser les bouchons en direction d'Orange et de Lyon. La grosse difficulté, c'est entre l'Espagne et Perpignan. au niveau de la grande barrière de péage du Boulou dans le secteur du Pertus, plusieurs kilomètres où le trafic est très compliqué pour atteindre cette barrière de péage. Répartissez-vous bien sur l'ensemble des voies qui restent disponibles. En ce qui concerne la 61, l'axe Toulouse-Narbonne, un bouchon en direction de Montpellier, c'est entre les deux sorties pour Carcassonne, la numéro 23 Carcassonne-Ouest et la numéro 24 Carcassonne-Est. Il faut compter une bonne vingtaine de minutes pour traverser cette retenue. Et puis j'évoquais la 9 et Orange, tout au bout de la 9. Peut-être que vous ferez le choix, vous, de poursuivre à Orange sur la 7 en direction de Lyon. Il faudra compter 50 minutes de temps de parcours supplémentaire pour effectuer la liaison Orange-Lyon, soit 2h15. Les principales difficultés, Orange, Montélimar et Valence.
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0: Allez, un nouveau point complet et détaillé dans les toutes prochaines minutes après les infos de 15h. Pour la musique, on écoute Benabar, quoi qu'on dise.
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0: Quoi qu'on dise, Benabar sur Radio Vinci Autoroute. Pour aller jusqu'aux infos de 15h, Mylène Farmer et Madonna côté musique. On se reparlera très vite du trafic. Les principales difficultés entre Béziers et Narbonne sur la 9 en direction de Barcelone. Entre la frontière espagnole et Perpignan en direction de Lyon au niveau de la barrière de péage du Boulou. Et puis encore une vingtaine de minutes pour traverser le bouchon à Carcassonne sur la 60 en direction de Montpellier.
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Madonna sur Radio Vinci Autoroute. Samedi 1er août, jour classé noir dans le sens des départs en vacances. Week-end de chassé croisé du monde sur la route des départs en vacances comme sur la route des retours du monde, principalement entre Béziers et Narbonne si vous descendez l'autoroute A9 en direction de Barcelone. Du monde aussi entre l'Espagne et Perpignan au niveau de la barrière de péage du Boulou. Et puis un dernier bouchon à Carcassonne sur la 61. Le point complet est détaillé concernant le trafic après les infos de 15h. Et pour aller jusqu'aux infos, voici Bruce Springsteen.

0: Bruce Springsteen à l'instant sur Radio Vinci Autoroute. Bel après-midi, bon voyage. Vous retrouvez les infos, il est 15h.
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2: Bonjour à tous, la nuit a été calme en Gironde et cette annonce tant attendue par la population ce midi, le feu est fixé et ne progresse plus, ce qui se permet en ce moment à 10 750 habitants évacués depuis une semaine de regagner leur domicile, ce qui n'est pas le cas dans le Var où là-bas les autorités s'inquiètent désormais du feu qui a repris hier dans le massif du Gros Bessillon. Le ministre de l'Intérieur Laurent Nunez parle même d'une situation sévère et à haut risque dans ce département cet après-midi. Le Var qui, comme de nombreux autres départements du Sud-Est, est aussi en vigilance orange canicule, près de 40 degrés météo dans un instant. Pedro Sanchez dénonce l'attitude égoïste de certains pays de l'Union européenne. Le Premier ministre espagnol assure que la situation est revenue à la normale sur l'enclave espagnole de Ceuta. Des milliers de migrants venus du Maroc ont tenté de la rejoindre ces derniers jours. 67 d'entre eux sont même morts d'après le dernier bilan. L'Italie ou encore le Danemark avaient demandé à ce que l'Espagne soit suspendue de l'espace Schengen. Absolument pas question, leur répond Pedro Sanchez. La Russie a tiré un nombre record de missiles ce mois-ci en Ukraine, mais Moscou a enregistré ce matin la perte d'un navire de son agence atomique. Il a été coulé par des drones ukrainiens en mer Noire. En sport, le Tour de France féminin vient de s'élancer. Première étape en Suisse autour de Lausanne. 138 km pour le peloton et la tenante du titre, Pauline Ferrand-Prévot. Et puis la Ligue 1 de football reprend dans 3 semaines. En attendant, les clubs enchaînent les matchs de préparation. Une rencontre amicale, par exemple, entre Breton ce soir, Brest-Guingamp, Lens également en finale de la Como Cup en Italie contre Villarreal, ou encore le Paris FC en ce moment qui affronte Stuttgart. Voilà pour l'essentiel de l'actualité. Dans un instant, le trafic après la météo.
0: Merci Thibaut, la météo avec un temps qui reste ensoleillé en plein orageux sur les reliefs cet après-midi. 20 départements en vigilance orange canicule sur le centre-est et le sud-est du pays. Demain encore une belle journée au programme avec des orages qui sont toutefois attendus l'après-midi sur les Pyrénées, les Alpes et le sud du massif central. Le vent d'autant va se lever l'après-midi pour atteindre 40 à 50 km/h en rafale. Risque incendie important aujourd'hui comme demain autour de la Méditerranée. Plusieurs départements en vigilance orange feu de forêt. Pas de jet bien sûr, de mégots de cigarettes, un geste à proscrire bien sûr, puisque c'est un geste qui est passible d'une amende aussi, hein, de 135 €, je vous le rappelle. Les températures, demain, les minimales 16 à 18 degrés en général sur la moitié sud, jusqu'à 24 autour de la Méditerranée, et puis les maximales sur le sud-est, il va faire chaud hein, demain après-midi, 32 à Marseille, 33 à Perpignan, 35 à Montpellier, 36 à Lyon, 37 à Valence.
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0: Allez, infotrafic de retour. On change pas une équipe qui gagne, si j'ose dire, puisqu'il y a toujours les bouchons au programme cet après-midi le long de votre parcours autour de la Méditerranée en particulier. Si vous êtes sur la liaison Béziers-Narbonne sur la 9 en direction de Barcelone, vous avez une quarantaine de kilomètres de bouchons et de ralentissements. Vous allez mettre une heure pour traverser ces différentes difficultés. Après Agde, début des bouchons après la sortie 34 jusqu'à Sigean, la sortie numéro 39. Ensuite, vous poursuivez en direction de Barcelone. Pas d'autres difficultés en Roussillon. En revanche, si vous arrivez d'Espagne, de longs bouchons vous attendent. Vous êtes dans les bouchons dès le côté espagnol, là, sur la P7 dans le dernier kilomètre, puis ensuite vous enchaînez avec un très long bouchon en continu de 9 kilomètres entre la frontière et la barrière du Boulou au sud de Perpignan sur cet axe A9 en direction de Lyon. Ça n'a pas évolué depuis tout à l'heure avec des voies neutralisées hein, au niveau de cette barrière de péage à la demande des autorités pour permettre des contrôles, rappelons-le. Qu'il soit en cours ou pas, d'ailleurs, la configuration reste toujours inchangée. Et si vous êtes en Occitanie, côté Carcassonne, principale difficulté, cette dizaine de kilomètres de bouchons entre Carcassonne-Ouest et Lézignan, sortie 23 et 25, une demi-heure de retenue, ça n'a pas évolué depuis tout à l'heure. Et puis, si vous remontez l'axe A9 depuis Narbonne, en direction de Lyon, là, ça se passe quand même relativement bien. Le long de votre parcours, il n'y a pas de difficulté majeure devant vous. Ensuite, si vous prenez à Nîmes à la 54, direction Marseille, ça se passera bien. Dans l'autre sens, un petit peu de monde à Arles et puis au niveau de la barrière de péage d'Arles, à l'ouest d'Arles, pour rejoindre la 54 en direction de Nîmes et Montpellier. Pas plus de quelques minutes d'attente. Et puis, si vous quittez le Languedoc, rappelez-vous que si vous quittez la 9 pour rejoindre la 7 et rejoindre le trafic qui arrive de la Provence pour remonter à la vallée du Rhône, rappelez-vous qu'il y a toujours une bonne heure de plus hein, que d'habitude pour faire la liaison entre Orange et le sud de Lyon, 2h30 au lieu d'1h30 quand tout va bien.
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0: La route avec Another à l'instant sur le 107.7 dans un instant. Eh bien, restez avec nous. On va revenir sur vos conditions de circulation avec les principaux temps de parcours. Ça arrive juste après ça.
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0: Et à 15h15, on revient sur les principales tendances du trafic autour de la Méditerranée. On y reviendra en détail tout à l'heure, mais pour vous donner les temps de parcours, hein, une heure de plus que d'habitude pour la liaison Orange-Narbonne sur la 9 en direction de Barcelone. 2h45 au lieu d'1h45 avec 40 km de bouchons et de ralentissements cumulés entre Agde et Narbonne principalement. Si vous arrivez d'Espagne, vous avez passé des bouchons à Jonquera. Côté espagnol, et ben ça se poursuit en France. Hein. Vous mettez un très long moment pour passer 9 km de bouchons depuis la frontière jusqu'à la barrière du Boulouse. Sud de Perpignan sur la 9 en direction de Lyon. Sur la 61, l'axe Toulouse-Méditerranée, à la traversée de Carcassonne reste le point le plus difficile, avec une demi-heure de retenue au programme sur une dizaine de kilomètres entre les sorties 23 et 25. Plus à l'est, quelques ralentissements ponctuels, notamment ensuite un obstacle sur les voies en direction de Lyon sur la 9, 5 minutes de bouchon après la ville de Sète, la sortie 33 à l'ouest de Montpellier au kilomètre 111. Le patrouilleur se rend sur place pour aller les ramasser au bout de la 54 à Nîmes pour rejoindre la 9. avec 5 minutes de bouchon également, tout comme à la barrière de péage d'Arles sur la 54, toujours en direction de Montpellier. Puis si vous quittez la 9 pour rejoindre la 7, toujours une bonne heure supplémentaire pour la liaison entre Orange et le sud de Lyon. 2h30 au lieu d'une heure et demie en temps normal, des bouchons dès le secteur d'Orange, puisque vous qui arrivez du Languedoc, vous rejoignez le trafic qui arrive de la Provence, et les bouchons s'enchaînent notamment jusque dans le secteur au sud de Valence. Plus de détails dans cette dernière région, restant à l'écoute du 107.7 bien sûr.
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0: Merci de faire la route avec nous. On n'oublie pas la pause, évidemment, sur l'autoroute, au moins une fois toutes les deux heures, au moins 15 à 20 minutes, surtout quand vous faites des longs trajets, comme c'est souvent le cas en période estivale, en ce samedi 1er août. Bon voyage ou bonne pause à toutes et à tous, avec Gaëtan Roussel et The Weeknd en musique.
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The Weeknd à l'instant sur le 107.7 Bonne Route, avec la chaleur toujours au rendez-vous hein, le long de votre parcours. 20 départements du centre-est et du sud-est du pays en vigilance orange canicule. On pense à bien s'hydrater tout au long de son trajet évidemment. Et pourquoi ne pas marquer une pause sur les animations bien arrivées qui sont installées aujourd'hui sur certaines aires de service pour rendre votre pause par exemple littéraire. Mais pas seulement, hein, vous pourrez aussi vous essayer à des activités sportives, profiter d'animations musicales, vous restez ou tout simplement faire une sieste sur de grands coussins pour vous détendre avant de reprendre la route. Après tout, le voyage fait aussi partie des vacances. Vous retrouvez toutes les informations sur notre site radiovinciautoroute.com et n'oubliez pas, sur l'autoroute, la pause c'est toutes les deux heures pour en profiter. Rendez-vous notamment sur l'aire du village catalan sur l'autoroute A9 en Roussillon au sud de Perpignan, ainsi que sur l'aire de Port-Lauragais sud qui se situe entre Toulouse et Carcassonne sur l'autoroute A61. Georgia Smith en musique avant le prochain point trafic de 15h30.

0: Georgia Smith à l'instant sur le 107.7. Très bon voyage à toutes et à tous. Dans moins de 4 minutes, un nouveau point trafic complet arrive.
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0: Et on revient sur l'ensemble de vos conditions de circulation autour de la Méditerranée. En ce moment, et peu de changements. La principale difficulté, c'est une série de bouchons et de ralentissements entre Agde et Narbonne sur la 9 en direction de Barcelone sur une quarantaine de kilomètres. Il va falloir une heure de plus que d'habitude pour effectuer la liaison. Vous êtes souvent au ralenti, voire à l'arrêt dans cette large zone sur ce secteur donc très emprunté. Ensuite, une fois arrivé à Narbonne, vous choisissez votre route. Soit vous continuez vers l'Espagne, soit vous continuez vers Toulouse. Quoi qu'il en soit, une fois passé cette jonction avec l'autoroute à 61, si vous poursuivez au-delà, en direction du sud, ça se passera bien. Notez que d'ailleurs, si vous arrivez de la 61, vous avez traversé des bouchons à Carcassonne pour aller vers la Méditerranée, avec après Carcassonne-Ouest toujours une bonne vingtaine de minutes de retenue. Et bien sachez qu'au bout de la 61, avant de rejoindre la 9 en direction de Barcelone, vous avez 10 minutes de bouchons supplémentaires pour passer d'un axe à l'autre. Ensuite, ça se passera bien. Après la barrière du Boulou, vous notez quand même qu'il y a deux véhicules accidentés, une voiture ainsi qu'une voiture tractant une remorque sur la partie droite de la chaussée juste avant et juste après la plateforme et juste avant de retrouver trois voies de circulation avec des piétons à proximité des véhicules accidentés. Donc ne passez pas trop près dans l'autre sens de circulation, de longs bouchons à traverser. Ça commence dès l'Espagne, dès la Jonquera sur la P7, le réseau espagnol avec 2-3 km de retenue. Ensuite, vous avez 9 km de bouchons durs à traverser entre la frontière et la barrière du Boulou en direction de Lyon. Trafic qui sature en ce moment, volume de trafic important et voie neutralisée à la demande des autorités pour permettre des contrôles au niveau de cette barrière de péage du Boulou. Ensuite, ça se passe mieux, beaucoup mieux, puisque une fois passé le secteur de Perpignan, Narbonne, si vous remontez en direction de Lyon, tout comme pour vous qui allez en direction de Toulouse, ça se passera plutôt bien. Alors à noter qu'il y a un petit ralentissement à l'ouest de Montpellier sur la 9 en direction de Lyon, ça faisait suite à des obstacles sur les voies, ils ont été ramassés. Reste un trafic un petit peu dense sur 1 à 2 km après la ville de Sète, la sortie numéro 33. Si vous êtes à proximité du Languedoc depuis la Camargue, si vous arrivez d'Arles, au niveau de la barrière de péage d'Arles, 5 minutes de bouchon en ce moment au niveau de cette barrière de péage, et puis ensuite au bout de la 54 avant de rejoindre l'autoroute A9, 5 minutes également de retenue. Enfin, au-delà du Languedoc, si vous quittez la 9 pour rejoindre et continuer votre route sur la 7, pas de changement majeur depuis tout à l'heure, on est toujours sur une bonne heure supplémentaire, 1h, 1h15 de plus que d'habitude, on est à 2h45 au lieu d'une heure et demie quand tout va bien sur le secteur entre Orange et le sud de Lyon, et c'est surtout entre Orange et Valence d'ailleurs que le trafic est largement perturbé sur près de 60 km, bouchons et ralentissements en cumulé sur cette large zone de la vallée du Rhône en direction de Lyon. Voilà pour les tout derniers détails, toutes dernières évolutions côté trafic en ce samedi 1er août à 15h33.
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0: Merci de faire la route avec nous et la musique avec Kungs. Et dans un instant, péter une durite, partir sur les chapeaux de roue, rouler jeunesse, vous les utilisez sans y penser. Mais savez-vous vraiment d'où viennent ces expressions de la route? Cet été, nous vous emmenons au cœur de leur histoire. Coup de projecteur sur l'une d'entre elles, ça sera donc juste après la musique de Kungs.

0: La route avec Kungs et le titre Lipstick. Je vous rappelle le temps de parcours de référence avec une bonne heure supplémentaire pour la liaison entre Orange et Narbonne. Soit 2h45 au lieu d'1h45 avec des bouchons essentiellement entre Agde et Narbonne en ce moment sur une quarantaine de kilomètres en quasi continu. On en reparle évidemment dans le prochain point trafic qui arrive dans quelques minutes à 15h45. D'ici là, je vous emmène comme promis sur les expressions de la route, sur la route des vacances. Il y a les kilomètres et puis il y a toutes ces expressions qu'on utilise sans y penser. Tiens, vous avez déjà dit, vous, partir sur les chapeaux de roue? Eh bien, je vous en parle tout de suite.
1: En voiture, c'est bon, les lagos. Roule ma poule, péter une durite. Allez, en route, mauvaise coupe.
0: J'ai toujours dit que j'avais une tête à chapeau.
2: Je vous en prie, restez concentrés.
0: Ah pardon, je m'égare. Aujourd'hui, l'expression, c'est donc bien partir sur les chapeaux de roue. Rien à voir donc avec un couvre-chef oublié dans la voiture. Les chapeaux de roue étaient autrefois les pièces métalliques placées au centre des roues, ce que l'on appelle communément aujourd'hui les enjolives. Lorsqu'une voiture abordait un virage beaucoup trop rapidement, la carrosserie s'inclinait tellement que le bord de la roue pouvait presque toucher le sol. On disait alors que le véhicule roulait sur ses chapeaux de roue.
3: Vitesse. Plus rapide que la lumière.
0: Avec le temps, l'expression a quitté les routes pour entrer dans le langage courant. Aujourd'hui, on peut démarrer un projet, une réunion, même une carrière sur les chapeaux de roue. Autrement dit, très rapidement et avec beaucoup d'énergie.
4: Sous les chapeaux de roue, on t'emmène prendre un verre. Accueillez-le, accueillez-nous, regardez qui on emmène.
0: Mais pendant ces vacances que l'on démarre sur les chapeaux de roue, ou plus doucement, il faut de toute façon inévitablement appuyer sur le champignon. Mais ça, c'est une autre expression.
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0: Bonne route avec le 107.7 à 15h43. Restez avec nous, bien sûr. À l'état du trafic, les principaux temps de parcours autour de la Méditerranée entre Occitanie, Provence et plus largement sur le quart sud-est, ça arrive dans quelques instants.
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0: Allez, info trafic de retour à 15h46 avec un trafic qui reste très dense le long de votre parcours, en particulier si vous êtes sur la liaison entre Béziers et Narbonne. C'est là où le trafic se concentre, puisque vous vous retrouvez globalement sur une quarantaine de kilomètres, près d'une heure de bouchon au programme en ce moment, après Agde, concrètement la sortie 34 en direction de Barcelone sur cet axe A9. Ça n'a pas trop évolué depuis le dernier quart d'heure. Vous arrivez de l'autoroute A61, vous rejoignez ce fort trafic, vous avez déjà passé des difficultés à Carcassonne, 20 minutes de bouchon sur une dizaine de kilomètres après la sortie 23. En direction de la Méditerranée, donc sur une dizaine de kilomètres, bouchons et ralentissements qui persistent, et puis vous rajoutez 5-10 minutes supplémentaires au bout de l'autoroute A61 avant de rejoindre la 9 en direction de Barcelone. Ensuite, ça se normalise, ça se passe bien dans la foulée. Pour aller jusqu'en Espagne, pas d'autres difficultés. En revanche, si vous revenez d'Espagne, les bouchons, vous les constatez et vous les subissez depuis le secteur de la Jonquera, côté espagnol, sur la P7, et puis une fois passé la frontière, mais rajoutez à votre temps déjà passé dans les bouchons, 9 km de retenue entre la frontière et la barrière du Boulou au sud de Perpignan. Voilà pour les dernières difficultés. Ensuite, quand vous remontez l'axe A9 en direction de Lyon, ça se passera globalement bien le long de votre parcours. Il n'y aura pas de difficultés majeures, même si ça restera dense, bien sûr. Vous n'êtes pas tout seul entre Narbonne et Nîmes sur l'A9 en direction de Lyon, mais il n'y a pas de bouchons significatifs, en tout cas bien moins que dans l'autre sens de circulation. Un petit peu de monde si vous quittez Arles pour rejoindre Nîmes sur la 54 en direction de Nîmes, donc et mode de Montpellier, 5 minutes à la jonction entre A54 et autoroute A9. Et puis au-delà de l'autoroute A9, si vous remontez la vallée du Rhône, pas de changement, 1h15 de plus, 2h45 au lieu d'1h30 pour faire la liaison entre Orange et le sud de Lyon. Et c'est surtout entre Orange et Valence que le trafic est le plus chargé à l'heure actuelle, puisque vous avez une série de bouchons de ralentissement sur une 60aine de kilomètres en cumulé.
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0: Merci de faire la route avec nous sur le 107.7 à 15h49 en musique avec Louisa et Jetlag. Il y aura Nathalie Imbruglia pour le souvenir des années 90 avec Thorn dans le prochain quart d'heure. Très bonne route, bon après-midi, bon courage. Si vous êtes encore dans les bouchons, au bout des difficultés, les vacances ou la maison, c'est selon. En tous les cas, on n'oublie personne sur le 107.7 aujourd'hui.

0: La route avec Luisa et Jetlag sur le 107.7. Nathalie Mbruglia, comme promis dans un instant. Avant cela, vous êtes de plus en plus nombreux à prendre la route en voiture électrique. Conséquence, lors des grands départs ou des journées de fort trafic, il peut y avoir un peu d'attente aux bornes de recharge. Parfois, elles sont même toutes occupées. Alors, pour voyager sereinement, il y a un maître mot, anticiper notre conseil. Ne jouez pas avec les derniers pourcentages. N'attendez pas d'être à 20% de batterie pour recharger. Gardez toujours suffisamment d'autonomie pour pouvoir rejoindre une aire sur laquelle vous trouverez une borne disponible. Comme promis, à l'australienne Nathalie Mbruglia avec Thorne. Et puis on terminera à l'heure avec Flo de la Vega. Tout ça pour rejoindre 16h à l'actualité avec la rédaction. Je parle et je vous rappelle la principale difficulté sur la 9 en direction de Barcelone, entre Béziers et Narbonne, encore une bonne quarantaine de kilomètres, de bouchons, des ralentissements cumulés. Puis si vous rentrez d'Espagne aussi, beaucoup beaucoup de monde depuis la Jonquera à côté espagnol, vous êtes dans les bouchons, et bien ça se poursuit une fois passé la frontière jusqu'à la barrière du Boulou au sud de Perpignan. On reparle de tout ça dans quelques minutes.
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1: J'ai voulu montrer combien j'étais brillant, ouais. Original, sensible, intelligent.
2: La route avec Flo de la Vega en cette journée, classée noire par bison futé. Encore beaucoup de monde sur la route autour de la Méditerranée. Si vous rentrez d'Espagne, si vous êtes dans le secteur de Béziers, de Narbonne, en direction de Barcelone sur la 9, on refait le point dans deux minutes. 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
4: Bonjour à tous. Situation contrastée sur le front des incendies en France, avec de bonnes nouvelles dans l'ouest. L'incendie de Gironde qui a ravagé 42 000 hectares est fixé. 10 000 habitants de Somos, Sarès, Marcheprine ou encore du Temple peuvent rentrer chez eux aujourd'hui. Au sud de Bordeaux, le trafic ferroviaire a progressivement repris. Les nouvelles sont moins bonnes dans le sud-est où les pompiers font face à des conditions rarement connues dans le Var, avec le Mistral qui se renforce, des températures très élevé et la sécheresse. Le feu du massif du Gros Bessillon est reparti, a pris de l'ampleur, parcourant 1500 hectares depuis hier. 1500 sapeurs-pompiers appuyés de moyens aériens combattent actuellement les flammes, alors que le thermomètre frôle localement les 40 degrés dans l'intérieur du département. En vigilance orange, comme une vingtaine d'autres d'un grand quart sud-est du pays. Les températures qui resteront très élevées demain. 500 km de bouchons recensés en ce moment sur la route des départs ou des retours. Tour de vacances en cette journée de chasse et croisée entre Juilletiste et Aoussien. On a compté le double à la mi-journée. Comment ça roule dans vos régions? L'infotrafic arrive dans un instant après un mot de cyclisme. C'est parti pour le Tour de France féminin. Première étape en Suisse autour de Lausanne. Arrivée estimée sur les coups de 18h. Le Tour de France qui s'achèvera à Nice après 9 étapes. Et la Française Pauline Ferrand-Prévot va tenter la passe de 2 après sa victoire l'an dernier. C'est la fin de ce Flash Info. Le retour à vos conditions de circulation dans un instant après la météo.
2: Merci la météo, avec 20 départements qui sont toujours en vigilance orange canicule, du territoire de Belfort jusqu'au Var, en passant par l'Ardèche, la Drôme, les Alpes-Maritimes ou encore la Loire. Donc dans tous ces départements, bien sûr, chaleur au programme, et ça va continuer demain, puisque c'est encore une journée très ensoleillée qui sera au programme, avec des orages quand même attendus l'après-midi sur les Pyrénées, les Alpes et le sud du Massif central. Le vent d'OTAN va se lever l'après-midi, avec des rafales jusqu'à 50 km/h en pointe, ce qui est va rendre le risque incendie toujours important. C'est pour ça qu'aujourd'hui, il y a plusieurs départements en vigilance orange feu de forêt. 7 départements au total de la France métropolitaine, entre les Pyrénées-Orientales et le Var. Donc, pas de jet de mégots, de cigarettes. On le répète souvent sur cette antenne, mais c'est indispensable. Un seul mégot peut mettre le feu à la végétation, en bordure d'autoroute notamment. Je vous rappelle que ce geste est passible d'une amende de 135 €. Les températures pour demain matin, les minimales 16 à 18 au sud, jusqu'à 24 autour de la Méditerranée. Puis les maximale sur le sud-est. Il va faire chaud encore demain après-midi. 32 à Marseille, 33 à Perpignan, 35 à Montpellier, 36 à Lyon, 37 à Valence.
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2: Allez, l'état du trafic en ce moment, avec encore du monde le long de votre parcours. Si vous rentrez l'Espagne, par exemple, on va commencer par là. Déjà, vous êtes dans les bouchons depuis la Jonquera, côté espagnol, sur la P7, sur 3-4 kilomètres. Une fois que vous passez la frontière, bien, vous rajoutez 9 kilomètres de bouchons pour rejoindre la barrière du Boulou au sud de Perpignan, avec des voies neutralisées à cette barrière de péage, pour permettre des contrôles qui soient en cours ou pas d'ailleurs. Configuration qui reste inchangée. Avec le volume de trafic, ça donne ces longs bouchons. Vous mettez largement plus d'une heure pour passer l'intégralité de difficultés entre Espagne et France. Si vous êtes au-delà, bah forcément, ça se passe bien devant vous, puisque sur la 9 en direction de Lyon, le trafic sera dense, notamment entre Narbonne et Nîmes, mais il n'y aura pas de difficultés majeures. En revanche, dans l'autre sens, sur la liaison Orange-Narbonne, toujours le secteur entre Béziers et Narbonne qui est le plus chargé en trafic, avec pas moins de 40 minutes de bouchons. Alors ça a un petit peu baissé depuis tout à l'heure, sur une trentaine de kilomètres désormais, bouchons et ralentissements quasiment en continu quand même. Bon, ça reste significatif, bien sûr. Donc vous êtes encore très nombreux sur l'ensemble des voies dans cette zone entre Béziers et Narbonne, entre la jonction A9 à 75 et Narbonne Sud, la sortie numéro 38. Vous arrivez de la 61, toujours des bouchons à Carcassonne, après Carcassonne Ouest, 20 minutes de retenue sur une dizaine de kilomètres en tout. Et puis ensuite, arrivé au bout de la 61 avant de rejoindre la 9, vous rajoutez 5 minutes de bouchons supplémentaires. On quitte cette partie de l'Occitanie pour aller plus à l'est, notamment du côté de Nîmes. Si vous arrivez d'Arles, il n'y a plus de bouchons à traverser d'Arles, mais il reste 5 minutes de retenue au bout de la 54 avant de rejoindre l'autoroute A9 en direction de Barcelone et puis ailleurs, et notamment si vous quittez Arles pour rejoindre la direction de Marseille. Une fois que vous quittez la 54, vous tombez dans un bouchon d'un quart d'heure à Salon-de-Provence en direction de Marseille. Et puis si vous quittez la 9 plus au nord, si vous rejoignez depuis le Languedoc la Provence, côté d'Orange, pour rejoindre la 7 en direction de Lyon. Là, le trafic n'a pas évolué. Le temps de parcours est toujours identique à ce qu'il était tout à l'heure, c'est-à-dire une heure d'écart de plus que d'habitude, 2h45 au lieu d'une heure et demie en temps normal, pour passer les bouchons, notamment entre le secteur d'Orange et de Bolène dans un premier temps, puis ensuite entre le sud de Montélimar et le sud de Valence.
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0: La route avec Yannick en souvenir, ces soirées-là sur le 107.16. Je vous rappelle qu'un dépanneur intervient après la barrière du Boulou sur la 9 en direction de Barcelone pour évacuer deux véhicules accidentés. On en reparle dans un instant dans le prochain point trafic complet qui arrive juste après ça.
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0: L'infotrafic de retour à 16h15 avec un trafic qui reste bien dense le long de votre parcours, même si on sent une petite inflexion du trafic quand même. Ça reste bien chargé sur la section Béziers-Narbonne, c'est vraiment le point le plus difficile, tout comme la frontière franco-espagnole. Alors sur le premier point que j'évoque, Béziers-Narbonne en direction de Barcelone sur la 9, il y a encore une quarantaine de kilomètres de circulation d'un accordéon. Parfois vous êtes au ralenti, parfois vous êtes à l'arrêt quelques minutes avant de repartir. Trafic qui reste extrêmement chargé donc sur une quarantaine de kilomètres entre la jonction A9 à 75 à Béziers et Narbonne Sud, la sortie numéro 38. Donc 40 minutes de bouchon au programme. Notez que si vous arrivez de la 61, ça peut freiner aussi puisque vous rejoignez ce trafic qui est déjà bien dense en direction de Barcelone en arrivant de Carcassonne et de Toulouse. D'ailleurs, dans la traversée traversée de Carcassonne, il y a toujours 20 minutes de bouchon sur une dizaine de kilomètres après la sortie 23 de cet axe A61. Ensuite, tout se normalise en arrivant du côté de Perpignan jusqu'en Espagne. Pas d'autres difficultés après la barrière du Boulou. Notez qu'il y a un dépannage en cours quand même après la plateforme du péage sur la partie droite. Vous avez une voiture tractant une remorque qui est accidentée. Avec dépanneur et le patrouilleur sur place, au kilomètre 272. Dans l'autre sens de circulation, beaucoup de difficultés depuis la Jonquera en Espagne. La P7, vous êtes dans les bouchons sur 5-6 kilomètres. Côté espagnol, vous rajoutez 9 kilomètres côté français. Ça donne une quinzaine de kilomètres de retenue. Bouchon très dur, où vous mettez largement plus d'une heure pour passer l'intégralité de la zone, notamment côté français, à partir du kilomètre 280 pour rejoindre la barrière du Boulou au sud de Perpignan. Bon courage à vous qui êtes dans ces difficultés. Une fois passé cette barrière de péage, rassurez-vous, ensuite, pas d'autres difficultés sur la 9 en direction de Lyon, comme sur la 61 en direction de Toulouse. Alors, ça pourra rester dense, bien sûr, ponctuellement. Ça pourra même freiner un petit peu entre Narbonne et Nîmes en direction de Lyon, mais il n'y a pas de difficulté majeure, sans commune mesure avec l'autre sens de circulation, bien sûr. Et puis, si vous quittez le Languedoc pour rejoindre la Provence, au-delà de la 54 pour passer sur la 7 en direction de Marseille, il y a un quart d'heure de bouchon à Salon de Provence pour aller vers le sud, et puis 5 minutes au bout de la 54 à Nîmes-Centre pour rejoindre depuis cet axe l'autoroute A9 en direction de Barcelone. Enfin, au-delà de l'autoroute A9, statu quo, là aussi, pas de changement depuis Orange. Une fois que vous quittez la 9, vous rejoignez la 7 en direction de Lyon. Le trafic le plus dense, c'est la section entre Orange et Valence. Et puis, plus globalement, entre Orange et le sud de Lyon, vous avez toujours 1h15 de plus que d'habitude pour faire la liaison. Quand tout va bien, 1h30, là, 2h45 à l'heure actuelle.
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0: Merci de faire la route avec nous, Angèle, le titre Dis-le, ou encore Joan Jett and the Blackhearts, à suivre dans le prochain quart d'heure. Tout ça pour rejoindre tranquillement 16h30 du prochain point trafic, bien sûr, si avant cela une information le nécessite. Je reviens vers vous. Bon après-midi, bon courage dans les bouchons.

route et bon courage dans les bouchons. Encore d'actualité autour de la Méditerranée, dans les secteurs de Béziers, Narbonne ou encore au niveau de la frontière franco-espagnole en rentrant en direction de Lyon. On refait le point bien sûr sur toutes vos conditions de circulation dans quelques minutes après le duo Shakira Burna Boy. 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

0: Shakira Burna Boy avec le souvenir de la Coupe du Monde 2026 qui s'est achevée il y a quelques semaines. Et le titre Die Die, restez avec nous bien sûr, l'info trafic est de retour dans quelques instants.
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0: Et à 16h30, on refait un tour d'horizon de vos conditions de circulation qui ont peu évolué, il faut le dire, depuis le dernier quart d'heure. Trafic qui quand même a tendance à s'améliorer, hein. Enfin, dirons-nous, puisque il y a beaucoup de monde, certes, en venant d'Espagne. Alors ça n'a pas trop évolué, mais c'est plutôt dans la zone Béziers-Narbonne que ça évolue un petit peu plus favorablement en direction de Barcelone. Alors il reste des bouchons, hein, à partir de la jonction A9 à 75 jusqu'à Narbonne Sud, bouchons et ralentissements cumulés, mais désormais pas plus d'une vingtaine de minutes pour passer globalement une vingtaine de kilomètres de bouchons, de ralentissements, circulation toujours en accordéon. Alors le gros du trafic est passé, mais vous restez quand même nombreux, hein. Donc toujours le même réflexe, quand il y a beaucoup de monde sur les trois voies, on ne serre pas de trop près le véhicule qui vous précède avec de nombreux à-coups. Si vous circulez trop près du véhicule qui vous précède, vous pouvez bien sûr risquer l'accrochage à tout moment en cas de coup de frein brusque, hein. Tenez vos distances. Au-delà de cette zone, si vous poursuivez ensuite vers l'Espagne, pas d'autres difficultés. En revanche, évidemment, si vous revenez d'Espagne, vous allez traverser des bouchons depuis la Jonquera sur la P7, hein, le réseau espagnol, et bien vous enchaînez avec 9 km de bouchons en France, 9 km de bouchons durs, hein, où vous mettez largement plus d'une heure pour passer à l'intégralité de la zone. Donc le trafic qui sature en ce moment et depuis le début de journée sur cet axe A9 en direction de Lyon. Une fois passé cette zone, notez qu'au nord de Perpignan, après le 4, il y a bien une voiture accidentée sur la bande d'arrêt d'urgence, kilomètre 213. Restez bien à l'écart, décalez-vous sur les voies les plus à gauche, respectez le corridor de sécurité en ce moment. Après la sortie 40 de l'A9 en direction de Lyon, avec des piétons à proximité de ce véhicule accidenté, le secteur n'est pas encore sécurisé. Et puis, si vous arrivez de Toulouse, du côté de Carcassonne, il y a toujours un quart d'heure, 20 minutes de bouchon hein, sur une dizaine de kilomètres après Carcassonne-Ouest à la sortie 23 sur la 61 en direction de Montpellier. Puis au bout de la 61, pour rejoindre la 9 en direction de Barcelone, toujours un ralentissement d'un petit peu plus d'un kilomètre. Le reste du trafic, plus à l'est, ça va mieux. Hein, du côté du Languedoc, Montpellier, Nîmes, plus de difficultés. Arles en Camargue également, ça va bien. Et puis au-delà de l'autoroute A9, si vous remontez l'axe A7 en direction de Lyon, bah, ça reste bien chargé à partir du sud de Montélimar jusqu'au sud de Valence. 40 à 50 kilomètres de bouchons et de ralentissements en cumulé. Mais on n'a pas évolué de manière significative depuis tout à l'heure. On est toujours à globalement une heure de plus que d'habitude pour faire la liaison entre Orange et Valence. 50 minutes quand tout va bien sur cette liaison. Ben là, c'est 1h50 en ce moment, puisqu'une fois passé Valence, ensuite, pas d'autres difficultés pour remonter en direction de Lyon. Voilà pour l'essentiel. Pas d'autres difficultés ou événements majeurs devant vous en ce samedi 1er août.
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0: Merci de faire la route avec nous, avec la musique de Rocco Hunt et Anna Mena, pour vous accompagner dans un instant, comme tout au long de cet été sur le 107.7, nous vous proposons un voyage à travers les lieux mythiques où les Français ont dansé d'hier à aujourd'hui, dans un instant, cinquième épisode de notre saga. Ce soir, on danse consacré au Macumba, et vous allez l'entendre, il n'y en a pas qu'un en France, des Macumba. Rendez-vous donc juste après la musique dans moins de 4 minutes. Restez avec nous, bon courage dans les difficultés encore en ce milieu d'après-midi.

0: La route ensemble et en musique à 16h38. Bon courage si vous êtes encore dans les difficultés, vous rentrez d'Espagne, hein. Vous passez plus de 15 km de bouchons entre Espagne et France. Sur la P7 et la 9 pour passer la barrière du Boulou en direction de Lyon. On en reparle bien sûr dans le prochain point trafic qui arrive dans quelques minutes.
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0: Allez, cet été sur le 107.7, nous vous racontons l'histoire des lieux mythiques où les Français ont dansé. Voici un nouvel épisode de Ce soir en danse avec Francine Thomas. Aujourd'hui, direction le Macumba avec la participation de Jean-Pierre Madère. Écoutez plutôt.
2: Une boîte de nuit tellement connue qu'elle en devient une chanson. Le Macumba méritait bien sûr les honneurs de notre saga estivale. Cette chanson, c'est celle de Jean-Pierre Madère, sortie en février 1985 et devenue tube de l'été suivant avec 600 000 exemplaires écoulés du 45 tours. Elle fait référence aux quelques 23 boîtes de nuit qui, en France et à l'étranger, s'appellent le Macumba. C'est donc pas une discothèque que l'on évoque aujourd'hui, mais une chaîne de discothèques. Le premier établissement ouvre en 1966 à Montpellier, dans un grand complexe où il y a également un restaurant, des tennis, une piscine et un camping.
3: Alors, on n'attend pas Patrick ?
2: Mais finalement, seul le dancing rencontre les faveurs du public. On se concentre donc là-dessus et un nouveau Macumba ouvre à Mérignac en 1973. C'est le vrai début de la success story. C'est donc une boîte de nuit installée en général en périphérie d'une ville, près d'un hypermarché, dans un bâtiment à l'architecture ronde et en béton. Le deuxième Macumba ouvre en 1975 à Lille.
4: C'est le Nord.
2: Puis arrive un troisième en Suisse, un quatrième près de Nantes. Et en 1977, c'est l'enseigne de Saint-Julien en Genevois qui ouvre ses portes sur 6000 mètres carrés avec 17 salles. Elle est la plus grande discothèque de France.
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2: Des Macumba ouvre également en Espagne ou même à Cuba. Mais dès le début des années 2000, le modèle s'essouffle. Le tout dernier Macumba situé dans le Nord ferme le 23 février 2025, quelques mois seulement après qu'une scène du film L'Amour Ouf y a été tournée.
6: C'est juste que non, c'est pas suffisant. Mais tu le sais.
2: Et avec lui, c'est toute une époque qui se termine.
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0: route avec Cœur de Pirate et le titre Francis sur le 107.7. Merci de faire la route avec nous. Les principales tendances du trafic, ça revient dans moins de 3 minutes.
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0: Et le trafic est largement encore perturbé sur la liaison Espagne-France, hein, depuis la P7, c'est le réseau espagnol, depuis la Jonquera sur 5-6 km en Espagne, vous êtes dans les bouchons et vous rejoignez ensuite la France, et ben vous rajoutez 9 km de retenue, ça donne 15 km de bouchons en continu entre AP7 et autoroute A9 en direction de Lyon. Vous mettez largement plus d'une heure pour traverser l'intégralité de la zone avant de pouvoir continuer votre voyage. Le trafic qui sature complètement depuis ce matin, c'est encore le cas en ce moment sur cette large zone entre AP7 et réseau espagnol et autoroute A9 sur le réseau français. Une fois passée cette zone sur l'A9 en direction de Lyon, il n'y aura pas d'autres difficultés au programme. Dans l'autre sens de circulation, le trafic décroît, mais ça reste un petit peu dense. Entre Béziers et le sud de Narbonne, en témoigne ce temps de parcours augmenté encore d'une bonne demi-heure sur une trentaine de kilomètres, bouchons et ralentissements cumulés. À l'heure actuelle, sur cet axe A9, entre la jonction A9 à 75 à Béziers et le secteur de Sigean, la sortie numéro 3. 39 au sud de Narbonne en direction de Barcelone. Toujours sur la 61, 10 minutes de bouchon. Après Carcassonne-Ouest, sortie 23 en direction de Montpellier. Donc sur une dizaine de kilomètres, le trafic reste chargé, même si le temps de traversée est en train de diminuer, ce qui veut dire que la vitesse augmente dans le bouchon. Bouchon qui se transforme plus en ralentissement désormais sur cet axe A61. Alors, vous n'êtes pas à l'abri de quelques points hein, où vous allez être totalement à l'arrêt, mais globalement quand même ça s'améliore. Le reste du trafic, au-delà de la zone dans le secteur de Béziers, Narbonne, Carcassonne, Perpignan, Espagne, bien plus à l'est, Montpellier-Nîmes, ça se passe bien désormais comme en Camargue. En revanche, si vous continuez sur la 54 pour aller en Provence, vous allez rejoindre au-delà de la 54 sur la 7 en direction Marseille. Un quart d'heure, 20 minutes de bouchon à Salon-de-Provence en direction de Marseille ou d'Aix-en-Provence. Et puis au-delà de l'autoroute A9, si vous continuez à l'est de Nîmes, les bouchons et les ralentissements sont toujours d'actualité entre Orange et Valence. Le temps de parcours de référence, c'est 50 minutes Orange-Valence quand tout va bien sur la 7 en direction de Lyon. Et là, on est à 1h50, une heure de plus. Merci de faire la route avec nous juste avant de repartir en musique. Des morceaux de pneus peuvent vous gêner sur les voies entre Montpellier et Nîmes. Sur la 9, je la prends à l'instant après Lunel, la sortie numéro 27, kilomètre 78. Zaoui et Stéphane en musique avec le titre Love Noir.

0: En route avec Zaoui et Stéphane à l'instant sur le 107.7. Bon courage dans les difficultés très importantes entre Espagne et France en ce moment sur la P7, l'autoroute A9, côté espagnol, côté français. Il y a encore beaucoup d'afflux de trafic en direction de Lyon. On aura l'occasion évidemment d'y revenir dans les prochaines minutes après l'actualité de 17h dans le prochain point trafic complet. En attendant, quand allez-vous percuter? C'est le nom d'une opération choc menée tout au long de l'été sur le réseau Vinci Autoroute pour vous interpeller, vous sensibiliser à la sécurité des femmes et des hommes en jeûne. Chaque semaine, en moyenne, un fourgon jeûne est percuté au cours d'une intervention sur le seul réseau Vinci Autoroute. Nous en sommes depuis le début de cette année à 25 et ce sont des fourgons accidentés, 15 au total qui sont exposés non loin de Lyon au niveau d'un péage de la 7, le péage de Vienne en l'occurrence. Respectez donc bien le corridor de sécurité, nous ne le répéterons jamais assez. Océana et Elencio avant le prochain point trafic après l'actualité de 17h.
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0: Hélène Sio pour terminer cette heure. Restez avec nous en cette fin d'après-midi. Le prochain point trafic revient dans deux minutes. 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
2: Bonsoir à tous. L'incendie de Gironde est désormais fixé et ne progresse plus après avoir ravagé 42 000 hectares. 10 000 habitants de Somos, Sarès, Marcheprime et du Temple peuvent rentrer chez eux alors que le trafic ferroviaire interrompu depuis le 26 juillet au sud de Bordeaux a repris aujourd'hui. À près de 600 km de là dans le Var, situation plus critique avec le Mistral qui souffle et les fortes chaleurs, les habitants de Corins sont confinés. 1500 pompiers appuyés par des moyens aériens, des gendarmes et des militaires combattent un incendie dans le massif du Gros Bessillon. Le feu a repris hier avec virulence parcourant 1500 hectares alors que le thermomètre a frôlé localement les 40 degrés aujourd'hui dans l'intérieur du département placé en vigilance orange, canicule, tout comme 19 autres départements de l'est et du sud-est du pays. Ces mêmes départements seront toujours en vigilance orange canicule demain, a annoncé Météo France. À noter que dans les Deux-Sèvres, près de 1500 personnes participent actuellement à une rave party à Aubigny, malgré une interdiction de la préfecture en raison du risque d'incendie. Des incendies qui ont ravagé près de 120 000 hectares en France depuis le début de l'année. 308 personnes ont été au total interpellées, dont 33 incarcérées dans le cadre des enquêtes sur les départs de feu. Un mot de natation avec Léo Marchand qui sera bien présent au championnat d'Europe organisé à Saint-Denis du 10 au 16 août. Le quadruple champion olympique blessé à un adducteur le confirme aujourd'hui au journal L'Équipe. C'est la fin de ce Flash Info. Le retour de l'info trafic dans un instant après la météo.
0: Merci la météo. 20 départements vigilance orange canicule encore sur le centre-est et le sud-est du pays avec un temps qui reste ensoleillé. En plaine, orageux sur les reliefs. Demain encore une belle journée d'été au programme avec des orages toutefois attendus l'après-midi sur les Pyrénées, les Alpes et le sud du massif central. Le vent d'automne va se lever demain après-midi avec des rafales jusqu'à 50 km/h en pointe, renforçant le risque incendie avec demain plusieurs départements de l'Occitanie qui seront concernés par un risque feu de forêt au niveau orange, vigilance orange notamment sur les Pyrénées-Orientales, l'Aude ou encore l'Hérault et le Gard concernés. Donc rappelez-vous, bien sûr, en période estivale, pas de jet de mégots de cigarettes hein, par la fenêtre de votre véhicule. Un seul mégot peut mettre le feu à plusieurs hectares de végétation en seulement quelques minutes. Les températures demain matin, 16 à 24 degrés sur la moitié sud et puis les maximales sur le sud-est. Il fera demain après-midi 32 à Marseille, 33 à Perpignan, 35 à Montpellier, 36 à Lyon, 37 à Valence.
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0: Allez, l'infotrafic de retour en Occitanie à proximité. L'état du trafic avec encore eh bien, pas mal de difficultés, surtout si vous rentrez d'Espagne. Parce que dès le réseau espagnol, en fait, dès la Jonquera sur la P7, vous êtes dans les bouchons de manière continue. Pour passer en France, une fois en France, vous rajoutez 9 km de bouchons durs. Hein. Vous passez un très très long moment dans ce bouchon avant de pouvoir continuer votre voyage. Passer 9 km de bouchons durs, ça prend bien sûr plus d'une heure dans cette zone. Donc bon courage à vous qui patientez depuis plusieurs dizaines de minutes dans cette zone. Une fois passé ce secteur, en revanche, pas d'autres difficultés, en tout cas sur la première partie de la 9, hein, entre Perpignan, Narbonne, Béziers, jusqu'à Montpellier, ça se passe bien. Ensuite, entre Montpellier et Nîmes, au niveau de Lunel, la sortie numéro 27, il y a en ce moment des obstacles sur les voies après la sortie de Lunel, kilomètre 77. Du coup, ça crée un petit ralentissement parce qu'il y a des morceaux de pneus éparpillés sur la chaussée. Du coup, anticipé avec un bouchon de 5 minutes dans cette zone entre Lunel et Galargue sur la 9 en direction de Lyon. Ensuite, ça se passera bien le long de votre parcours. Pas d'autres difficultés au programme en ce moment jusqu'en Vallée du Rhône. Et en Vallée du Rhône, les bouchons reprennent, même s'ils ont un petit peu diminué, puisqu'on est passé à 3/4 d'heure de plus que d'habitude pour la liaison entre Orange et le sud de Lyon. On est à 2h15 au lieu d'1h30. Quand le trafic est fluide, c'est surtout désormais au sud et dans la traversée de Montélimar que les bouchons se concentrent en direction du nord. Dans l'autre sens de circulation, vous arrivez de la vallée du Rhône. Bienvenue sur la 9, direction Barcelone. Première partie sans encombre. Ensuite, entre Béziers et Narbonne, encore une vingtaine de kilomètres de bouchons et de ralentissements. 20 à 30 minutes de plus que d'habitude pour la liaison entre Béziers Ouest, la sortie 36, et Sigean, la sortie numéro 39. Une fois que vous aurez passé cette zone, vous aurez fait le plus dur, puisqu'après, il n'y aura pas d'autres difficultés jusqu'en Espagne. Et puis, si vous arrivez de Toulouse, la traversée de Carcassonne, retour à la normale, quasi imminent. Hein. En tous les cas, il reste moins de 10 minutes de ralentissement après Carcassonne Est à la sortie 24 sur la 61 en direction de Montpellier. Le gros du trafic est passé là aussi sur cet axe entre Toulouse et la Méditerranée.
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0: Alain Souchon et le titre Le Baiser sur le 107.7. Restez avec nous, bien sûr. Un nouveau point trafic complet arrive dans un instant, juste après ces quelques messages.
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0: Allez, l'infotrafic de retour à 17h15 en cette fin d'après-midi avec encore des difficultés de circulation le long de votre parcours. Notamment si vous circulez sur la portion entre Béziers et Narbonne, entre les sorties 36 et 39 de l'autoroute A9 en direction de Barcelone avec une vingtaine de kilomètres de bouchons, de ralentissement. Vous allez mettre une demi-heure de plus que d'habitude. Ça reste bien chargé puisque le trafic qui arrive de la 9 de Montpellier de Lyon est rejoint par le trafic qui arrive de la 61. Tout le monde se rejoint en fait au même endroit. Et du coup, pour aller en Espagne ou du côté des Pyrénées-Orientales, ça crée ces difficultés. Mais une fois passées ces zones, ensuite, pas d'autres bouchons jusqu'en Espagne. En revanche, si vous arrivez d'Espagne, il y a toujours beaucoup, beaucoup de trafic. Depuis la P7, le réseau espagnol, la Jonquera, bouchons continuent sur 15 km pour rejoindre la barrière du Poulon en France. Au sud de Perpignan, vous mettez largement plus d'une heure pour passer les difficultés. Vous êtes la plupart du temps totalement à l'arrêt. Trafic qui sature depuis le début de journée. Et c'est encore le cas en cette fin d'après-midi. Pour le reste, le long de votre parcours, au-delà de cette zone, sachez qu'il y a des événements, et notamment un véhicule en feu signalé au niveau de l'autoroute A61, après Lézignan en direction de Toulouse, après la sortie 25, kilomètre 350. Le patrouilleur et les pompiers se rendent sur place. Et puis, autre véhicule en feu, bien plus à l'est, en Languedoc. Une fois passé une zone de 5 minutes de ralentissement à Lunel à cause de morceaux de pneus sur la chaussée. Après Galargues-Aigues-Mortes en direction de Lyon, sur cet axe, il y a un autre véhicule signalé en feu au kilomètre 63. Pas plus d'infos pour le moment, si c'est confirmé. Il peut y avoir un gros dégagement de fumée qui peut vous concerner aussi après Nîmes-Ouest en direction de Barcelone sur cet axe A9. Le reste du trafic, au-delà de ces différentes zones que je viens d'évoquer, c'est plutôt calme désormais à Nîmes, à Arles. En revanche, si vous quittez la 54 pour aller à Salon, direction Marseille, Aix-en-Provence, 10 minutes, un quart d'heure de bouchons qui persistent. Et puis, si vous êtes au-delà de l'autoroute A9 pour rejoindre la 7, encore des difficultés. Trentaine de minutes de bouchons, 1h20 au lieu de 50 minutes pour la liaison Orange, le sud de Valence sur la 7 en direction de Lyon.
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0: Bonne fin d'après-midi, bon courage dans les bouchons. N'oublie pas la pause qui s'impose sur l'autoroute au moins une fois toutes les deux heures, au moins 15 à 20 minutes. Ensuite, vous repartez frais et dispo pour continuer le voyage. Et n'oubliez pas, avec la chaleur, une vingtaine de départements vigilance orange canicule cet après-midi sur Provence-Alpes-Côte d'Azur et Auvergne-Rhône-Alpes. On n'oublie pas de bien s'hydrater, de marquer des pauses de fraîcheur sur les aires de service où les bâtiments sont climatisés. La route en musique avec du beau monde, Soprano qui se prépare, Chalet aussi. Mais tout de suite, c'est Taïk avec le titre Girlfriend.

0: La route avec Shadé à l'instant sur le 107, c'est à 17h24. Bonne fin d'après-midi, bon courage si vous êtes encore dans les bouchons. Je vous rappelle qu'il y a des événements, notamment ce véhicule en feu sur la bande d'arrêt d'urgence constatée du côté de Lézignan, à l'est de Carcassonne, sur la 61 en direction de Toulouse. Un véhicule immobilisé avec le patrouilleur qui vient d'arriver sur place. Les pompiers attendus également sur les lieux. Kilomètre 351, c'est votre repère si vous abordez cette zone. Et puis, rappelez-vous également qu'il y a des obstacles qui peuvent vous gêner dans un secteur encore dense en côté trafic. C'est au sud de Narbonne, sur la 9, en direction de Barcelone, après Sigean, la sortie 39, avec kilomètre 210, des obstacles au milieu de la chaussée repérée. On en reparle, comment on reparle de toutes vos conditions de circulation, hein, bien sûr. C'est dans le prochain point trafic. Et après, comme promis, le titre DJ de Soprano.
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0: La route avec Soprano en cette fin d'après-midi. Bon courage si vous êtes en ce moment dans la difficulté, notamment si vous rentrez d'Espagne. Encore beaucoup de bouchons au programme, également entre Béziers et le sud de Narbonne sur la 9 en direction de Barcelone. On refait le point sur toutes vos conditions de circulation. Ça revient dans quelques instants, dans un petit peu moins de 3 minutes.
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0: 17h30, on revient sur vos conditions de circulation rythmées par un trafic encore bien dense, hein, notamment sur la liaison Béziers, le sud de Narbonne, sur une trentaine de kilomètres. Ralentissement essentiellement hein, désormais, alors quelques endroits où vous allez être totalement à l'arrêt entre les sorties 36 et 39, mais le trafic est en train de diminuer progressivement, reste quand même 20-30 minutes supplémentaires pour cette liaison entre Béziers et le sud de Narbonne. Ensuite sur la 9 en direction de Barcelone, ça se passera bien jusqu'à la frontière, il n'y aura pas d'autres difficultés. Tout comme d'ailleurs si vous êtes sur la 61, Narbonne-Toulouse dans les deux sens, ça va mieux, désormais il n'y a plus de difficultés majeures là aussi. En revanche, il y a les pompiers qui interviennent sur un départ de feu sur une voiture après Lézignan sur la 61 direction de Toulouse, donc ne passez pas trop près, le patrouille est arrivé sur place, kilomètre 351. Si vous êtes dans le secteur entre le Boulouf et la frontière franco-espagnole, et même en Espagne, si vous arrivez à la Jonquera, bouchon sur 15 kilomètres, hein, ça ne désemplit pas en ce moment sur cette large zone, entre la P7, le réseau espagnol, et la barrière du Boulou au sud de Perpignan, 15 kilomètres hein, de bouchons accumulés entre Espagne et France en direction de Lyon. Vous mettez un très très long moment pour passer l'intégralité de la zone avant de continuer votre voyage au-delà. Une fois passé ce secteur, forcément, vu qu'une partie du trafic est retenue, ça se passe bien sur la 9 en direction de Lyon. Il n'y aura pas d'autres difficultés au programme le long de votre parcours. Sinon, ailleurs, et notamment plus à l'est, au-delà du Languedoc, sur la Provence, sur la vallée du Rhône, ça va de mieux en mieux, hein, notamment en vallée du Rhône, hein, où le gros du trafic est passé là aussi en direction de Lyon. 20 minutes de bouchon persiste dans la traversée de Montélimar, en direction de Valence et de Lyon. Mais pas plus, le trafic qui décroît progressivement en cette fin d'après-midi sur cet axe A7 en direction du nord.
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0: Jean-Louis Aubert en musique et puis dans un instant tout ce parc, l'un de vos rendez-vous de l'été sur Radio Vinci Autoroute. Chaque semaine, nous vous faisons découvrir un parc à thème ou de loisirs aujourd'hui, direction le plus grand parc d'attractions du sud de la France, Hockey Corral entre Marseille et Toulon. Ce ranch provençal vous plonge dans l'univers des cow-boys et des indiens. Visite guidée à suivre donc juste après Jean-Louis Aubert.

0: La petite semaine à l'instant de Jean-Louis Aubert. Bon courage si vous êtes encore dans les difficultés en cette fin d'après-midi, notamment sur la liaison Espagne-France, 15 km de bouchons sur la P7 puis à l'autoroute A9 pour rejoindre la barrière du Boulou au sud de Perpignan. On en reparle bien sûr en détail dans le prochain point trafic à 17h45.
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0: Belle étape de notre série Tous au parc. Aujourd'hui, Nadine Mistre nous emmène dans l'un des parcs préférés des familles en Provence, au Quai Coral.
2: Oui, au Quai Coral, un parc où l'on s'amuse beaucoup. Pour tout vous dire, quand j'étais en primaire, c'était la sortie scolaire de l'année. Me voilà entre Marseille et Toulon, à Cuges-les-Pins. Je rentre dans le parc et je suis accueillie par Hunk Bimbom, le directeur d'au Quai Coral, qui célèbre cette année un très bel anniversaire.
3: Au Quai Coral a été ouvert en 1966, donc 60 ans de l'existence du parc, qui a toujours été un parc thématisé autour des cow-boys, des indiens. Donc ça avait commencé avec les spectacles et puis depuis on a rajouté toute une multitude de manèges et d'attractions diverses et variées pour toute la famille.
4: Je crois que la première fois que je suis venue, je devais avoir un mois ou deux. Ma maman, elle m'allaitait encore, alors ça fait longtemps.
5: Très longtemps.
4: Oui, c'était il y a très longtemps parce que je suis très vieille, j'ai 44 ans.
6: Il est très sympa, très à l'ombre. Et des brumisateurs, donc c'est très bien pour la saison.
3: Alors, on est dans le sud de la France. Forcément, on a des manèges d'eau. Il fait chaud, c'est l'été. C'est les moments où il faut chercher aussi à se rafraîchir. Donc là, c'est vraiment maillot de bain obligatoire, puisque sinon, on va être trempé.
7: Bon, mais dommage, j'ai oublié le maillot de bain, puisque ça donne vraiment envie de se rafraîchir avec la chaleur que nous avons aujourd'hui. Hein.
3: Après, c'est pas grave, on a d'autres manèges d'eau. On a deux toboggans aquatiques, on a nos bûches.
7: Donc on ressort trempé.
3: Tout à fait, mais c'est le but. Hein. En ce moment, il fait tellement chaud que c'est le plaisir.
8: Ah, c'est trop bien au Quai Coral. Il y a plein d'attractions, il y a des trucs pour se rafraîchir et c'est trop bien.
7: Alors là, vous m'emmenez où là ?
3: Ben, on va se déplacer pour aller vers la nouvelle attraction 2026 qui s'appelle le Tomahawk.
7: Alors c'est quoi ce Tomahawk ?
3: C'est un grand bras articulé qui propulse une gondole dans le ciel.
7: On a les pieds dans le vide, hein ?
3: Alors oui, on a les pieds dans le vide, on est secoué. Vous avez envie d'essayer ?
7: Avec vous ?
3: Oui.
7: Allez, on y va.
9: N'ayez pas de crainte.
3: Les harnais sont là pour... Vous allez être tenus. Peut-être qu'il y aura quelques cris à la radio, à l'antenne.
7: C'est quoi ce bruit là ?
3: C'est l'attraction qui se met en place.
7: Oula ! Vous m'avez amené où là ?
3: Les sensations, elles sont surprenantes, elles sont originales.
7: Attends, voilà, je ne parle plus.
3: Et là, on va repartir dans l'autre direction.
7: Ah non !
3: Ah ben oui !
7: Oula ! On se régale, hein, on a le parc pour nous en plus. Donc. Alors il y a des manèges et puis il y a les indiens, les cow-boys.
3: Le western, c'est avant tout, c'est ces personnages, c'est ces cow-boys, c'est ces indiens, c'est ces duels entre hors-la-loi et shérif. Ce sont de nombreuses histoires qui sont racontées, mais surtout elles font rêver.
10: Je te défie en duel !
11: Les spectacles, c'est pour les mamies qui ne font rien.
2: Au Quai Coral vous propose aussi de prolonger vos vacances en dormant dans des tipis. Une belle aventure en famille à partager cet été à Cuges-les-Pins, dans les Bouches-du-Rhône. Pour plus d'infos,
3: auquaicoral.fr.
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0: La route avec Sam Sauvage à l'instant sur le 107.7. Restez bien avec nous. L'info trafic revient dans un petit peu moins de 2 minutes.
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0: Allez, l'infotrafic de retour à 17h46 précisément, avec encore des difficultés de circulation le long de votre parcours. On n'est pas encore un retour à la normale, loin de là, notamment si vous arrivez d'Espagne, puisque vous avez toujours de manière assez continue 15 km de bouchon depuis la Jonquera jusqu'à la barrière du Boulou, au sud de Perpignan, sur la 9 en direction de Lyon. Le trafic sature complètement. Notez qu'à la barrière de péage, des voies sont neutralisées à la demande des autorités pour permettre des contrôles, qu'ils soient en cours ou pas. D'ailleurs, la configuration reste inchangée, je le rappelle. Une fois passée cette difficulté importante, ailleurs ça se passera plutôt bien dans l'ensemble, sur la 9 en direction de Lyon en tout cas. Dans l'autre sens, là aussi le trafic décroît de manière un peu plus sensible que tout à l'heure entre Béziers-Ouest et Sigean, sortie 36 et 39 sur la 9 direction Barcelone. Encore un petit peu de difficulté, notamment entre Narbonne et Sigean, avec un bouchon sur une dizaine de minutes, mais vraiment le trafic décroît de manière assez sensible désormais. Et puis si vous êtes au-delà de cette zone, plus à l'est, en Languedoc, entre Montpellier et Nîmes, ça ralentit ponctuellement. Après Galargue et Gomorte, à la sortie 26, à 5 minutes de bouchon pour rejoindre Nîmes-Ouest, la sortie suivante, la sortie numéro 25. Plus à l'est, eh bien, le trafic continue de diminuer là aussi. Alors, plus de difficultés entre la Camargue et la Provence sur la 54. En revanche, au-delà de la 9, encore un petit peu de monde, un quart d'heure, 20 minutes de bouchon à 1h10 au lieu de 50 minutes sur la liaison Orange-Valence sur la 7 en direction de Lyon, notamment avec des ralentissements et des bouchons entre le sud de Montélimar et le sud de Valence. Voilà pour l'essentiel. Partout ailleurs, sinon, pas d'autres difficultés, notamment si vous quittez la vallée du Rhône, vous rejoignez la 9 direction Barcelone. Sur la première partie, ça se passera bien, on l'a pas évoqué, mais il n'y a pas de souci particulier. Même constat sur la 61, désormais entre Toulouse et la Méditerranée, dans les deux sens, plus de difficultés majeures devant vous. On termine 7h en musique avant 18h et l'actualité avec la rédaction. Excellent voyage à toutes et à tous avec du beau monde en musique justement, avec Esme, Soif d'amour, c'est tout de suite, et Salt-N-Pepa dans un instant.

Salt and Pepa, bon courage dans les difficultés encore d'actualité le long de votre parcours en ce moment. Même si la situation est en passe de redevenir normale, hein, il y a encore pas mal de monde si vous êtes notamment du côté en ce moment de Béziers, de Narbonne, pour aller en direction de Barcelone et surtout dans l'autre sens bien sûr. Vous êtes extrêmement nombreux à l'heure actuelle pour vous qui faites la liaison entre l'Espagne et la France avec une quinzaine de kilomètres de bouchons, toujours dur, hein, vraiment. Il faut beaucoup de temps pour traverser toute la zone. Bon courage à vous. En cette fin d'après-midi, on aura l'occasion d'y revenir, bien sûr, en détail dans le prochain point trafic complet. Ça sera à suivre après bien la musique de Calvin Harris avec Florence Welch, Sweet Nothing. Côté musique, il y aura les Cardigans ou encore Clan dans le prochain quart d'heure. En attendant, il y a l'actualité, bien sûr, à 18h avec la rédaction. Bon début de soirée à toutes et à tous avec Radio Vinci Autoroute en ce samedi 1er août.

0: Bon courage dans les difficultés qui persistent en Roussillon en ce moment. Si vous arrivez d'Espagne avec encore 9 km de bouchon à partir de la frontière franco-espagnole pour rejoindre la barrière du Boulou au sud de Perpignan, on revient sur cette information. Ça sera dans 2 minutes après l'actualité. 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Bon début de soirée, 18h.
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2: Bonsoir à tous. Dans le Var, le feu est toujours très actif, souligne le préfet du département, Simon Barbre, qui vient de s'exprimer et met en garde contre les rafales de Mistral prévues jusqu'à 22h, alors que la rotation des canadaires, elle, devrait cesser une heure avant. Il ajoute que ces derniers redoublent d'efforts en ce moment avec 1500 pompiers contre l'incendie qui a repris hier dans le massif du Gros-Bessillon. Les communes de Corins et de Montfort sont confinées, alors que le thermomètre a frôlé localement les 40 degrés aujourd'hui dans l'intérieur du département, placé en vigilance orange canicule avec 19 autres départements de l'Est et du Sud-Est. L'incendie de Gironde, lui, est fixé et ne progresse plus. Après avoir ravagé 42 000 hectares, 10 000 habitants de Somos, d'Arès, Marcheprime et du Temple ont pu rentrer chez eux aujourd'hui, alors que le trafic ferroviaire interrompu depuis le 26 juillet au sud de Bordeaux a repris. La France, l'Espagne également, très touchée par les incendies cet été. La Grèce, jusqu'ici relativement épargnée, est frappée cette semaine aussi par de violents feux sur les îles de Crète, de Paros, où 6000 hectares sont partis en fumée. Et en ce moment, plus de 400 pompiers combattent les flammes menaçant la station balnéaire de Porto Germeno, à une soixantaine de kilomètres située au nord-ouest d'Athènes. Dans le reste de l'actualité, elle était réclamée, notamment par l'Italie et le Danemark. Les ministres de l'Intérieur des 27 pays de l'Union européenne se réuniront mardi en réunion, une visioconférence au menu, la crise migratoire dans l'enclave espagnole de Ceuta et les tensions diplomatiques qui ont suivi, alors que la quasi-totalité des dizaines de milliers de migrants entrés illégalement dans l'enclave sont retournés au Maroc, assure le gouvernement espagnol. C'est la fin de ce Flash Info, le retour à vos conditions de circulation dans un instant, juste après votre météo.
0: Merci Charles. La météo à venir pour ces prochaines heures. 20 départements restent en vigilance orange canicule sur le centre-est et le sud-est du pays. Ça reste ensoleillé et en pleine et orageux sur les reliefs en cette fin de journée. Demain encore une belle journée d'été au programme avec des orages toutefois attendus l'après-midi sur les Pyrénées, les Alpes et le sud du massif central. Le vent d'automne va se lever l'après-midi avec des rafales en pointe jusqu'à 50 km/h. Risque incendie qui va rester élevé comme aujourd'hui sur le pourtour méditerranéen avec de nombreux départements en vigilance orange feu de forêt. Rappelons qu'un seul mégot peut mettre le feu à la végétation, donc pas de jet de mégot, de cigarette par la fenêtre de votre véhicule. Un geste à proscrire est passible d'une amende de 135 €. Les températures, les minimales 16 à 18 degrés en général sur la moitié sud, jusqu'à 24 autour de la Méditerranée. Et puis les maximales sur le sud-est demain après-midi, il va faire chaud. 32 à Marseille, 33 à Perpignan, 35 à Montpellier, 36 à Lyon, 37 à Valence.
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0: Allez, l'info trafic de retour à 18h passé de 3 minutes, début de soirée, avec un trafic qui décroît sensiblement, notamment sur la 9 en direction de Barcelone. Il y a quasiment plus de bouchons importants. Quelques ralentissements toutefois entre Narbonne et Sigean, entre les sorties 37 et 39 en direction de Barcelone, mais pas plus de 10 minutes désormais de retenue sur une dizaine de kilomètres en cumulé. On va vers un retour à la normale désormais. En revanche, là où c'est pas du tout un retour à la normale, c'est la liaison Espagne-France. Vous êtes encore extrêmement nombreux. Alors déjà, les bouchons persistent depuis la Jonquera sur la P7 réseau espagnol. Une fois passé à la France, eh bien vous rajoutez 9 km au bouchon déjà traversé en Espagne, avec eh bien un temps extrêmement long pour passer rien que la zone entre la frontière et la barrière du Boulou, donc sans compter le temps que vous avez passé en Espagne, eh bien vous en avez encore pour largement plus d'une heure. Donc bon courage à vous en ce début de soirée où le trafic reste bien difficile, bien compact sur cet axe A9 en direction de Lyon. Au-delà de cette zone, ensuite pas d'autres difficultés au programme à Perpignan, à Narbonne, à Béziers, du côté de Montpellier ou de Nîmes, sur la 9 dans les deux sens de circulation. Alors, ça peut rester dense un petit peu entre Nîmes et Narbonne dans les deux sens, mais il n'y a plus de difficultés majeures. Même constat en Camargue et du côté de la Provence, ça va mieux. Et puis, côté Vallée du Rhône aussi, désormais, le trafic qui décroît sensiblement, pas plus de 10 minutes de ralentissement dans la traversée de Montélimar sur l'autoroute A7. En direction de Lyon, entre les sorties 18 et 17. Dernière difficulté au programme en Vallée du Rhône ce soir.
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0: Loud et Clan sur le 107.7. Très bon voyage à toutes et à tous. Bon courage encore dans les difficultés, notamment sur la liaison Espagne-France. C'est là où le trafic reste le plus chargé désormais en ce début de soirée. On en reparle dans un instant.
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0: Il est 18h15 précisément et on revient sur l'ensemble de vos conditions de circulation, des conditions désormais qui se résument à la liaison Espagne-France. C'est là où le trafic est le plus chargé. Ailleurs, tout rentre dans l'ordre. Encore un petit peu de ralentissement ponctuellement au sud de Narbonne sur la 9 en direction de Barcelone, mais c'est surtout donc entre la P7 sur le réseau espagnol depuis la Jonquera, vous qui arrivez par exemple de Barcelone, pour passer sur la 9 en direction de Lyon et pour rejoindre la barrière du Boulou, eh bien vous avez encore de très très longs bouchons, et je pèse mes mots, pour passer 15 km de retenue, vraiment les bouchons durs, hein, vous passez plusieurs heures dans les difficultés avant de pouvoir continuer votre route. Donc c'est vraiment là le gros du trafic entre Espagne et France. Une fois passé cette zone, forcément devant vous, ça se libère, hein, sur la 9 en direction de Lyon, il n'y aura pas d'autres difficultés comme sur le reste de l'Occitanie, de manière générale, tout est rentré dans l'ordre. Même constat du côté de la vallée du Rhône, plus de difficultés au-delà de la 9 sur la 7 en direction de Lyon, vous circulez bien dans les régions de Montélimar et de Valence. Voilà qui conclut notre point trafic complet. Finalement, ça va assez vite, hein, vous l'avez compris, en raison des difficultés qui sont désormais toutes localisées entre Espagne et France. Bon courage à vous si vous êtes dans cette zone.
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0: Merci de faire la route avec nous, bon courage, n'oubliez pas la pause évidemment, et quand le trafic se fait plus fluide de devant vous, on n'oublie pas aussi la règle d'or, hein, sur autoroute, on roule à droite, hein, ne restez pas constamment sur la voie du milieu, la voie de gauche, des voies qui sont faites pour dépasser, une fois que c'est fait, on se rabat sur la voie de droite qui n'est pas réservée aux poids lourds ni aux véhicules lents, c'est toujours bon de le rappeler. La musique revient sur le 107.7 avec Jake et Carla.

Learning to Fly, Tom Petty and the Heartbreakers à l'instant sur le 107.7, 18h23. Bon courage hein, si vous êtes entre Espagne et France. Encore beaucoup de bouchons le long de votre parcours, une quinzaine de kilomètres de bouchons cumulés sur la P7 également depuis la Jonquera et sur le réseau français la 9 en direction de Lyon. On en reparle bien sûr dans le prochain point trafic complet. 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Bonne chance à toutes et à tous. Tiwayo avant le prochain point trafic.

0: Tiwayo à l'instant sur le 107.7. Une information prioritaire à votre sécurité tout de suite.
1: 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Véhicule à contresens.
0: On nous signale un véhicule roulant à contresens. Si vous êtes sur la métropole de Montpellier en ce moment, au niveau de la barrière de péage de Saint-Jean de Véda, sur la 709, l'axe desserte de l'agglomération, direction 7 comme direction Nîmes, vous êtes concerné, quel que soit votre sens de circulation, véhicule qui se déplacerait sur les mêmes voies que vous, mais arriverait face à vous. Soyez extrêmement vigilant, quel que soit votre sens de circulation. Donc, on en reparle dans le prochain point trafic qui arrive juste après ça.
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4: L'infotrafic qui commence avec une information prioritaire à votre sécurité.
5: Alerte. Véhicule à contresens.
4: Vous circulez sur la métropole de Montpellier, un véhicule est signalé roulant à contresens. Vous êtes concerné sur l'A709, l'axe desserte de l'agglomération, en direction de Sète comme en direction de Nîmes. Véhicule qui se déplacerait sur les mêmes voies que vous, qui arriverait face à vous. Soyez extrêmement vigilant, quel que soit votre sens de circulation. Les services de sécurité et les forces de l'ordre sont alertés. Ailleurs, au-delà de cette zone du côté de Montpellier, eh bien, sachez que le trafic est globalement fluide désormais en Occitanie, en tous les cas côté Languedoc et sur l'ouest de l'Occitanie. Mais en revanche, la liaison entre l'Espagne et la France est toujours problématique, hein, avec encore beaucoup de bouchons. Depuis la Jonquera jusqu'à la barrière du Boulou, vous avez plusieurs heures d'attente avant de pouvoir continuer votre voyage entre AP7 et autoroute A9 en direction de Lyon. Je vous rappelle qu'à la demande des autorités au niveau de la barrière du Boulou, hein, des voies sont neutralisées pour permettre des contrôles, qu'ils soient en cours ou pas d'ailleurs, configuration qui reste inchangée. On le répète, on continue. Ailleurs, d'une manière générale, je le disais, sur le reste de l'Occitanie, ça se passe désormais bien. Alors, vous pouvez être nombreux par endroit, mais il n'y a plus de bouchons significatifs, notamment entre Narbonne et Nîmes, sur les deux sens de circulation. Côté Camargue aussi, ça se passe bien à proximité du Languedoc. À noter quand même un bouchon pour vous qui nous écoutez sur l'autoroute A9, tout au bout, hein, avant de rejoindre l'autoroute A7, après Roquemaure, la sortie 22. 5 minutes de bouchon sur 1 km, pas plus d'informations pour le moment. Donc, en arrivant tout au bout de cet axe A9, vous avez donc des difficultés de circulation constatées à l'heure actuelle à ce niveau-là. Après la sortie 22, plus de détails à suivre. Les services de sécurité, là aussi, bien sûr, sont alertés. Le reste du trafic, au-delà du Languedoc, si vous continuez sur la vallée du Rhône, eh bien, tout est rentré dans l'ordre là aussi. Sur la 7 en direction de Lyon, il n'y a plus de difficultés à Valence, notamment du côté de Montélimar. Du coup, on termine ce point trafic avec ce rappel sécurité qui vous concerne du côté de Montpellier.
5: Alerte. Véhicule à contresens.
4: La métropole de Montpellier est concernée par un véhicule signalé roulant à contresens à l'ouest de la métropole sur la 709, notamment si vous êtes dans le secteur entre la barrière de péage de Saint-Jean-de-Védas et Montpellier-Est, à la sortie 29. Un véhicule qui se déplacerait sur les mêmes voies que vous, mais qui arriverait face à vous. Soyez extrêmement vigilant, quel que soit votre sens de circulation. Les services de sécurité se rendent sur place, bien sûr, pour sillonner le secteur et, le cas échéant, intercepter ce véhicule signalé roulant à contresens au niveau de la 709, l'axe de desserte de l'agglomération de Montpellier.
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4: Merci de faire la route avec nous dans un instant. La sélection cinéma de première, le magazine ciné partenaire du 107.7 tout au long de l'été de Chéri Chaise vous conseille la sortie incontournable de la semaine, mais aussi un film à voir ou à revoir en famille. Au programme aujourd'hui, un feel good movie présenté au Festival de Cannes et le film qui a fait découvrir Charlotte Gainsbourg au grand public. On en parle juste après la musique de Scorpion.

0: La route avec le groupe Scorpion Rock Believer sur le 107.7. Priorité à votre sécurité en ce début de soirée.
1: 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Véhicule à contresens.
0: Un véhicule est toujours signalé à roulant à contresens. Vous êtes concerné sur la métropole de Montpellier, l'axe A709, l'axe de desserte de l'agglomération entre la barrière de péage de Saint-Jean-de-Védas et la barrière de péage de Bayargues. On élargit un petit peu la zone avec un véhicule qui se déplacerait sur les mêmes voies que vous, qui arriverait face à vous. Vous êtes concerné direction 7 comme direction Nîmes dans les deux sens de circulation. Avec ce véhicule donc signalé à contresens, les forces de l'ordre sont alertées, tout comme les services de sécurité de l'autoroute qui vont sillonner le secteur pour tenter d'apercevoir, le cas échéant, intercepter ce véhicule signalé sur les mêmes voies que vous, mais arrivant face à vous. Donc anticipez et surtout ralentissez, ne doublez pas le véhicule qui vous précède pour ne pas vous mettre en danger potentiellement. Allez, comme promis, c'est l'heure de 7 à voir, votre rendez-vous cinéma. Yvan Mouton est avec Thierry Chaise, rédacteur en chef de Première. Voici tout de suite son coup de cœur de la semaine.
2: Et Thierry a choisi Les Matins Merveilleux comme sortie de la semaine, film français signé Avril Besson. C'est son premier long métrage, ouais. Thierry.
3: Ouais. Et c'est vraiment un film dans lequel il fait bon vivre, je dirais. On est très heureux de passer du temps avec ce film, même si ça démarre par quelque chose de tragique, la mort d'une femme. Et puis, sa petite fille, qui est parisienne, découvre chez sa grand-mère une collection de vinyles, et puis elle voit un nom, un propriétaire, et va traverser la France jusqu'au sud
2: en Twingo
3: pour aller rendre ces vinyles à leur propriétaire.
4: J'ai pas de thune, pas de mec, pas d'enfant, mais j'ai une tombe.
5: La caisse de disques vinyles à la cave pour Thierry.
3: C'est très beau si vous aimez les films avec des personnages qui sont un peu à côté d'eux-mêmes, qui sont un peu fragiles et en même temps tellement exubérants. Bah, vous allez vous régaler à voir ce film et son trio magique, India Air, Raya Martini et Éric Cantona, mais aux petits oignons. On est ému, c'est aussi par moments burlesque. Ouais. Voilà, c'est vraiment une déclaration d'amour aux êtres cabossés par l'existence qui fonctionne parfaitement, qui avait été découvert au Festival de Cannes, en section parallèle.
2: Et maintenant, le film à voir ou à revoir dans notre cinémathèque familiale, c'est L'Effronté de Claude Miller, 1985, qui nous fait découvrir en fait l'incroyable prédisposition de Charlotte Gainsbourg pour le cinéma. On l'a découverte véritablement.
3: Eh oui, elle joue une jeune fille de 13 ans, une adolescente de 13 ans. Moi, j'avais 13 ans à l'époque, et c'est vrai que c'était incroyable, même si c'était une fille. Moi, je suis un garçon, mais de voir comment Claude Miller racontait l'adolescence et comment Charlotte Gainsbourg incarnait cette adolescence qui, le temps d'un été, eh bien, va grandir avec toutes les difficultés qu'il y a, avec en faisant beaucoup la gueule, en effet, parce qu'on est un peu rebelle.
6: Charlotte, donne-moi ce marteau tout de suite, hein.
7: Le prendre si t'es si maligne. T'as qu'à lever ton gros cul, je te dis.
3: Et aux côtés de la merveilleuse Bernadette Lafont ou de Jean-Claude Brialy. Enfin, il y a un casting incroyable et c'est pareil. Évidemment que c'est un film des années 80, mais parce que en fait l'adolescence n'a pas évolué au fil du temps. On peut le revoir aujourd'hui avec le même plaisir. Et puis ça s'est terminé pour elle par le César sous les yeux de son père et sa mère, alors séparés, mais tous deux dans la salle. Et c'était mérité.
2: 2,5 millions d'entrées au box-office. Ça n'est pas énorme, mais ça a marqué tout de même une génération. L'Effronté sur toutes les bonnes plateformes et Les Matins Merveilleux en salle cette semaine, à retrouver également dans le magazine Première et sur première.fr.
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0: La route avec Naïka à l'instant sur le 107.7. Merci de faire la route avec nous. 18h44, vos conditions de circulation, c'est dans un petit peu moins de 2 minutes désormais.
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0: Il est à 18h46 et on refait un point sur vos conditions de circulation avec des conditions toujours bien difficiles entre Espagne et France avec 15 km de bouchons cumulés sur la P7 puis l'autoroute A9 en direction de Lyon. Vous mettez largement plus d'une heure pour passer les difficultés. Dans l'autre sens aussi, il y a du mandat à la barrière du Boulou. Si vous allez en Espagne avec 10 minutes au moins de bouchons, ça dépend comment vous passez à la barrière de péage, mais on est dans cet ordre d'idée-là pour passer 2 km de retenue quand vous arrivez à cette grande plateforme du péage qui sature un petit peu en direction cette fois de Barcelone. Si vous êtes plus au nord, sachez que le trafic s'écoule bien dans l'ensemble le long de votre parcours, y compris à Montpellier où tout à l'heure je vous parlais d'un véhicule qui avait été signalé roulant à contresens afin de l'alerte liée à ce véhicule à l'ouest de la métropole de Montpellier sur l'autoroute A709. Partout ailleurs, pas d'autres difficultés ou événements majeurs devant vous si vous êtes sur le reste de l'Occitanie, sur la Provence ou encore du côté d'Auvergne-Rhône-Alpes. Un bon début de soirée avec Christophe Maé, Maria Carré arrive également, tout comme Avril Delmar. Tout ça pour rejoindre 19h, l'actualité avec la rédaction. Bonnes vacances ou bon retour à la maison. 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

0: route à l'instant avec Christophe May, le titre La Lune. Encore beaucoup de difficultés, notamment entre Espagne et France. Dernière difficulté hein, sur une quinzaine de kilomètres quand même. Vous mettez un très long moment pour faire la liaison et le transit. Depuis la P7, le réseau espagnol vers la France sur la 9 en direction de Lyon. Ailleurs, tout est rentré dans l'ordre sur l'Occitanie, la Provence ou Auvergne-Rhône-Alpes. Une information pour vous qui êtes de plus en plus nombreux à choisir tout simplement la voiture électrique pour vos trajets, y compris sur les longs parcours. Mais lors des pics de circulation, comme c'est le cas pour ce week-end de chasse et croisée, les bords de recharge peuvent être très sollicités. Pour éviter les mauvaises surprises, il faut savoir anticiper. Et notre conseil, c'est retenez la règle d'or du 20-80. Pour gagner du temps et faciliter la rotation des véhicules au niveau des bornes de charge, l'idéal est de vous recharger avant de passer sous les 20% de batterie et de l'arrêter autour de 80%. Au-delà, la recharge ralentit fortement et vous mobilisez inutilement la borne. Maria Carré ou encore Avril Delmar comme premier en musique avant 19h, l'actualité avec la rédaction.
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0: Bébé, Avril Delmar, le son de l'été sur le 107.7. Excellent début de soirée. Bon courage dans les difficultés, notamment en Roussillon. On refait le point dans deux minutes. 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
2: Bonsoir à tous. Dans le Var, le dispositif pour contenir le feu fonctionne pour l'instant, mais la situation demeure extrêmement précaire en raison des fortes chaleurs et du vent. C'est ce que déclare le préfet du département, Simon Babre, précisant que le feu n'a pas progressé après avoir parcouru environ 1500 hectares dans le massif du Gros Bessillon. Les communes de Corinth et de Montfort sont confinées avec la livraison de 450 rations par le département, ajoute-t-il, où les 40 degrés ont été dépassés au Luc, à quelques dizaines de kilomètres du feu, selon Météo France. Le Var en vigilance orange canicule avec 19 autres départements de l'Est et du Sud-Est, et ce sera la même chose demain. L'incendie de Gironde, lui, est désormais fixé, ne progresse plus après avoir ravagé 42 000 hectares. 10 000 habitants de Somos, Marcheprime, du Temple et d'Arès ont pu rentrer chez eux aujourd'hui, alors que le trafic ferroviaire interrompu depuis le 26 juillet au sud de Bordeaux a repris. À ce stade, il n'y a pas de morts, il n'y a pas de blessés, sauf du comté des sapeurs-pompiers, a déclaré la préfète du département. Quelques 240 habitations ont été détruites, les trois quarts sur la commune du Porge, au nord de l'Esch-Cap-Ferret. Elle a été réclamée par plusieurs pays, dont l'Italie. Les ministres de l'Intérieur des 27 pays de l'Union européenne se réuniront mardi en visioconférence. Au menu, la crise migratoire dans l'enclave espagnole de Ceuta et les tensions diplomatiques qui ont suivi, alors que la quasi-totalité des dizaines de milliers de migrants entrés illégalement dans l'enclave sont retournés au Maroc, assure le gouvernement espagnol. La néerlandaise Lorena Vibes remporte la première étape du Tour de France féminin au sprint à Lausanne en Suisse et s'empare du maillot jaune. La française Pauline Ferrand-Prévot arrive dans le même temps, demain direction Genève pour le peloton, avant d'arriver lundi en France pour la troisième étape entre Genève et Poligny dans le Jura. C'est la fin de ce Flash Info, le retour à vos conditions de circulation dans un instant, juste après la météo.
0: Merci Charles. La météo, 20 départements restent en vigilance orange canicule sur le centre-est et le sud-est du pays, avec demain encore une belle journée d'été au programme. Des orages sont toutefois attendus l'après-midi sur les Pyrénées, les Alpes et le sud du massif central. Le vent d'automne va se lever l'après-midi avec des pointes jusqu'à 50 km/h en rafale, avec un risque incendie toujours important demain. Plusieurs départements resteront en vigilance orange feu de forêt, notamment les Pyrénées orientales, l'Aude ou encore l'Hérault, le Gard, le Vaucluse et le Var. N'oubliez pas, pas de jet de mégots de cigarettes, bien sûr, par la fenêtre de vos véhicules. Un seul mégot peut mettre le feu à des hectares de végétation en bordure d'autoroute, donc vous arrêtez pour marquer votre poste cigarette si vous n'avez pas de cendrier dans la voiture. Bien sûr, sur une aire de service où des cendriers sont à votre disposition. Les températures, les minimales pour demain matin, sur la moitié sud, 16 à 24 degrés, et les maximales sur le sud-est, il fera 32 à Marseille, 33 à Perpignan, 35 à Montpellier, 36 à Lyon, 37 à Valence.
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0: Allez, l'infotrafic de retour en ce début de soirée, 19h, passé de 3 minutes en ce samedi 1er août, avec encore pas mal de difficultés en transit entre Espagne et France. Pas d'événement particulier, simplement beaucoup, beaucoup de trafic depuis le début de journée. C'est encore le cas en ce début de soirée. 6 km de bouchons depuis la Jonquera pour rejoindre la France sur la P7, le réseau espagnol. Puis ensuite, vous rajoutez avec 9 km de retenue pour rejoindre la barrière du Boulou au sud de Perpignan, où, rappelons-le, des voies sont neutralisées à la demande des autorités pour permettre des contrôles qui soient en cours ou pas. Configuration qui, je le répète, reste inchangée. C'est vraiment la difficulté, puisque vous mettez largement plus d'une heure pour passer l'intégralité des bouchons. Ailleurs, au-delà de cette zone, sachez que ça se passe bien désormais en Occitanie. À noter simplement, sur l'autoroute A9 entre Montpellier et Nîmes, en direction de Lyon, après Galarguégues-Morte, la sortie 26, kilomètre 64, une valise repérée sur la chaussée. Et puis si vous êtes plus à l'est, sur l'autoroute A9, en direction de Lyon toujours, après Romoulin, la sortie 23, sur la voie qui permet de quitter l'aire de service de Tavel, une voiture est en difficulté. Donc si vous avez marqué la pause en repartant, ne soyez pas surpris. Dans l'autre sens de circulation, toujours du monde également à la barrière du boulot au sud de Perpignan. On parlait du sens sud-nord, hein, en direction de Lyon, en direction de Barcelone aussi. Un petit peu d'attente avec 2-3 km de bouchons à la plateforme. Ça sature un petit peu avec le volume de trafic présent un petit peu plus tôt dans les secteurs de Narbonne et de Béziers qui se retrouvent au sud de Perpignan désormais. Donc vous passez un petit moment avant de pouvoir passer votre route, mais c'est sans commune mesure avec l'autre sens de circulation, bien sûr. Voilà pour les derniers détails côté trafic en ce début de soirée.
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Tame Impala et Jenny avec Dracula sur le 107.7. Amir arrive avant un nouveau point trafic à 19h15, statu quo hein, sur le front du trafic du monde à la barrière du Boulot. 10 minutes de bouchon en direction d'Espagne, mais plus d'une heure hein, dans l'autre sens avec plus de 9 km de bouchon depuis la frontière pour rejoindre la barrière de péage en direction de Lyon. On en reparle évidemment dans le prochain point trafic, donc juste après Amir.

0: La route avec Camille, les titres on dirait, l'infotrafic revient sur Radio Vinci Autoroute dans un instant.
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0: Il est 19h16 et on revient sur vos conditions de circulation, des conditions rythmées toujours par les bouchons, hein, à la barrière du Boulou en direction de Barcelone. 2 km de retenue pour passer la plateforme du péage et continuer en direction du sud. Et en revanche, dans l'autre sens, c'est beaucoup plus chargé, parce qu'il y a toujours des bouchons en continu depuis la Jonquera sur la P7, puis une fois passé la frontière sur la 9 en direction de Lyon jusqu'à la barrière du Boulou, où des voies sont neutralisées, hein, dans ce sens-là, à la demande des autorités pour permettre des contrôles qui soient en cours ou pas. Configuration qui reste toujours la même. Si vous êtes plus au nord, notamment du côté de Languedoc, entre Montpellier et Nîmes, sur la 9 en direction de Lyon, avec toujours un obstacle, une valise repérée sur la chaussée au kilomètre 64 après la sortie numéro 26. Sinon, partout ailleurs, eh bien, le trafic s'écoule bien le long de votre voyage. Il n'y a pas d'autres difficultés au programme. Je vous rappelle qu'une vingtaine de départements sont en vigilance orange à la canicule. Le Gard est concerné, notamment en Occitanie, tout comme le Vaucluse, avec toujours le même réflexe, hein, quand il fait chaud sur la route, y compris en ce début de soirée, on n'hésite pas à s'arrêter de manière régulière, parce que la chaleur fatigue l'organisme, forcément. Donc on s'arrête sur les aires de service, notamment où les bâtiments sont climatisés. Joé doit te filer avec Rihanna ou encore David Bowie dans les prochaines minutes. Tout ça pour rejoindre tranquillement à 19h30 heure du prochain point trafic. Je vous souhaite une excellente route, un bon début de soirée, de bonnes vacances et ou alors un bon retour à la maison, hein, tout simplement. On n'oublie personne sur le 107.7 en ce samedi 1er août.

La route avec David Bowie à 19h25, excellent début de soirée, surtout bon courage hein, si vous êtes entre Espagne et France, encore beaucoup de difficultés de circulation au long de votre parcours. On aura l'occasion d'y revenir, pas de changement majeur depuis ma dernière intervention. En attendant, donc si vous êtes dans cette zone, bon courage. Si vous êtes ailleurs, ben vous circulez bien désormais, plus de difficultés majeures. Sachez que la journée était classée noire dans le sens des départs par Bison Futé. Demain, qu'est-ce qui vous attend? Eh bien, après un samedi assez chargé, la circulation devrait être un petit peu plus fluide, même si vous êtes et vous serez nombreux à partir ou à revenir de congé, notamment sur la moitié sud en fin, en milieu et en fin d'après-midi. Notre conseil, autant que possible, rejoignez votre destination demain avant 11h. Plan B avec Prayin avant le prochain point trafic de 19h30.

0: À la route avec Plan B à l'instant sur le 107.7. Merci de faire le voyage en notre compagnie. Synapson arrive dans quelques minutes. Votre rendez-vous marque-page aussi, hein. Si vous avez besoin d'idées de lecture pour vos vacances, eh bien, tout ça arrive dans quelques instants, juste après le point circulation.
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0: Statu quo sur le front du trafic. Les difficultés se concentrent exclusivement désormais entre Espagne et France, avec une quinzaine de kilomètres de bouchons et de ralentissements cumulés sur la P7, sur la 9 en direction de Lyon. Vous êtes encore extrêmement nombreux en transit en ce début de soirée. En revanche, dans l'autre sens, ça va mieux. Sur la 9 en direction de Barcelone, le gros du trafic est passé à cette même barrière du Boulouche au sud de Perpignan en direction du sud. Ailleurs, d'une manière générale, ça se passe bien. Des obstacles quand même pour vous qui circulez à l'est de Nîmes en direction de Barcelone après Romoulin, la sortie numéro 23 sur la 9, kilomètre 38. C'est des morceaux de pneus repérés sur la chaussée. Le patrouilleur se rend sur place évidemment pour les ramasser. C'est tout. Côté trafic, côté météo, je rappelle que le Gard fait partie des 20 départements du sud-est en vigilance orange à la canicule. Il fait chaud. Vous n'oubliez pas, en période de canicule, de bien penser à prévoir de l'eau en quantité suffisante, même pour des trajets courts, hein, parce que vous pouvez être à tout le moment à l'arrêt à cause d'un accident, d'un véhicule arrêté, du fort trafic, hein, simplement, de cette période estivale. Donc, on n'oublie pas de bien prévoir de l'eau en quantité suffisante. On anticipe, hein, comme d'une manière générale, à chaque fois qu'on prépare son voyage pour faire de longs kilomètres.
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0: Et vous cherchez peut-être une idée de lecture pour la route ou pour vos vacances. Dans un instant, Marc Page vous donnera des idées de lecture à dévorer cet été. Il sera question de trois ouvrages consacrés à trois immortels. Rendez-vous juste après Synapson.

0: La route avec Synapse en audio électro sur le 107.7 en ce début de soirée. Bon courage encore une fois si vous êtes dans les difficultés entre Espagne et France. Encore beaucoup de bouchons au programme sur le réseau espagnol, sur le réseau français depuis la Jonquera pour rejoindre la barrière du Boulou au sud de Perpignan. On en reparle bien sûr dans les prochaines minutes. Prochain point trafic, 19h45. Le rendez-vous est pris. C'est l'heure de marque-page, votre rendez-vous lecture de l'été sur le 107.7. Aujourd'hui, trois livres pour évoquer la mémoire de trois immortels. Voici la sélection de Francine Thomas.
1: Que faisait Jim Morrison à Paris le 3 juillet 1971 quand il trouve la mort? C'est ce que nous raconte Yves Bigot, toujours extrêmement bien renseigné, dans Jim Morrison, Strange Days à Paris. Ses problèmes de santé, sa relation pour le moins orageuse avec Pamela Courson, son amitié avec Agnès Varda et les grosses zones d'ombre autour de son décès. Voici les questions passionnantes qu'aborde ce livre qui se dévore comme un roman. This is the roman, c'est justement cette forme qu'a choisi Gauthier Battistella pour raconter la vie hors norme de Paul Bocuse, celui qui a révolutionné la gastronomie française. Meilleur ouvrier de France, 3 étoiles au Michelin pendant 53 ans, ses coups de gueule et ses coups de cœur pour ces trois femmes avec qui il a entretenu des relations simultanées, ses succès sur plusieurs continents, ses émissions de télé, bref, c'est presque d'une rockstar dont le romancier nous livre les secrets.
2: Bocuse, ce qu'il va faire, c'est une chose essentielle. Il va faire sortir le cuisinier des sous-sols. Mais il n'est pas le seul. Il sait qu'une révolution ne se mène pas toute seule. Donc il embarque les copains. Et c'est qui? C'est Michel Guérard, Eugénie Lesbains. C'est les frères Troisgros à Roanne. C'est Alain Chapelle. Et un jour, Valéry Giscard d'Estaing le convoque pour lui remettre la Légion d'honneur. On est le 25 février 1971. Et Bocuse débarque à l'Élysée avec tous ses copains. Et c'est eux qui vont cuisiner pour le président de la République, tout en s'asseyant à la table du président. Auparavant, les chefs cuisinaient pour les présidents, lui, il s'assied à la table du président.
1: L'immense Marilyn Monroe aurait eu 100 ans cette année. De nombreux ouvrages évoquent sa mémoire. Mais retenons celui signé d'une autre légende, Catherine Deneuve. Avec Sébastien Cochon, elle publie un livre de photos de la star américaine qu'elle commente avec tendresse, enthousiasme, admiration et toujours beaucoup d'humour. Si belle, offerte, presque inconnue, dit Catherine Deneuve. Elle est l'actrice dont j'ai vu tous les films, la plus précieuse pour moi.
3: Mon cœur est un papa.
1: On résume, si vous voulez honorer la mémoire de trois immortels, je vous conseille Jim Morrison, Strange Days à Paris, d'Yves Bigot chez Le Mot et le Reste, Bocuse de Gauthier Battistella chez Grasset, Marilyn Chéry de Catherine Deneuve et Sébastien Cochon chez Flammarion.
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0: La route avec Trinix, Madan sur le 107.7. Mylène Farmer arrive en musique après le prochain point circulation, avec des difficultés qui persistent toujours entre Espagne et France. On refait le point dans un petit peu moins de 2 minutes.
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0: Il est 19h45 et les difficultés se concentrent toujours en Roussillon, entre Espagne et France, du côté de la P7. Vous avez rencontré pas mal de bouchons depuis la Jonquera. Et ben, ça se poursuit en France. Une fois passé la frontière, c'est un bouchon en continu sur une quinzaine de kilomètres entre France et Espagne, plutôt entre Espagne et France, en remontant en direction de Lyon jusqu'à la barrière du Boulou au sud de Perpignan. Une fois passé cette barrière de péage, ensuite, vous ne rencontrerez plus de difficultés le long de votre parcours, où que vous soyez sur l'Occitanie. À noter simplement, du côté de Nîmes, si vous êtes sur la 54 en direction de Marseille, en approchant d'Arles, après Nîmes-Garon, la sortie 2. Des morceaux de pneus peuvent vous gêner sur les voies, sur l'autoroute A54, donc au kilomètre 21 précisément. Le Gard, qui fait partie d'ailleurs des départements en vigilance orange canicule encore ce soir, la chaleur est là, y compris en début de soirée. On n'oublie pas de bien s'hydrater, bien sûr, et de marquer des pauses régulièrement sur les aires de service où les bâtiments sont climatisés. On en profite. La route ensemble et surtout en musique pour continuer le voyage, comme promis, Mylène Farmer ou encore Stereophonix dans le prochain quart d'heure, tout ça pour rejoindre tranquillement 20h l'actualité avec la rédaction, puis un nouveau copilote accompagnera votre soirée. Très bonne route avec le 107.7 Radio Vinci Autoroute.

La route avec Maybe Tomorrow, le titre de Stereophonix sur le 107.7 Radio Vinci Autoroute. Excellent début de soirée, bon courage encore entre Espagne et France. Encore pas mal de bouchons sur l'AP7 et l'autoroute A9 en direction de Lyon. On aura l'occasion de redétailler tout ça avec un nouveau copilote qui accompagne votre soirée partout ailleurs sur le quart sud-est. Tout est rentré dans l'ordre, il n'y a plus de difficultés en ce début de soirée. Vernis rouge avec le titre La Fille et Texas avant de retrouver l'actualité à 20h avec la rédaction.

0: La route avec Texas, Severely Now sur le 107.7. Restez avec nous dans deux minutes. Nouveau point trafic complet juste après l'actualité. 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
2: Bonsoir à tous. Situation contrastée aujourd'hui sur le front des incendies en France. De bonnes nouvelles dans l'ouest, l'inquiétude dans le sud-est, dans le Var, où le dispositif pour contenir le feu fonctionne pour l'instant, mais la situation demeure extrêmement précaire en raison des fortes chaleurs et du vent, a déclaré le préfet du département. On a l'impression d'être dans un four, a dit Simon Babre, où les 40 degrés ont été dépassés au Luc, à quelques dizaines de kilomètres du feu. Selon Météo France, aujourd'hui, l'incendie n'a pas progressé après avoir parcouru environ 1500 hectares dans le massif du Gros-Brésillon. Le Var, placé en vigilance orange, un canicule avec 19 autres départements d'un grand quart sud-est aujourd'hui et demain. L'incendie de Gironde, lui, est désormais fixé et ne progresse plus après avoir ravagé quelques 42 000 hectares. 10 000 habitants de Somos, Sarès, Marcheprime et du Temple ont pu rentrer chez eux aujourd'hui, tandis que le trafic ferroviaire, interrompu depuis le 26 juillet au sud de Bordeaux, a repris. Drame en Loire-Atlantique, une femme de 26 ans s'est tuée en parachute aujourd'hui en faisant un saut au-dessus de l'aéroport de Montoire de Bretagne, près de Saint-Nazaire. Une enquête a été ouverte. À Montpellier, le seul cinéma de France a diffusé le film L'Odyssée au format IMAX, choisi par Christopher Nolan, affiche complet jusqu'en septembre. Depuis le 15 juillet, date de sortie, plus de 30 000 spectateurs ont pu voir le film dans cette salle unique en France et au nombre de quatre en Europe avec Prague, Bruxelles et Londres. Le Stade de France, lui, sera plein pour la première de Zidane sur le banc des Bleus. Ce sera en Ligue des Nations contre l'Italie le 2 octobre. L'équipe de France jouera à guichet fermé, annonce aujourd'hui le compte X des Bleus, précisant qu'il restait quelques places pour France-Belgique, là encore en Ligue des Nations au Stade de France. Trois jours plus tard, ce sera le 5 octobre. C'est la fin de ce Flash Info à 21h pour l'actualité. Vous retrouverez Florence Dolly. L'infotrafic revient dans un instant après la météo.
3: Merci Charles. Charles Dodon de la rédaction du 107.7. La météo de demain, dimanche 2 août. Le temps sera ensoleillé et chaud, mais instable sur le relief. Durant l'après-midi, des orages seront attendus sur les Pyrénées ainsi que sur les Alpes frontalières. Quelques ondées seront également possibles sur le sud du Massif central. Le vent d'autan se lèvera l'après-midi, atteignant 40 à 50 km heure. Les températures minimales se situeront entre 16 et 18 degrés sur la moitié sud, de 21 à 24 autour de la Méditerranée. Il fera encore très chaud sur le quart sud-est. Le thermomètre affichera jusqu'à 36 à 38 degrés sur l'arrière-pays méditerranéen. Météo France maintient une vigilance orange canicule pour 20 départements, majoritairement en Auvergne-Rhône-Alpes et en Provence-Alpes-Côte d'Azur. Le détail de la carte des vigilances et quelques bons conseils sont à retrouver sur notre site internet radiovinciautoroute.com. J'attire votre attention que sur autoroute, il peut y avoir des situations de blocage plus ou moins longues. Alors, quelle que soit la saison, ayez toujours dans votre véhicule de l'eau et un encas pour autant de personnes que vous transportez, parce qu'on ne sait jamais. Et puis le risque d'incendie sera élevé, de couleur orange demain dimanche pour les Pyrénées-Orientales, l'Aude, l'Hérault, l'Aveyron, le Gard, l'Ardèche, la Drôme, le Vaucluse et le Var. N'oubliez pas qu'un seul mégot jeté par la fenêtre d'un véhicule peut déclencher un incendie et ravager des hectares en quelques minutes. 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
3: Avec dans l'ensemble, je dis bien dans l'ensemble, un trafic qui s'écoule normalement. À cela, il y a quand même une exception. C'est du côté du péage du Pertus sur le secteur du Boulou. Donc c'est sur la 9 et ça vous concerne surtout si vous arrivez d'Espagne, parce que ça bouchonne déjà sur l'AP7 côté espagnol. Donc, et ça se poursuit une fois passé la frontière et jusqu'à passer le péage du Pertus, donc sur le secteur du Boulou. Alors dans ce sens-là, je rappelle aussi qu'il y a des voies de péage qui restent neutralisées à la demande des autorités, que des contrôles aient lieu ou pas. C'est un fait permanent, donc à prendre en plus de l'intensification du trafic dans ce secteur. Et puis dans l'autre sens, ça s'est nettement amélioré. Maintenant, vous abordez le péage en direction de Barcelone d'une manière beaucoup plus simple, moins d'attente donc sur ce secteur. Je vous emmène du côté côté de Remoulins. Si vous circulez, alors c'est la grande région de Nîmes, mais c'est avant Nîmes, vous circulez sur l'A9 en direction de Barcelone, 10 km après Remoulins, la sortie 23. Il y a, c'est confirmé, une ou des pièces de véhicule sur la voie de droite. Donc vigilance, un patrouilleur se rend sur les lieux. Dernière information qui nous emmène dans le Var en raison de l'incendie du massif du Gros Bessillon. À l'heure actuelle, les sorties 35 Brignoles de la 8 sont déconseillées dans les deux sens de circulation. En effet, de nombreuses routes sont fermées sur le réseau secondaire et les autorités vous demandent tout simplement d'éviter le secteur.
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I Wanna Do, Cheryl Crow, pour vous dire bonsoir, bienvenue Hervé Améry pour assurer le relais de ce samedi soir. Pour vous accompagner également, on va rester ensemble quelques bons kilomètres, ça dépend si vous arrivez à destination ou si vous êtes simplement déjà engagé pour un long déplacement. En tout cas, je vous accompagne avec un point régulier sur vos conditions de circulation, environ tous les quarts d'heure. Et puis, bien sûr, si un nouvel événement intervient entre ces rendez-vous fixes, dans ce cas-là, je vous retrouverai immédiatement, mais de manière localisée. Pour l'instant, ça se passe bien. La seule difficulté, c'est pour vous qui arrivez d'Espagne. Un long bouchon déjà sur la partie espagnole, la P7, avant de basculer sur l'A9 en direction de Perpignan, Narbonne, Montpellier. Un peu de patience donc pour passer le péage du Pertus sur le secteur du Boulou. L'infotrafic, bien sûr, qui revient d'ici un peu plus de 5 minutes.

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1: 20h17 avec quelques nouveaux éléments également à partager avec vous. Je rappelle qu'à l'heure actuelle, il y a surtout un gros bouchon. Si vous arrivez d'Espagne, un bouchon qui débute déjà sur l'AP7 côté espagnol et ça vous accompagne lorsque vous basculez sur l'A9 en direction de Perpignan, Narbonne, Montpellier. Plus de 8 km de bouchon sur ce secteur. Je rappelle d'ailleurs que lorsque vous passez le péage du Pertus dans ce sens-là, il y a des voies qui restent neutralisées à la demande des autorités, que dès que contrôle ait lieu ou pas, c'est à prendre en considération donc avec ce bouchon donc à l'arrière. Sinon, il y a quelques événements également à vous rappeler ou à vous signaler. Par exemple, si vous circulez du côté d'Avignon sur l'A7 en direction de Lyon, des morceaux d'hiver viennent d'être signalés 6 km après la sortie 24 Avignon-Château-Renard. Pas d'autres précisions, donc des morceaux d'hiver en glisse obstacle que vous pouvez retrouver sur les voies de circulation. Donc, vigilance sur ce secteur. Autre type d'obstacle, si vous circulez dans la région d'Aubagne sur l'A52 en direction de Toulon ou de Marseille, 1 km après la sortie 33, là, il y aurait sur la chaussée un gilet de sauvetage. Un patrouilleur, là aussi, va se rendre sur les lieux. Pour terminer, il y a un dépannage en cours sur la Côte d'Azur, puisque si vous circulez sur l'A8 en direction d'Aix-Marseille, une voiture est en panne sur la voie de droite. Le dépanneur est également présent sur le lieu. Alors, secteur où il n'y a pas de bande d'arrêt d'urgence, décalez-vous bien sur la voie du milieu, la voie la plus à gauche. C'est pour vous qui circulez donc sur l'A8 direction Aix-Marseille, environ 7 km après Villeneuve-Loubet, l'échangeur numéro 47. Et je rappelle aussi que dans le Var, en raison de l'incendie qui est en cours dans le massif du Gros Bessillon, à l'heure actuelle, les sorties 35 Brignoles de la 8 sont déconseillées dans les deux sens. En effet, de nombreuses routes sont fermées sur le réseau secondaire et les autorités vous demandent tout simplement d'éviter le secteur. Bonne soirée, bon voyage avec nous sur le 107.7. La règle, c'est un point trafic tous les quarts d'heure. Le prochain point, donc aux environs de 20h30.

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1999, Cassius sur le 107.7. Bonne soirée, bon voyage avec nous. Encore un peu de courage également. Si vous arrivez d'Espagne, je le rappelle, il y a un long, long bouchon qui débute déjà sur le secteur de la Jonquera en Espagne, sur la P7. Et lorsque vous basculez sur la 9, eh bien, ce bouchon se poursuit jusqu'au péage du Pertuis sur le secteur du Boulou. Donc, patience sur ce secteur. Pour l'instant, il n'y a pas d'autre alternative. L'infotrafic de retour d'ici moins de 5 minutes.

0: Opelite, c'était Taylor Swift sur le 107.7. Allez, l'infotrafic maintenant dans moins d'une minute.
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0: 20h et pas tout à fait 32 minutes, retour à vos conditions de circulation. Alors, dans l'ensemble, ça se passe bien. Je dis dans l'ensemble parce qu'il y a toujours une exception. L'exception, c'est surtout si vous arrivez d'Espagne à l'heure actuelle. Vous circulez sur l'A9 en direction de Perpignan, Narbonne, Montpellier. De l'attente avant de passer le péage du Pertuis sur le secteur du Boulou. Parce que déjà, au niveau du péage, il y a des voies de péage qui restent neutralisées à la demande des autorités que des contrôles aient lieu ou pas, c'est une certitude. Et puis surtout, alors, il y a un très fort trafic parce que les difficultés qui prennent naissance déjà en Espagne, hein, sur la P7 du côté de la Jonquera. Voilà donc pour cette situation sur ce secteur. Là où le trafic a tendance à s'intensifier, c'est celui qui arrive d'Italie parce que là aussi, alors dans de moindres proportions que ce que je viens d'évoquer du côté de la frontière franco-espagnole, mais il y a un peu d'attente au péage de La Turbie si vous circulez en direction d'Aix-Marseille. Donc vigilance. Là aussi, notez qu'à La Turbie, il y a des voies aussi de péage qui restent neutralisées, toujours à la demande des autorités, que des contrôles aient lieu ou pas. Là aussi, c'est une situation fixe et il faut en tenir compte. Lorsque le trafic s'intensifie, ça vient s'additionner. Voilà pour les deux perspectives. Donc si vous arrivez d'une part de l'Italie, d'autre part de l'Espagne. Sinon, pour l'instant, ça se passe très très bien sur le reste du réseau et des axes autoroutiers du grand quart sud-est du pays. Quelques petites informations à vous rappeler qu'il y a par exemple si vous circulez à l'heure actuelle du côté d'Avignon sur l'A7 en direction de Lyon, 6 km après la sortie 24 Avignon-Château-Renard, des morceaux d'hiver signalés en guise d'obstacle sur ce périmètre. Un patrouilleur va se rendre sur les lieux. Et puis il y a également dans la vallée du Rhône du côté de Montélimar, au sud de Montélimar, si vous circulez sur l'A7 cette fois-ci en direction de Marseille, il y a désormais non pas une voiture signalée mais une voiture confirmée en panne dans la sortie numéro 18. Et dans ce cas-là, elle peut s'avérer gênante. En tout cas, un dépanneur part à sa rencontre. Enfin, si vous circulez du côté d'Aubagne, Pierre, un patrouilleur, arrive sur les lieux. Les lieux, c'est la 52 direction Toulon ou Marseille, 1 km après la sortie 33, puisqu'un gilet de sauvetage est bien présent sur ce secteur. Pierre, le patrouilleur, est en train d'intervenir sur ce secteur. Vous respectez bien la signalisation lumineuse qui s'affiche à l'arrière de son fourgon jaune. Vous ne lui faites courir aucun risque et pour l'instant, vous savez tout.
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0: Tout au long de l'été, nous vous faisons découvrir les desserts de l'été, des spécialités qui sentent bon les vacances à Roya, près de Clermont-Ferrand. La myrtille est reine et inspire également de revisiter un grand classique de la pâtisserie auvergnate. Et c'est une découverte que nous ferons ensemble d'ici 3 minutes.

0: My Breath, The Weeknd sur le 107.7. Vigilance, un homme en jaune, un patrouilleur arrive du côté d'Avignon. C'est Mathéo qui est sur les lieux de ces obstacles. Donc, vous circulez sur la 7 en direction de Lyon. C'est 6 km après la sortie 24 à Avignon-Château-Renard. Mathéo intervient sur place. Donc, respectez bien là aussi la signalisation lumineuse qui s'affiche à l'arrière de son fourgon. Vous ne lui faites courir aucun risque au cours de son intervention. Allez, direction Roya, à présent près de Clermont-Ferrand pour notre dessert de l'été. Ici, la myrtille est l'une des stars des montagnes auvergnates. Au restaurant Le Marquis de Roya, elle se savoure dans une tarte revisitée par le chef Mathilde Ferrière.
1: Quand on parle de Roya, beaucoup évoquent ces termes. Mais pour certains visiteurs, une autre adresse mérite le détour. Le restaurant Le Marquis de Roya et sa célèbre tarte aux myrtilles. À première vue, c'est une tarte aux myrtilles comme les autres. À première vue seulement. En effet, ici, la tarte cache un secret de fabrication plutôt inattendu. Découverte avec Jérémy Dora, le chef de l'établissement.
2: Donc la myrtille qui est une spécialité de la région, les myrtilles du Forez, je l'ai associée avec de la lentille verte du puits, mais en sucré. Donc en fait, au lieu de prendre la poudre d'amande classique pour faire comme une frangipane, une crème d'amande, on fait une crème de lentilles sucrée, à base de vanille et de badiane.
1: Une pâte à base de lentilles, des myrtilles servies bien fraîches au-dessus. Sur le papier, l'association peut surprendre. Dans l'assiette, elle est devenue la signature de la maison.
2: J'ai travaillé pendant un an au Puy-en-Velay, donc la lentille, on l'a décrite un peu sur toutes les sortes. Hein. On a tellement un terroir qui est riche sur nos départements de l'Auvergne, donc on a plein de choses à faire et à travailler.
1: Donc c'est le moment de passer à table, c'est ça?
2: Voilà.
3: C'est super bon. Et avec juste le goût de la myrtille, ça se marie tellement bien. En plus, là, il fait 32 degrés dehors, ça fait du bien.
2: On a le côté croquant et sablé de la pâte, moelleux avec la lentille et les myrtilles qui viennent amener la touche de fraîcheur et d'acidité.
1: Arrive l'heure du dessert, les commandes s'enchaînent. Et à quelques tables de là, des touristes découvrent la spécialité pour la première fois. Nombreux sont ceux qui se laissent tenter.
4: Alors je vous laisse déguster le verdict.
5: Il sent bien la lentille avec la myrtille. Je trouve que ça balance bien, ça fait un petit côté sucré-salé.
6: Entre la pâte à la lentille qui est chaude et la myrtille qui est fraîche, c'est quand même un mix surprenant. Mais alors, par contre, ça éclate en bouche, la pépite.
7: C'est super bon. C'est frais. C'est délicieux.
8: C'est vrai qu'il y a vraiment le côté frais des myrtilles avec le croustillant du biscuit et des lentilles cuites. C'est vraiment un bon mélange. Je reviendrai.
1: La tarte du Marquis de Roya fait partie des spécialités que les visiteurs viennent chercher durant l'été pour se rafraîchir. Une tradition gourmande qui se trouve à proximité de Clermont-Ferrand, à Roya, accessible depuis la 71, la 75 ou l'autoroute A89.
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0: Le groupe Police, Wrapped Around Your Finger sur le 107.7, l'infotrafic de retour dans une minute.
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0: 20h47 et une alerte concernant un ou des chevreuils errants. Si vous circulez en Auvergne, vous circulez sur l'A89, restez vigilant entre Thiers et Thiers S, entre les échangeurs 29 et 30 ou 30 et 29. C'est pour l'instant signalé, un patrouilleur part à la recherche justement de cette information. Parmi les nouveaux événements, notez également cet accident toujours signalé si vous circulez actuellement entre Lézignan et Carcassonne. Vous vous trouvez donc sur l'A61 en direction de Toulouse, 17 km après la sortie 25 Lézignan, il y a l'aire de service des Corbières Nord. Et bien sur la voie de décélération, lorsque vous quittez la 61 pour rejoindre l'aire de service en question, un accident est pour l'instant signalé, un accident qui pourrait impacter l'accès à l'aire en question. En tout cas, soyez vigilants, la zone n'est pas encore sécurisée. Des secours, un patrouilleur, en l'occurrence, c'est une femme en jaune qui se rend sur ce secteur, c'est Cindy. Dès qu'elle sera sur les lieux, on en apprendra plus, mais vigilance donc pour l'instant. Si vous êtes dans cette zone, et puis un dépannage qui débute dans la vallée du Rhône du côté de Montélimar Sud. Vous circulez sur l'A7 en direction de Marseille. Dans la sortie numéro 18, il y a donc le dépannage d'une voiture qui a débuté. Et puis toujours deux difficultés de circulation. Alors la plus importante, c'est si vous arrivez d'Espagne sur l'A9 en direction de Perpignan, Narbonne, Montpellier. Long bouchon pour l'instant sur plus de 8 km. Alors des difficultés qui prennent déjà naissance en Espagne sur le secteur de la Jonquera, sur l'AP7, et les difficultés se poursuivent lorsque vous basculez donc après la frontière sur l'A9 en direction donc de Perpignan, Narbonne, Montpellier. Je rappelle, alors c'est très très long pour l'instant à traverser ce bouchon, je rappelle aussi mais c'est un facteur à prendre en compte qu'au niveau du péage du Boulou, il y a des voies de péage qui restent neutralisées. C'est à la demande des autorités que des contrôles aient lieu ou pas. Même remarque d'ailleurs si vous arrivez d'Italie. Alors là, les difficultés, bien sûr, n'ont rien à voir avec celles que je viens d'évoquer en Espagne, mais un petit peu d'attente là aussi pour passer le péage de la Turbie sur la 8 si vous circulez en direction d'Aix-Marseille, et là aussi au niveau du péage de la Turbie. Il y a des voies de péage qui restent neutralisées à la demande des autorités des contrôles aient lieu ou pas. C'est une situation fixe à prendre en considération lorsque le trafic s'intensifie. Je termine en vous rappelant que dans le Var, en raison de l'incendie du massif des Gros Bessillons, les sorties 35 Brignoles de la 8 sont déconseillées dans les deux sens. En effet, de nombreuses routes sont fermées sur le réseau secondaire et les autorités vous demandent toujours d'éviter le secteur. Bonne soirée, bon voyage avec nous sur le 107.7. Merci de votre confiance. Un point régulier sur vos conditions de circulation chaque quart d'heure. Le prochain point, ce sera donc après les infos de 21h. Et bien sûr, si un nouvel événement devait me parvenir entre-temps, dans ce cas-là, je vous retrouverai immédiatement, mais de manière localisée.

Sur le 107.7, bonne soirée, bon voyage avec nous. Un peu de patience si vous arrivez d'Italie sur la 8 pour passer le péage de la Turbie. Et beaucoup de patience si vous arrivez d'Espagne pour passer le péage du Pertu sur le secteur du Boulou en direction de Perpignan-Narbonne. Pour l'instant, dehors de ces deux difficultés, peu d'autres événements. Mais on va faire un nouveau tour de la situation. Juste après les infos de 21h à 21h, nous accueillerons Florence Zoli de la rédaction du 107.7. Juste après, je vous parlerai donc de la météo et de vos conditions de circulation.

0: gongue le bruit de l'autre sur le 107.7. Bonne soirée, voyage avec nous, il est 21h.
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2: Bonsoir à tous. La situation est toujours précaire dans le Var. Un incendie ravage à nouveau depuis hier le massif du Gros Bessillon. Le préfet du département a fait un nouveau point sur la situation ce soir et il se dit pour autant satisfait de l'action des pompiers qui ont réussi à circonscrire le feu grâce à des brûlages tactiques. Je me garderai bien de vous donner une date pour la maîtrise du feu, a toutefois déclaré le préfet qui se veut prudent. Près de 2500 personnes ont été évacuées. En Gironde, les nouvelles sont bonnes. L'incendie qui a parcouru près de 42 000 hectares est désormais fixé. Tous les habitants et touristes évacués ont pu regagner leur lieu de résidence. Il faudra encore des semaines, voire des mois, avant que l'incendie ne soit complètement éteint. Et dans ce contexte, le trafic ferroviaire a pu reprendre ce samedi au sud de Bordeaux. Les trains ne circulaient plus depuis une semaine en raison des incendies en Gironde, mais également dans les Landes. La moitié des TGV a circulé ce samedi entre Bordeaux et le sud-ouest dans les deux sens de circulation. Demain, dimanche, le service sera normal pour l'ensemble des lignes. Une vingtaine de départements toujours en alerte orange canicule. Il se situe sur la moitié est du pays, du Doubs au Var et jusqu'à la Corse. Du monde sur la route ce samedi, premier jour du mois d'août et premier week-end de chassés croisés entre vacanciers. Bison Futé a enregistré plus de 1000 km de bouchons cumulés à la mi-journée. Le sport, c'est Lorena Vibes qui a remporté la première étape du Tour de France femmes. Ce samedi, la néerlandaise s'est imposée à Lausanne en Suisse. Pauline Ferrand-Prévot a pris la 8e place. Océane Mahé remporte le maillot à poids de meilleure grimpeuse. Et puis en natation, Léon Marchand annonce qu'il sera bien présent au championnat d'Europe malgré une blessure à l'adducteur gauche. Sa blessure n'est pas totalement rétablie, il ne s'alignera donc pas sur toutes les courses qu'il avait prévues. Le quadruple champion olympique s'est blessé au cours des championnats de France en juin dernier. Il est 21h02, c'est la fin de ce flash. L'infotrafic revient dans un instant, juste après un point sur la météo.
0: Merci Florence. Florence Zoli de la rédaction du 107.7. La météo de demain, dimanche, nous serons le 2 août. Le temps sera ensoleillé et chaud, mais instable sur le relief durant l'après-midi. Des orages seront attendus sur les Pyrénées ainsi que sur les Alpes frontalières. Quelques ondées seront également possibles sur le sud du Massif central. Le vent d'OTAN se lèvera l'après-midi atteignant 40 à 50 km/h. Et puis les températures minimales se situeront entre 16 et 18 degrés sur la moitié sud, de 21 à 24 tout de même autour de la Méditerranée. Et il fera encore très chaud sur le quart sud-est. Le thermomètre affichera jusqu'à 36 à 38 degrés sur l'arrière-pays méditerranéen. Alors effectivement, Florence Zoli en parlait dans son flash, Météo France maintient une vigilance orange canicule pour 20 départements, alors majoritairement en Auvergne-Rhône-Alpes et en Provence-Alpes-Côte d'Azur. Le détail de la carte des vigilances comme quelques bons conseils sont à retrouver sur notre site internet radio-vinci-autoroute.com. J'attire votre attention que sur autoroute, il peut y avoir des situations de blocage plus ou moins longues. Alors ayez toujours, quelle que soit la saison, ayez toujours dans votre véhicule de l'eau et un encas pour autant de personnes que vous transportez parce qu'on ne sait jamais. Et puis le risque d'incendie sera élevé de couleur orange demain dimanche pour les Pyrénées-Orientales, l'Aude, l'Hérault, l'Aveyron, le Gard, l'Ardèche, la Drôme, le Vaucluse et le Var. N'oubliez pas qu'un seul mégot jeté par la fenêtre d'un véhicule peut déclencher un incendie et ravager des hectares en quelques minutes. Ne jetez jamais vos mégots dans la nature et retrouvez plutôt les bons réflexes sur feu-forêt.gouv.fr.
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0: Avec pour l'instant donc deux difficultés de circulation. Vous arrivez d'Italie, d'Espagne, des difficultés qui vous attendent donc dans les deux sens. Alors c'est surtout très long si vous arrivez d'Espagne parce que les difficultés prennent naissance déjà côté espagnol sur le secteur de la Jonquera, donc sur l'AP7. Et ensuite lorsque vous basculez sur l'A9 direction Perpignan, Narbonne, Montpellier, bien ça se poursuit jusqu'au passage du péage du Pertus sur le secteur du Boulou. Donc plus de 8 km de bouchons sur ce secteur, parce qu'il y a aussi, c'est à prendre en considération, c'est permanent, des voies de péage qui restent neutralisées à la demande des autorités, que des contrôles aient lieu ou pas. C'est un facteur à prendre en compte. Et c'est d'ailleurs la même chose si vous arrivez d'Italie, mais bien sûr dans une moindre mesure, un peu d'attente qui n'a rien à voir avec ce que je viens d'évoquer du côté espagnol. Mais si vous arrivez d'Italie, là aussi un peu d'attente avant de passer le péage de la Turbie sur la 8 direction Aix Marseille. Et là aussi, donc, des voies de péage restent neutralisées à la demande des autorités, que des contrôles aient lieu ou pas. C'est là aussi à prendre en considération. Pour l'instant, il y a quelques autres événements à vous rappeler, mais sinon, dans l'ensemble, partout ailleurs, voyager tout à fait normalement. Je vous emmène tout d'abord sur la 61 entre Lézignan et Carcassonne, pour ceux d'entre vous qui circulent donc en direction de Toulouse. 17 km après Lézignan, la sortie 25, il y a l'aire de service des Corbières Nord. Pour l'instant, il y a toujours un accident signalé sur la voie de décélération. Donc lorsque vous quittez l'autoroute à 61 pour rejoindre l'aire de service en question, un accident signalé, alors qu'il pourrait impacter l'accès à l'aire de service. Vigilance pour l'instant, toujours pas d'informations supplémentaires. On attend l'arrivée sur place des secours, les forces de l'ordre, les pompiers. Et c'est une femme en jaune, Cindy également, qui se déplace sur ce secteur. Mais vigilance donc si vous êtes déjà sur cette zone. Du côté de l'Auvergne maintenant, on quitte la 61, on passe sur la 89 dans la région de Thiers, entre les sorties 29 et 30 ou 30 et 29. Là, c'est une alerte concernant un ou des chevreuils errants qui a débuté depuis quelques minutes. Et j'apprends qu'un homme en jaune, un patrouilleur Yves, arrive sur les lieux. On va peut-être en apprendre un peu plus d'ici quelques minutes. Mais si vous passez par là, soyez vigilants encore une fois dans les deux sens de circulation. Et puis un dépannage toujours d'actualité qui est du côté de Montélimar dans la vallée du Rhône. Vous circulez sur l'A7 en direction de Marseille dans la sortie qui a 18 Montélimar Sud. Il y a une voiture qui est en train d'être prise en charge par un dépanneur. Donc vigilance, ça peut gêner votre passage selon les circonstances, donc vigilance. Et puis, Florence Joly en parlait dans son flash. Dans le Var, je rappelle qu'en raison de l'incendie du massif du Gros Bessillon, les sorties 35 Brignoles sur la 8 sont déconseillées dans les deux sens parce que de nombreuses routes sont fermées sur le réseau secondaire et les autorités vous demandent toujours d'éviter le secteur.
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Pinky Up, les 4 sailles sur le 107.7. Patience si vous arrivez d'Italie ou d'Espagne. Patience donc pour franchir le péage de la Turbie sur la 8. Patience, mais là, beaucoup de patience si vous arrivez d'Espagne. C'est beaucoup plus long le temps de traverser donc la 9 en direction de Perpignan-Narbonne et de passer le péage du Pertuis sur le secteur du Boulou. L'infotrafic qui revient après les Superchamp, extrait de leur album. D'ailleurs, la chanson qui donne son titre à l'album, c'est Breakfast in America.

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1: Avec, pardon, toujours des difficultés aux frontières, que ce soit franco-espagnoles ou franco-italiennes, j'y viens dans un instant. Mais pour leur retour sur quelques événements d'actualité, si vous circulez sur la 9 en direction de Barcelone, dans la région de Narbonne, 3 kilomètres après la sortie 37, il y a une voiture confirmant panne et gênante. Elle est arrêtée sur bande d'arrêt d'urgence, mais gêne le passage sur la voie de droite. Et un patrouilleur, Frédéric Lemangeau, arrive en protection sur ce secteur. Il va très certainement neutraliser la voie de droite. En tout cas, respectez bien la signalisation lumineuse qui s'affiche à l'arrière de son fourgon jaune. Ne faites courir aucun risque à qui que ce soit. Sur la 9, dans l'autre sens, donc, vous arrivez d'Espagne, c'est très très long. Il y a un très long bouchon à traverser. Bouchon qui prend naissance déjà en Espagne, hein, sur l'AP7, la P7 depuis la Jonquera. Et ce long bouchon vous accompagne jusqu'au péage du Boulou sur la 9 en direction de Perpignan, Narbonne, Montpellier. Alors, beaucoup, beaucoup de véhicules, un fort trafic sur ce secteur. Et aussi, une chose à prendre en compte, immuable, au niveau du péage du Pertus sur le secteur du Boulou. Donc, il y a des voies de péage qui restent neutralisées à la demande des autorités, que des contrôles aient lieu ou pas. C'est une situation figée. D'ailleurs, c'est la même chose si vous vous trouvez arrivé d'Italie sur l'A8, puisqu'il y a un petit peu d'attente. Alors, beaucoup moins d'attente que pour ceux qui arrivent d'Espagne, mais un peu moins d'attente, donc, pour passer le péage de la Turbie. Et là aussi, donc, je disais, il y a des voies de péage qui restent neutralisées à la demande des autorités, que les contrôles aient lieu ou pas. Allez, je vous emmène maintenant du côté de Lézignan. Vous circulez à l'heure actuelle sur la 61 entre Lézignan et Carcassonne, donc en direction de Toulouse. 17 kilomètres après Lézignan, il y a l'aire de service des Corbières Nord, et pour l'instant, donc, l'accès à l'aire est impossible. Il y a un accident donc confirmé. Cindy, la femme en jaune, est présente sur les lieux. Accident impliquant un poids lourd et une voiture sur ce secteur, et pour l'instant, donc, l'accès est impossible. Donc, si vous devez effectuer la pause, eh bien, il faudra vous arrêter sur une autre aire de service un peu plus loin ou en amont sur la 9. Mais là, ça dépend de votre sens de circulation. Et puis, du côté de la Côte d'Azur également, en dehors donc de la difficulté au niveau du péage de la Turbie, il y a des voitures en panne. Alors, si vous circulez sur l'A8 en direction de Nice, 2 km après avoir passé le péage d'Antibes, une voiture confirmée en panne. Alors, peut-être gênante, ça n'est pas précisé, mais une voiture est bel et bien confirmée en panne sur ce secteur. Un patrouilleur, un dépanneur se rendent sur les lieux. Et puis, dans l'autre sens, vous circulez sur l'A8 en direction d'Aix-Marseille, 7 km après avoir passé Villeneuve-Loubet, l'échangeur 47, là aussi une voiture confirmée en panne. Alors, peut-être gênante, mais là encore, ça n'est pas précisé. Un patrouilleur, un dépanneur se rendent sur les lieux. Pour l'instant, vous savez tout en ce qui concerne le trafic sur le grand quart sud-est du pays. Il me reste toutefois une information à délivrer en raison des incendies, et notamment dans le Var, à propos de l'incendie du massif du Gros Bessillon. Eh bien, sur la 8, les sorties 35 Brignoles sont déconseillées dans les deux sens, parce qu'il y a de nombreuses routes fermées sur le réseau secondaire, et parce que d'autre part, les autorités vous demandent d'éviter tout simplement le secteur. Il est à la tête d'une matinale en radio depuis plusieurs années, et il anime également de nombreuses émissions jeux sur France 2, comme Chacun son tour, où tout le monde a son mot à dire. Dans un instant, Bruno Guillon, puisqu'il s'agit de lui, va s'installer sur le siège passager à vos côtés, nous plonger dans ses souvenirs d'été sur la route et devant la télé. Alors, restez avec nous, on sera en sa compagnie dans 3 minutes.

0: 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Toujours un petit peu d'attente si vous arrivez d'Italie sur l'A8 en direction d'Aix-Marseille pour passer le péage de la Turbie. Et un peu plus de patience encore si vous arrivez d'Espagne. Beaucoup de monde sur l'A9 en direction de Perpignan, Narbonne, Montpellier pour passer le péage du Pertuis sur le secteur du Boulou. On reviendra sur les conditions de circulation vers 21h30. Mais pour l'heure...
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0: Avec un homme de radio et de télé, et il se confie maintenant à Charles Dodon pour le 107.7.
2: Bonjour Bruno Guillon.
3: Bonjour.
2: On parle souvent sur cette antenne de l'importance de faire la pause quand on fait un long trajet. Et je me trompe si je dis que ce mot pause figure assez peu dans votre agenda durant l'année entre la radio et la télé. La pause, c'est vraiment là cet été pour vous ?
3: Oui, c'est la période où j'essaye de breaker en tout cas et de profiter à fond de ma famille et de mes proches.
2: On le sait, cet été, Interville ne fait pas son retour. Un programme mythique qu'on a tous regardé durant des années. Vous avez, vous, d'autres émissions ou programmes qui vous ont marqué quand vous étiez peut-être plus jeune en vacances l'été ?
3: Alors, pour le coup, quand j'étais en vacances l'été, il y avait déjà Interville, mais il y avait aussi une déclinaison d'Interville qui m'a limite plus marqué, c'était Jeux sans frontières, oui. Où là, c'était pas des villes, c'était des pays qui s'affrontaient, et oui, c'était le rendez-vous d'été, mais de toute façon, la télévision, l'été, elle prenait un sens différent du reste de l'année. Moi, la télévision, quand j'étais petit, ou même ado, c'était le film du soir, bon, il commençait à 20h30, mais à 21h30, fallait que j'aille me coucher. Donc la magie de l'été, c'est qu'on pouvait regarder le film en entier. Et c'est là où il y a des films qui prennent tout leur sens, les Fantomas ou la Grande Vadrouille, quand on va jusqu'à la fin, c'est quand même plus sympa.
2: Il y avait aussi côté jeu, la carte au trésor, bien évidemment, oui. Fort Boyard, l'été.
3: Ouais. C'était ça. Alors attention, parce que là, vous parlez un Charentais maritime, on dit Boyard.
2: Ah, Boyard.
3: On dit Boyard. Et on dit le père Fourat, et non pas le père Fouras. Mais moi, je suis de ceux qui ont connu le Fort Boyard sans émission de télé dedans, puisque je suis de Charente maritime. Et donc, avant que ça devienne un terrain de jeu télévisé grandeur nature, c'était une ruine.
2: Et en venant ici, je me suis souvenu de la piste de Xapatane.
3: Oui, bien sûr.
2: J'ai plus du tout les règles.
3: Alors moi, j'ai pas non plus, mais ça fait partie de ces jeux qui avaient des noms improbables. Il y a eu aussi Mokchou Patamou, époque, qui était présenté par Vincent Perrault. Oui, télé.
2: 40 degrés à l'ombre.
3: Bien sûr. La télé a parfois accouché de concepts un peu improbables. Mais puisqu'on parle d'émission d'été, oui, 40 degrés à l'ombre, c'était le rendez-vous. Alors il y a eu Vincent, puis il y a eu aussi Thierry qui l'a fait.
2: Marie-Ange Nardi,
3: il y a eu Marie-Ange Nardi avec les fameux épisodes du lion.
2: Oui, c'est vrai qu'il y avait une chronique animalière.
3: Exactement.
2: Et donc, à chaque fois, ils avaient peur sur le plateau,
3: mais
2: je crois.
3: Oui, oui. Ça fait partie, oui, des rendez-vous d'été, ouais.
2: Bruno Guillon fait une pause et on se retrouve dans quelques minutes.

0: La chanson d'amour Mentissa sur le 107.7. Bruno Guillon nous replongeait il y a quelques minutes dans les grands jeux télé qui ont marqué nos étés. Dans un instant, changement de décor, l'animateur télé et radio nous ouvre la portière de ses souvenirs de vacances et on le retrouve après l'infotrafic.
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0: Avec pour l'instant toujours ce long bouchon. Si vous arrivez d'Espagne, armez-vous de patience parce que les difficultés débutent déjà sur le territoire espagnol du côté de la Jonquera sur la P7. Ça se poursuit bien sûr lorsque vous allez basculer sur l'A9 direction Perpignan, Narbonne, Montpellier. Plus de 8 km de bouchon sur ce périmètre avant d'atteindre le péage du Pertus sur le secteur du Boulot. Alors je rappelle la physionomie particulière du péage. À la demande des autorités, des voies de péage restent neutralisées, que des contrôles aient lieu ou pas. C'est une situation figée et c'est à prendre en compte donc malgré le trafic donc qui s'est fortement intensifié dans ce sens. C'est l'unique difficulté parce que du côté du péage La Turbie sur la Côte d'Azur, pour ceux qui arrivent d'Italie, c'est en train de rentrer dans l'ordre. Le trafic baisse en intensité et donc moins d'attente, mais je précise aussi que sur le péage de La Turbie, il y a des voies de péage qui restent neutralisées, là encore à la demande des autorités, que des contrôles aient lieu ou pas, mais ça s'améliore. Tiens, puisque je parle de la Côte d'Azur, retour du côté de Nice-Est, parce qu'il y a deux véhicules arrêtés à 3 km de distance, et à chaque fois alors, ce sont des véhicules signalés arrêtés sur voie de droite, des secteurs où il n'y a pas de bande d'arrêt d'urgence. Donc vous circulez sur l'A8 en direction de Menton-Vintimille, le point de repère va être le même, l'échangeur 55, il y a un premier véhicule 4 km après et un second véhicule 7 km après l'échangeur 55. Donc à chaque fois, cela impacterait la voie de droite. Il n'y a pas de bande d'arrêt d'urgence sur ces deux secteurs. Donc vigilance, des patrouilleurs se rendent sur les lieux. Je vous emmène maintenant du côté de Narbonne, si vous circulez sur l'A9 en direction de Barcelone. Depuis quelques instants, il y a une voiture signalée en panne. Elle se trouverait dans la sortie 37 Narbonne-Est. Peut-être gênante, soyez vigilants. Un patrouilleur se rend sur les lieux. Et puis, il y a également cette voiture en panne. Alors, voiture en panne confirmée, gênante, 3 km après Narbonne-Est, l'échangeur 37. Il y a même deux voitures confirmées en panne. À chaque fois, donc, la voie de droite a été neutralisée. Alors, 3 km après la sortie 37 et 2 km après la sortie 37. Donc, vigilance sur ce périmètre. En tout cas, un patrouilleur arrive déjà sur les lieux pour neutraliser la voie de droite. Et puis je vous emmène pour terminer du côté de l'A61 entre Lézignan et Carcassonne. Entre les échangeurs 25 et 24, il y a l'aire de service des Corbières Nord qui est pour l'instant rendue inaccessible en raison d'un accident impliquant une voiture et un poids lourd. Ça y est, la femme en jaune, c'est Lucie qui est présente sur Cindy qui est présente sur les lieux. Et les services de secours sont en train d'arriver là aussi sur ce secteur, mais pour l'instant, en raison de cet accident, l'air est totalement inaccessible. Donc si vous devez effectuer la pause, il vaut mieux la faire après sur la 61 ou alors avant, mais ce sera en amont sur la 9. Et là, ça dépend bien sûr de votre sens de circulation. Un dernier mot pour vous rappeler que dans le Var, en raison de l'incendie du massif du Gros Bessillon, les sorties 35 Brignoles de la 8 sont déconseillées dans les deux sens. De nombreuses routes sont en effet fermées sur le réseau secondaire et les autorités vous demande tout simplement d'éviter le secteur.
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0: Et l'infotrafic qui revient, bien ce sera dans une bonne dizaine de minutes, à moins qu'un nouvel événement me parvienne entre-temps. Et dans ce cas-là, je vous retrouverai immédiatement de manière localisée. Mais maintenant, tout de suite,
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0: avec notre invité donc qui fait la route des vacances à vos côtés et il répond toujours à Charles Dodon pour le 1077.
2: Vous avez réveillé cette année encore des centaines de milliers d'auditeurs chaque matin sur Fun Radio. La radio reste un média encore très écouté en voiture, notamment sur la route du travail.
3: Ouais.
2: Sur la route des vacances, vous êtes encore radio ou vous préparez plutôt une playlist où vous écoutez des podcasts ?
3: Et c'est un peu tout. J'aime bien écouter de la musique en mode un peu été. Pour le coup, Autoroute FM et Radio Vinci Autoroute sont des programmes que je peux écouter parce que je trouve que la programmation est vachement bien. Je peux me faire des podcasts. Alors j'avoue avoir une petite préférence pour des podcasts d'enquête ou d'histoire criminelle.
2: L'heure du crime.
3: Entre autres, l'heure du crime.
2: Affaires sensibles.
3: D'RTL, Affaires sensibles. Ou alors après des podcasts sur l'histoire, j'aime beaucoup. Et voilà, et je jongle avec tout ça, ouais, sur la route.
2: Et vous faites partie de ceux qui adorent la route des vacances,
3: ouais,
2: ou plutôt de ceux qui comptent les kilomètres?
3: Non, j'adore ça. Moi, il y a tout un décorum avec la route des vacances. C'est-à-dire que la route des vacances, tu pars déjà quand il fait pas encore jour, pour avoir le plaisir de voir le soleil se lever. Quand le soleil se lève, tu es déjà sur la route des vacances. Et puis, j'ai des réflexes de départ en vacances. C'est-à-dire que moi, un déjeuner de quand tu pars en vacances, c'est forcément le sandwich triangle et le paquet de chips dans la station d'autoroute. Voilà, ça fait partie du truc.
2: Quand vous étiez jeune, encore aujourd'hui ?
3: Alors, quand j'étais jeune, il y avait moins d'autoroutes, déjà. Moi, quand j'étais jeune, mes parents, c'était la glacière. C'était la glacière et l'endroit pour le pique-nique. Et comme mes parents étaient un peu des ayatollahs du pique-nique, il fallait trouver l'endroit où il n'y avait personne, où on était tranquille, où on pouvait poser la table. Et puis le pique-nique, c'était, il manquait vraiment que le frigo et la gazinière.
2: Bel orga.
3: Exactement. Mon père, qui conduisait la voiture à l'époque, ma maman n'avait pas le permis, avait vraiment ce côté, quand on quittait les limites du département de la Charente-Maritime, j'ai l'impression qu'on arrivait dans des pays étrangers, qu'on parlait pas la même langue. C'est-à-dire que ça devenait tout de suite une escapade. C'était une histoire de fou. Donc, mais je me souviens de vacances où on allait dans le Cantal, au début, beaucoup, et puis après, dans les Pyrénées. Et donc, je vous dis, j'ai ce souvenir de vous dormez derrière sur le siège arrière, vous avez votre coussin, vous partez, il fait nuit, et quand vous vous réveillez, le soleil se lève à peine, et vous voyez au loin les montagnes qui se dessinent, avec les odeurs qui vont avec, et tout ça. Non, c'est des bons souvenirs.
2: On vous souhaite de belles vacances.
3: Merci, vous aussi, et bonne route.
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Une nouveauté interprétée par Léa Cara. Bonne soirée, bon voyage avec nous et beaucoup de courage. Hein. Si vous arrivez d'Espagne, c'est toujours très très long. Plus de 8 km de bouchons avec un point de départ déjà en Espagne sur le secteur de la Jonquera. Mais bouchons donc qui vous accompagnent sur la 9 jusqu'au passage du péage du Pertu sur le secteur du Boulou. L'infotrafic revient dans 3 minutes.

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2: 21h47, retour à vos conditions de circulation, des conditions pour l'instant où il faut s'armer de patience, je le rappelle, si vous arrivez d'Espagne. Alors, ça commence quelque peu à se réduire, mais c'est toujours très très long pour traverser ce long bouchon d'environ 8 km si vous êtes sur l'A9 en direction de Perpignan, Narbonne, Montpellier. Il y a beaucoup de monde, un trafic très important, et puis surtout au niveau du péage du Pertus sur le secteur du Boulou. Situation figée, mais je rappelle la configuration sur place des voies de péage reste neutralisée à la demande des autorités que des contrôles aient lieu ou pas. C'est une situation donc qui ne change pas. Voilà pour la situation, donc patience encore une fois si vous êtes concerné par ce que je viens d'évoquer. Il y a également, si vous circulez sur la 9 dans l'autre sens maintenant, vous circulez sur la 9 en direction de Barcelone, donc dans la sortie 37 Narbonne Est, il y a bel et bien une voiture en panne, c'est désormais confirmé et elle ne devrait pas le rester bien longtemps puisque j'apprends également que depuis un instant il y a des panneurs présents sur les lieux. Et puis 2 km après la sortie 37 Narbonne Est, il y a une voiture en panne, voie de droite neutralisée, et là aussi le dépanneur est présent sur les lieux. Il a rejoint Frédéric le patrouilleur donc sur ce secteur. Voilà donc pour la situation dans cette zone. Un mot également sur un axe pas très loin de la 9 du côté de Narbonne, c'est l'A61. Alors là, vous circulez sur l'A61 en direction de Toulouse. 17 km après Lézignan, la sortie 25, il y a l'aire de service des Corbières Nord et l'aire pour l'instant toujours inaccessible sur ce secteur en raison d'un accident, impliquant un poids lourd et une voiture. Et pour l'instant, donc, l'aire est totalement inaccessible sur ce secteur. D'ailleurs, la voie de droite également sur la 61 en direction de Toulouse est également neutralisée donc sur ce périmètre. Donc, vigilance. Et si vous devez marquer la pause, eh bien, il faudra le faire un peu plus loin sur la 61 ou alors avant de bifurquer depuis la 9. Et là, ça dépend bien sûr de votre sens de circulation. Voilà pour cette situation. Je vous emmène maintenant du côté de la Côte d'Azur sur le secteur de Nice-Est avec deux véhicules signalés en panne. Le point de repère sera le même. D'ailleurs, vous circulez sur l'A8 en direction de Menton Vintimille. Un premier véhicule signalé en panne 4 km après la sortie 55 et 3 km plus loin, donc 7 km après la sortie 55, un autre véhicule signalé arrêté qui pourrait se trouver sur la voie de droite. Vigilance sur ces deux secteurs, il n'y a pas de bande d'arrêt d'urgence. Un patrouilleur se rend à la recherche donc de cette double information. Un dernier mot pour vous rappeler que dans le Var, en raison de l'incendie qui se poursuit dans le massif du Gros Bessillon, eh bien les sorties 35 Brignoles sur la 8 sont toujours déconseillées dans les deux sens parce qu'il y a de nombreuses routes fermées actuellement sur le réseau secondaire et puis les autorités vous demandent tout simplement d'éviter le secteur. Bonne soirée, bon voyage avec nous sur le 107.7. Le prochain point de trafic, eh bien, ce sera bien sûr après les infos de 22h.

une nouveauté signée Sébastien Tellier qu'il partage d'ailleurs avec Juliette Armanet en duo. Bonne soirée, bon voyage avec nous. C'est toujours compliqué, même si ça diminue un petit peu. C'est toujours très compliqué si vous arrivez d'Espagne pour passer le péage du Pertuis sur le secteur du Boulou. Patience encore une fois. On va revenir sur vos conditions de circulation en détail juste après les infos de 22h, puisque d'ici 3 minutes, nous retrouverons Florence Dolide de la rédaction du 107.7.

0: Nicki Minaj et Major Lazer pour Run Up sur le 107.7. Bonne soirée, bon voyage avec nous. Il est 22h.
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2: Bonsoir à tous. Le Premier ministre assure ce soir que les incendies sont désormais sous contrôle en France. Sébastien Lecornu s'exprime dans une interview à paraître dans la Tribune dimanche. Il annonce à cette occasion qu'un coordinateur national rattaché à Matignon va être nommé pour piloter le chantier de la reconstruction dans les zones sinistrées par les incendies. Il pousse également les vacanciers à retourner en Gironde où le feu est désormais fixé. Un geste de solidarité indispensable selon lui. Dans le Var, le feu n'est pas fixé mais il est désormais sous contrôle grâce au Canadair cet après-midi, mais également grâce à la stratégie des pompiers. Le préfet du département a salué ce soir une bataille remportée, même si la situation reste précaire. En Grèce, plus d'une centaine de pompiers mobilisés sur plusieurs incendies dans la région d'Athènes. Le pays traverse les pires feux de son histoire, accentués par un épisode de canicule et par des vents violents. Une réunion entre les ministres de l'Intérieur de l'Union européenne prévue mardi en visioconférence. Ils devraient faire le point sur la situation dans l'enclave espagnole de Ceuta au Maroc, point d'entrée vers l'Europe. 60 000 migrants s'y sont présentés il y a 3 jours. Ils sont désormais tous repartis. L'Italie a pris la décision unilatéralement d'exclure temporairement l'Espagne de l'espace Schengen. La page culture, ce n'était donc qu'un au revoir. Sylvie Vartan revient sur scène après ses adieux au public en janvier 2025. L'icône Yéyé sera en tournée l'année prochaine en France et en Belgique dans un format inspiré de sa masterclass donnée en mai dernier à Paris. À la page sport, le patron de la FIFA, Gianni Infantino, fait marche arrière et décide de retirer sous la pression son projet d'ouvrir la fédération aux investisseurs privés. Le dirigeant a perdu la confiance de l'UEFA après ses manœuvres secrètes, estime l'instance européenne. Et puis en basket, le club de Monaco est débouté par la Fédération française de basketball en appel. Il sera privé de championnat professionnel sans la possibilité de jouer en Betclic Elite ou en D2. Le club étudie une possible saisine du comité national olympique. Olympique et sportif français. Il est 22h02, c'est la fin de ce flash. L'infotrafic revient dans un instant, juste après un point sur la météo.
0: Merci Florence. Florence Dolly de la rédaction du 107.7. La météo de demain, dimanche, nous serons le 2 août. Le temps sera ensoleillé et chaud, mais instable sur le relief. Durant l'après-midi, en effet, des orages seront attendus sur les Pyrénées ainsi que sur les Alpes frontalières. Quelques ondées seront également possibles sur le sud du massif central. Le vent d'automne se lèvera l'après-midi, atteignant 40 à 50 km heure. Les températures minimales se situeront entre 16 et 18 degrés sur la moitié sud, de 21 à 24 autour de la Méditerranée et il fera encore très chaud sur le quart sud-est. Le thermomètre affichera jusqu'à 36 à 38 degrés sur l'arrière-pays méditerranéen. Alors Météo France maintient une vigilance orange canicule pour 20 départements, majoritairement en Auvergne-Rhône-Alpes et en Provence-Alpes-Côte d'Azur. Le détail de la carte des vigilances et quelques bons conseils sont à retrouver sur notre site internet radio-vinci-autoroute.com. J'attire votre attention pour vous rappeler que sur autoroute, il peut y avoir des situations de blocage plus ou moins longues. Alors, quelle que soit la saison, ayez toujours dans votre véhicule de l'eau et un encas pour autant de personnes que vous transportez parce qu'on ne sait jamais. Puis le risque d'incendie sera élevé de couleur orange demain, dimanche, pour les Pyrénées-Orientales, l'Aude, l'Hérault, l'Aveyron, le Gard, l'Ardèche, la Drôme, le Vaucluse et le Var. N'oubliez pas qu'un seul mégot jeté par la fenêtre d'un véhicule peut déclencher un incendie et ravager des hectares en quelques minutes. 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
0: Allez, c'est toujours très très long du côté de la frontière franco-espagnole, mais ça s'arrange parce que, mine de rien, la difficulté est en train petit à petit de diminuer. Toujours est-il qu'il y a près de 7 km de bouchons lorsque vous passez la frontière franco-espagnole avant de rejoindre le péage du Pertu sur le secteur du Boulou. Donc c'est sur l'A9 en direction de Perpignan, Narbonne, Montpellier. Patience, patience, il n'y a pas de d'autres attitudes à avoir. Je rappelle également la configuration particulière au niveau du péage lui-même. Des voies de péage restent neutralisées à la demande des autorités que des contrôles aient lieu ou pas. Mais c'est à prendre en plus donc de l'intensification du trafic par moment, comme c'est le cas actuellement. Je vous emmène maintenant sur la 61 pour vous rappeler qu'après Lézignan, si vous circulez sur la 61 en direction de Toulouse, 17 km après la sortie 25, il y a l'aire de service des Corbières Nord. Et bien sur cette aire de service, il y a un accident en cours. Accident donc entre une voiture et un poids lourd. D'ailleurs, sur l'autoroute elle-même, au passage de l'aire de service, il y a la voie de droite qui est neutralisée et l'accès est pour l'instant impossible au niveau de cette aire de service des Corbières Nord. Donc si vous devez marquer la pause, vous ravitaillez en carburant, ce sera après sur la 61 ou alors avant, mais avant de bifurquer depuis la 9 sur la 61. Et là, ça dépend bien sûr de votre destination première. Voilà pour la situation donc sur ce secteur. Les secours, Cindy, la femme en jaune, présente sur les lieux. Nouvel événement qui nous emmène maintenant dans l'Hérault. Si vous circulez du côté d'Agde, vous roulez sur la 9 en direction de Barcelone, il y aurait une voiture en panne dans la sortie 34 Agde, donc soyez vigilants sur ce secteur. Enfin, je vous emmène sur la Côte d'Azur pour vous rappeler qu'il y a deux véhicules alors signalés à arrêter. Sans plus de précision, ce que je vais vous apporter, le point de repère si vous circulez en direction de Menton-Vintimille, c'est Nice-Est, l'échangeur 55. Alors il y a un premier véhicule signalé arrêté 4 km après la sortie 55 et un second véhicule 7 km après ce même échangeur 55 arrêté. Ce second véhicule se trouverait arrêté sur la voie de droite. C'est signalé pour l'instant et dans les deux cas, il n'y a pas de bande d'arrêt d'urgence. C'est à retenir sur ce secteur. Enfin, dans le Var, en raison de l'incendie du massif du Gros Bessillon, les sorties 35 Brignoles de la 8 sont toujours déconseillées dans les deux sens. En effet, de nombreuses routes sont fermées sur le réseau secondaire et plus simplement, les autorités vous demandent d'éviter le secteur.
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0: Bien pour le duo Pascal Obispo-Icard sur le 107.7. En octobre dernier, Vanessa Paradis a dévoilé son 8e album studio, Le Retour des Beaux Jours. Et nous, on va se propulser dans quelques minutes en 2001 pour le Bliss Tour, une série de concerts qui a réservé bien des surprises. Un moment absolument live à revivre juste après l'infotrafic.
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0: Pour vous dire qu'il y a toujours un trafic, un bouchon très dur à traverser du côté de la frontière franco-espagnole. Très long bouchon sur 8 kilomètres avant d'atteindre sur la 9 en direction de Perpignan, Narbonne, Montpellier, le péage du Pertus sur le secteur du Boulou. Beaucoup de monde, un trafic très très fort tout au long de la journée. Ça se poursuit durant cette soirée et surtout au niveau du péage lui-même. Même, je le rappelle, une configuration inchangée, à savoir des voies de péage qui restent neutralisées à la demande des autorités, que des contrôles aient lieu ou pas. C'est une situation figée. Voilà donc la situation et pour l'instant, armez-vous de patience, il n'y a vraiment pas d'autre alternative sur ce secteur. Lorsque vous passez le péage du Pertus, donc sur le secteur du Boulou, il y a également une voiture confirmée en panne après avoir passé le secteur de Perpignan. En Nord, 11 km après la sortie 41, donc une voiture confirmée en panne. Alors peut-être gênante, ça en revanche, ça n'est pas précisé. Un patrouilleur part à la rencontre donc de cet automobiliste. Si vous circulez sur la 9 dans l'autre sens, il y a deux choses à retenir. Tout d'abord, une voiture confirmée en panne dans la sortie 34 Agde. On attend l'arrivée sur place d'un dépanneur. Et puis, une voiture signalée en panne un peu après Narbonne, cette fois-ci toujours en direction de Barcelone. 10 km après la bifurcation possible de la 9 avec la 61. La voiture serait arrêtée sur bande d'arrêt d'urgence mais occasionnerait de la gêne sur voie de droite. Un patrouilleur se rend sur place. Et puis dernière information, toujours d'actualité, cet accident sur la 61 en direction de Barcelone. Accident survenu 17 km après Lézignan, la sortie numéro 25. Un accident qui implique une voiture et un poids lourd. Alors, sur l'autoroute elle-même, la voie de droite est neutralisée et là où a lieu l'accident, eh bien, pour l'instant, ça empêche l'accès à l'aire de service des Corbières Nord, donc aire de service rendue inaccessible en raison de cet accident. Donc, pour l'instant, si vous devez effectuer la pause, ce sera un peu après, donc sur la 61, ou alors en amont sur la 9, avant de bifurquer sur la 61. Voilà donc pour cette situation sur ce périmètre. Et puis toujours d'actualité également, dans le Var, l'incendie du massif du Gros Bessillon, avec pour conséquence les sorties 35 Brignoles de la 8, qui restent déconseillées dans les deux sens, parce que de nombreuses routes sont fermées sur le réseau secondaire. Et les autorités vous demandent également d'éviter tout simplement le secteur. Bonne soirée, bon voyage avec nous. Le principe ne change pas sur le 107.7. Un point trafic environ tous les quarts d'heure. Le prochain point trafic, ce sera bien sûr aux environs de 22h30, à moins d'un nouvel événement. Et dans ce cas, j'interviendrai immédiatement, mais de manière localisée.
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0: Ah oui, une promesse, c'est une promesse. Aujourd'hui, Marie Godemo nous invite à partager un moment avec une artiste incontournable de la scène française.
2: Elle est une artiste accomplie qui a une large place dans le cœur des Français depuis les années 80. Quand on l'a connue, elle était toute jeune et elle nous racontait l'histoire d'un chauffeur devenu lui aussi célèbre. Paradis a eu plusieurs vies et de nombreux artistes ont écrit pour elle. De Serge Gainsbourg à Lenny Kravitz, en passant par M. et Étienne Dao, elle est une vraie muse. Et elle fait toujours son effet sur scène, comme lors du Bliss Tour en 2001. Des lumières douces, chaleureuses, des musiciens et une chanteuse comblée, il n'en faut pas plus pour qu'une soirée soit parfaite, comme le 30 mai au Zénith de Paris. Entre moments intimes où elle se retrouve seule à chanter avec sa guitare, ambiance rock, psychédélique et même plus reggae sur Marilyn et John. Et puis puis on note aussi la venue d'un grand compositeur, interprète, guitariste et ami de Vanessa Paradis. M fait la surprise de la rejoindre avec sa guitare sur le titre pourtant une chanson qu'il a composée. Un moment de grande complicité. Voilà ce que je vous propose. Vanessa Paradis, M et leur public sont dans Absolument Live avec

instant, c'était Vanessa à Paradis dans Absolument Live. Il y a d'autres moments live à retrouver, bien sûr, sur notre site internet.

0: Soirée mondaine, Oria et l'infotrafic de retour dans 30 secondes.
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0: 22h32, retour à vos conditions de circulation avec ce nouvel événement. Si vous circulez à l'heure actuelle du côté de Saint-Maximin, vous roulez sur l'A8 en direction de Nice, 9 km après la sortie 34, un semi-remorque en phase de dépannage. Et du coup, la voie de droite a été neutralisée sur ce périmètre. Soyez vigilants. Nouvel événement également du côté de Salon de Provence sur l'A7, cette fois-ci en direction de Lyon, 2 km après avoir passé la bifurcation de la 7 avec la 54. Une voiture signalée en panne. Alors peut-être gênante, ça par contre, ça n'est pas précisé, donc soyez vigilants. Un patrouilleur se rend sur les lieux. Dans l'autre sens, sur la 7 en direction de Marseille, une voiture confirmée en panne, mais là aussi, il manque la précision à savoir si cette voiture gêne. C'est lorsque vous passez l'échangeur 18 Montélimar Sud, donc sur la 7 en direction de Marseille. Mes voitures bel et bien en panne, c'est confirmé sur ce périmètre. Il y a également, si vous arrivez d'Espagne, toujours ce bouchon. Alors, bouchon en phase de réduction, mais toujours long à traverser, près de 6 km de bouchon sur ce secteur. C'est pour vous qui devez franchir le péage du Pertu sur le secteur du Boulou. Je rappelle qu'au péage, il y a une configuration figée permanente, à savoir que des voies de péage restent neutralisées à la demande des autorités, que les contrôles aient lieu ou pas, c'est à prendre en considération. Donc, mais pour l'instant, patience sur ce secteur, il n'y a pas d'autre alternative. Et lorsque vous avez passé le péage en question, vous poursuivez sur la 9 en direction de Narbonne-Montpellier-Nîmes. 11 km après la sortie 41 Perpignan-Nord, il y a une voiture en phase de dépannage. C'est confirmé, cela peut être gênant. Donc vigilance sur ce secteur. Dans l'autre sens, sur le secteur d'Agde, vous roulez sur la 9 en direction de Barcelone. Il y a une voiture qui est en train d'être dépannée. Ça se passe dans la sortie 34 Agde. Vigilance simplement si vous quittez l'autoroute à cet endroit. Et puis, ça évolue à propos de l'accident survenu sur la 61 en direction de Toulouse, 17 km après Lézignan, la sortie 25. Je le rappelle, l'accident s'est produit au niveau de la voie d'accès qui mène à l'aire de service des Corbières Nord. Alors, l'aire de service toujours rendue inaccessible pour l'instant. Ce qui a évolué au niveau de l'accident, c'est que le poids lourd a pu quitter les lieux et que la voiture accidentée a été évacuée par un dépanneur. Mais il y a pour l'instant donc la mise en place d'une zone de travaux parce qu'il y a des réparations urgentes à effectuer sur la voie d'accès qui mène à l'aire de service des Corbières Nord. Pour l'instant, donc, si vous devez effectuer la pause, ce sera un peu après sur la 61 ou alors en amont, mais sur la 9 avant de bifurquer sur la 61. Donc, dans les prochaines minutes, il y aura peut-être une évolution lorsque le dispositif des travaux urgents sera posé. Peut-être un retour donc à l'accès à l'aire de service. Mais pour l'instant, ça n'est pas le cas. Allez, une dernière information qui me parvient. Si vous devez passer le péage de Lançon de Provence sur la 7 en direction de Lyon, soyez attentifs au niveau du péage même. Il y a une voiture confirmée en panne. Elle peut s'avérer gênante. Donc un patrouilleur, un dépanneur se rend sur les lieux. Dernière information dans le Var en raison de l'incendie du massif du Gros Bessillon. Les sorties 35 Brignoles de l'A8 sont toujours déconseillées dans les deux sens de circulation parce que de nombreuses routes sont fermées sur le réseau secondaire et que les autorités vous demandent tout simplement d'éviter le secteur. Une dernière information avec une voiture gênante si vous circulez dans la traversée de la Valette du Var à Toulon. Vous circulez dans le sens Marseille-Verrières ou Nice. 1 km après la sortie numéro 3 la Valette Centre, il y a une voiture confirmée en panne sur voie de droite. Pas de bande d'arrêt d'urgence et la zone n'est pas encore sécurisée. Donc vigilance sur ce secteur.
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1: 22h45, rendez-vous avec vos conditions de circulation incontournables sur cette antenne pour vous dire que ça continue de diminuer du côté de la frontière franco-espagnole, mais c'est toujours conséquent. Un peu moins de 5 km de bouchons avant d'atteindre le péage du Pertus sur le secteur du Boulou. Alors le trafic semble se réduire sur ce secteur, toujours une bonne demi-heure pour traverser un peu moins de 5 km de bouchons, mais la difficulté s'est quasiment divisée par deux depuis tout à l'heure 20h. Et surtout au niveau du péage lui-même, je le rappelle, il y a une configuration inchangée, permanente, à savoir que des voies de péage restent neutralisées, que des contrôles aient lieu ou pas. C'est une demande des autorités. Donc pour l'instant, il faut faire avec, pas d'autre solution. Patience encore une fois dans cette zone. Alors il y a quelques événements en cours également à vous rappeler. Parmi les plus récents, si vous circulez dans le Var sur l'A8 en direction de Nice, 9 km après Saint-Maximin, à la sortie 34, il y a le dépannage d'un semi-remorque d'actualité qui a conduit à la neutralisation de la voie de droite. Si vous passez par là, il faut vous décaler sur la voie du milieu ou la voie la plus à gauche. Du côté de Montélimar également, sur l'A7, donc cette fois-ci dans la vallée du Rhône, vous circulez en direction de Marseille. Au passage de l'échangeur 18 Montélimar Sud, il y a le dépannage d'une voiture qui a débuté. Alors soyez vigilants parce que ça peut avoir un impact sur votre passage, un impact peut-être gênant. Pour l'instant, ça n'est pas précisé, mais le dépannage a débuté sur ce secteur. Et puis, autre voiture confirmée en panne lorsque vous passez le secteur de Salon de Provence en direction de Marseille, toujours sur l'A7, 1 km après la bifurcation possible de l'A7 avec l'A54. Voiture donc confirmée en panne, elle est bien présente, mais pas de précision sur sa position sur les voies. Donc, vigilance, ça peut être gênant là aussi. Patrouilleur, un dépanneur se rendent sur les lieux. Du côté de Toulon, si vous traversez la vallée du Var dans le sens Marseille vers Nice, hier ou Nice, il y a une voiture confirmée en panne sur un secteur où il n'y a pas de bande d'arrêt d'urgence. Donc elle est arrêtée sur la voie de droite 3 km après avoir passé la vallée de centre, l'échangeur numéro 3, donc 1 km après. Vigilance sur ce secteur. Et puis du côté un peu après Lézignan, si vous circulez sur l'A61 en direction de Toulouse, 17 km après la sortie 25, il y a l'aire de service des Corbières Nord, pour l'instant toujours inaccessible en raison des conséquences d'un accident. Alors, au niveau de l'accident qui s'est produit sur la voie d'accès pour rejoindre l'aire de service des Corbières Nord, la voiture accidentée a été évacuée par un dépanneur, le poids lourd impliqué dans l'accident a pu reprendre la route, mais il y a également une zone de travaux qui va être mise en place, des travaux urgents de réparation. Et pour l'instant, donc, tant que cette signalisation lourde n'est pas posée, l'aire de service des Corbières Nord est toujours inaccessible. Ça devrait évoluer dans les prochaines minutes, mais pour l'instant, si vous devez vous ravitailler en carburant ou marquer la pause, ce sera un petit peu après sur l'A61 ou alors en amont sur l'A9 avant de bifurquer là aussi sur l'A61. Le dernier mot, c'est pour le département du Var en raison de l'incendie du massif du Gros Bessillon. Les sorties 35 Brignoles de la 8 sont déconseillées dans les deux sens parce que de nombreuses routes sont fermées sur le réseau secondaire et les autorités vous demandent également d'éviter le secteur. Allez, dans quelques instants, l'un de vos rendez-vous de l'été, voitures mythiques, celles qui ont marqué, qui nous ont marqué sur petit ou grand écran. À l'affiche ce soir, une voiture inquiétante. Christine, star du film du même nom de 1983, adapté qui plus est d'un roman du spécialiste de l'épouvante, j'ai nommé Stephen King. On en reparle dans moins de 3 minutes.

0: C'était This Is Try, Try, Try. Certaines voitures du cinéma ou de séries ont gagné notre capitale sympathie, mais celle-ci nous incite plutôt à garder nos distances. Retour sur une voiture mythique maintenant avec Gilles Ravarino.
1: Une voiture rouge et blanche avec des courbes à faire pâlir les plus belles carrosseries des années 50, c'est Christine. Pas simplement une voiture, une diva sur roue avec un côté psychopathe. Dans le film de John Carpenter de 1983, Christine est une Plymouth Fury avec des ailes chromées et des phares qui semblent vous observer. Un modèle de rêve, version cauchemar. Sous le long capot, un moteur V8, mais attention, pas juste une voiture rapide, c'est une voiture qui a une vie propre. Elle se répare toute seule, comme par magie. Le problème, c'est que Christine est aussi jalouse que possessive. Vous regardez une autre voiture, elle n'hésitera pas à vous le faire payer.
2: Débarrasse-toi de cette voiture.
3: Attends une minute, tu ne vas pas me dire que c'est de la faute de Christine.
1: À propos de payer, 15% du budget a été consacré aux 23 voitures utilisées dans le film. Et à la fin du tournage, toutes ont été détruites, sauf deux, vendues comme ferraille. L'un des véhicules survivants a finalement été restauré, puis vendu aux enchères, estimé entre 400 et 500 000 dollars. Pas mal pour un bout de ferraille, non ? L'impact de Christine a été tel qu'il a donné naissance à une véritable culture autour des voitures maudites, avec des fan clubs organisant des conventions, des répliques en modèle réduit ou grandeur nature.
2: Cette petite bagnole !
1: Si vous croisez une flamboyante Plymouth Fury rouge et blanche dans la rue, faites-lui un sourire et courez vite.
0: Merci, merci Gilles Ravarino du 107.7. Allez, le prochain point trafic, ce sera après les infos de 23h, puisque d'ici un peu plus de 6 minutes, nous retrouverons Florence Dolly de la rédaction du 107.7 juste après au programme de la météo donc et du trafic.

0: Jim Kerr et les Simple Minds en souvenir sur le 107.7 Live and Kicking. Bonne soirée, bon voyage avec nous. Il est 23h.
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2: Bonsoir à tous. La situation s'améliore dans le Var, même si elle reste précaire. Un incendie ravage à nouveau depuis hier le massif du Gros Bessillon. Le préfet du département a fait un nouveau point sur la situation ce soir et il se dit satisfait de l'action des pompiers qui ont réussi à circonscrire le feu grâce à des brûlages tactiques. Je me garderai bien de vous donner une date pour la maîtrise du feu, a toutefois déclaré le préfet qui se veut prudent. Près de 2500 personnes ont été évacuées. En Gironde, les nouvelles sont bonnes. L'incendie qui a parcouru près de 42 000 hectares est désormais fixé. Tous les habitants et touristes évacués ont pu regagner leur lieu de résidence. Il faudra encore des semaines, voire des mois, avant que l'incendie ne soit complètement éteint. Et dans ce contexte, le trafic ferroviaire a pu reprendre ce samedi au sud de Bordeaux. Les trains ne circulaient plus depuis une semaine en raison des incendies en Gironde, mais également dans les Landes. La moitié des TGV a circulé ce samedi entre Bordeaux et le sud-ouest dans les deux sens de circulation. Demain, dimanche, le service sera normal pour l'ensemble des lignes. Une vingtaine de départements toujours en alerte orange canicule. Ils se situent sur la moitié est du pays, du Doubs au Var et jusqu'à la Corse. Du monde sur la route ce samedi, premier jour du mois d'août et premier week-end de chassé-croisé entre vacanciers. Bison Futé a enregistré plus de 1000 km de bouchons cumulés à la mi-journée. Le sport, c'est Lorena Vibes qui a remporté la première étape du Tour de France Femmes ce samedi. C'est du cyclisme. La néerlandaise s'est imposée à Lausanne en Suisse. Pauline Ferrand-Prévot a pris la 8e place. La française Océane Mahé remporte le maillot à poids de meilleure grimpeuse. Et puis en natation, Léon Marchand annonce qu'il sera bien présent au championnat d'Europe malgré une blessure à l'adducteur gauche. Sa blessure n'est pas totalement rétablie. Il ne s'alignera donc pas sur toutes les courses qu'il avait prévues. Le quadruple champion olympique s'est blessé au cours des championnats de France en juin dernier. Il est 23h02, c'est la fin de ce flash. L'infotrafic revient dans un instant, juste après un point sur la météo.
0: Merci Florence. Florence Dolly de la rédaction du 107.7. La météo de demain, dimanche, nous serons le 2 août. Le temps sera ensoleillé et chaud, mais instable sur le relief. En effet, durant l'après-midi, des orages seront attendus sur les Pyrénées ainsi que sur les Alpes frontalières. Quelques ondées seront également possibles sur le sud du Massif central. Notez que le vent d'autant se lèvera l'après-midi, atteignant 40 à 50 km heure. Les températures minimales se situeront entre 16 et 18 degrés sur la moitié sud, de 21 à 24 autour de la Méditerranée. Il fera encore très chaud sur le quart sud-est. Le thermomètre affichera 36 à 38 degrés sur l'arrière-pays méditerranéen. Comme nous le disait Florence Dolly, Météo France maintient une vigilance orange canicule pour 20 départements, majoritairement en Auvergne-Rhône-Alpes et en Provence-Alpes-Côte d'Azur. Le détail de la carte des vigilances et quelques bons conseils sont à retrouver sur notre site internet radio-vinci-autoroute.com. J'attire votre attention sur le fait que sur autoroute, il peut y avoir des situations de blocage plus ou moins longues. Alors, quelle que soit la saison, ayez toujours dans votre véhicule de l'eau et un encas pour autant de personnes que vous transportez, parce qu'on ne sait jamais. Et puis, le risque d'incendie sera élevé de couleur orange demain dimanche pour les Pyrénées-Orientales, l'Aude, l'Hérault, l'Aveyron, le Gard, l'Ardèche, la Drôme, le Vaucluse et le Var. 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
0: Allez, je vous emmène dans la région de Lézignan, parce que ça y est, ça évolue. Vous circulez sur la 61 en direction de Toulouse. Je rappelle que 17 km après Lézignan, la sortie 25, un accident s'était produit sur la voie d'accès qui mène à l'aire de service des Corbières Nord. Alors, les véhicules accidentés ont été évacués, enfin, la voiture accidentée a été évacuée, le poids lourd a repris la route par ses propres moyens et jusqu'à présent, il fallait installer une signalisation lourde parce qu'il y a des réparations urgentes à effectuer sur ce secteur. Et pour l'instant, donc, la pause a été effectuée. D'ailleurs, si vous abordez, avant de pouvoir vous arrêter sur l'aire de service en question, sur la 61, la voie de droite déjà est neutralisée et il y a ensuite de la signalisation donc établie sur cette voie d'accès pour mener à l'aire de service des Corbières Nord qui, depuis quelques minutes, donc est de nouveau opérationnelle. Donc, si vous devez vous arrêter, vous pouvez le faire sans aucune difficulté. Donc, c'est possible à nouveau. Je vous emmène maintenant du côté de la frontière franco-espagnole, parce que là aussi, mine de rien, ça y est, le bout du tunnel approche. Vous circulez sur l'A9 en direction de Perpignan, Narbonne, Montpellier. Moins de 3 km de bouchon maintenant avant d'atteindre le péage du Pertus sur le secteur du Boulou, donc c'est en train de s'arranger. Je vous rappelle quand même la configuration particulière au niveau de ce péage dans ce sens-là, à savoir que des voies de péage restent neutralisées à la demande des autorités, que des contrôles aient lieu ou pas. C'est une situation invariable sur ce secteur. Du côté de la vallée du Rhône, si vous circulez sur l'A7 en direction de Marseille, vous quittez l'autoroute à Bourg-les-Valences, la sortie 14. Dans cette sortie, il y a un fourgon arrêté et un patrouilleur Eddy, en l'occurrence l'homme en jaune, est présent sur les lieux. Donc vigilance sur ce secteur. Du côté de Toulon maintenant, dans la traversée de la Valette du Var, si vous circulez dans le sens Marseille vers hier ou Nice. Alors, je vous ai parlé d'une voiture en panne sur voie de droite. Et en fait, l'information a été relocalisée. Ce n'est pas après la Valette Sud, mais dans la sortie numéro 4, la Valette Sud, que se trouve cette voiture en panne. Alors, un peu de gêne, hein, si vous quittez l'autoroute par cette sortie. La voiture est arrêtée sur la bande d'arrêt d'urgence et le dépanneur intervient donc sur ce secteur. Soyez vraiment attentifs si vous quittez l'autoroute à cet endroit précis. Du côté de Saint-Maximin maintenant, si vous circulez sur l'A8 en direction de Nice, 9 km après la sortie 34, il y a toujours en cours le dépannage d'un semi-remorque et cela a nécessité la neutralisation de la voie de droite et c'est toujours le cas si vous passez par là. Il faut vous décaler sur la voie du milieu ou la voie la plus à gauche. Enfin, dans le Var, je rappelle qu'en raison de l'incendie du massif du Gros Bessillon, les sorties 35 Brignoles de l'A8 sont toujours déconseillées dans les deux sens. En effet, de nombreuses routes sont fermées sur le réseau secondaire. D'autre part, les autorités vous demandent tout simplement d'éviter le secteur.
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0: Joseph Chedid, dans quelques instants, l'un de vos rendez-vous de l'été, les danses de l'été justement, oui, retour sur ces tubes qui ont marqué nos mémoires et la route des vacances, on les entendait partout, on les a aimés, surtout on refaisait la chorégraphie et ce sera l'un de ces tout premiers morceaux de cette tendance des années 80-90 dont il sera question puisqu'on va vous reparler de la lambada juste après l'infotrafic.
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0: Ça y est, ça continue de diminuer du côté de la frontière franco-espagnole. Encore moins d'un kilomètre et demi maintenant avant d'atteindre le péage du Pertus sur le secteur du Boulou. Donc vous ne perdez que quelques minutes maintenant, mais encore un petit peu de patience. Et puis au niveau du péage lui-même, je rappelle la configuration très particulière mais permanente, à savoir que des voies de péage restent neutralisées à la demande des autorités, que des contrôles aient lieu ou pas, c'est intangible. Donc sur ce secteur, mais ça continue de s'arranger. Du côté de la vallée du Rhône également, il y a ce fourgon en panne dans la sortie 14 Bourg-les-Valence. C'est surtout pour vous qui circulez sur l'A7 en direction de Marseille et qui comptez quitter l'autoroute à cet endroit. Enfin, du côté du Var, notez le dépannage toujours d'actualité d'un semi-remorque. Vous roulez sur la 8 en direction de Nice, 9 km après Saint-Maximin, la sortie 34. La voie de droite reste neutralisé sur ce périmètre. Il faut par conséquent vous décaler sur les deux voies les plus à gauche. Et puis toujours dans le Var, en raison de l'incendie du massif du Gros Bessillon, les sorties 35 Brignoles de la 8 sont déconseillées dans les deux sens, parce que de nombreuses routes sont fermées sur le réseau secondaire et parce que les autorités vous demandent tout simplement d'éviter le secteur. Allez, bonne soirée, bon voyage avec nous. Le prochain point de trafic, bien sûr, dans un petit quart d'heure. Mais chose promise, chose due maintenant. Et oui, il est l'heure de redécouvrir ces tubes de l'été qui nous faisaient, qui nous déhanchaient. C'est Gilles Ravarino qui nous reparle maintenant de la lambada.
2: Si je vous dis danse de l'été, vous pensez peut-être aux chorégraphies TikTok. Mais bien avant les portables et les filtres, en 1989, il y avait la lambada. La lambada, c'est un peu la danse qui a mis tout le monde mal à l'aise en même temps. Collé, serré, ondulant. Alors à l'origine, c'est une danse brésilienne venue de Belém. Mais c'est Kaoma qui l'a propulsée au sommet avec ce tube chanté en portugais. Le morceau s'est écoulé à plus de 5 millions d'exemplaires dans le monde pour la seule année 1989. Ensuite, il y a eu des procès pour plagiat et droit d'auteur, mais on ne va pas se gâcher l'été avec ces histoires de gros sous. Ce titre doit beaucoup au clip avec un décor tropical, une plage, des regards brûlants et surtout cette jupe courte qui tourbillonne. Résultat, la lambada est devenue la danse la plus pratiquée dans les campings d'Europe. Il y avait ceux qui maîtrisaient, ceux qui essayaient et ceux qui disaient « Non mais moi je regarde ». La lambada reste dans nos esprits puisqu'elle est régulièrement samplée, comme l'a fait Jennifer Lopez en 2011 pour le titre « On the Floor ». La lambada, c'est un souvenir d'été, un parfum de sable chaud et la preuve qu'un tube peut faire onduler plusieurs générations.

La Lambada signé Kaoma, toute une époque. Allez, bonne soirée, bon voyage avec nous. Et ça continue de s'améliorer du côté de la frontière franco-espagnole avec un bouchon qui s'étend sur un tout petit peu plus d'un kilomètre sur ce secteur. Mais c'est vraiment la fin des difficultés sur ce secteur. On va reparler de vos conditions de circulation vers 23h30.

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1: 23h31 pour l'instant. Il reste encore un peu d'attente pour passer le péage du Pertus sur le secteur du Boulou si vous arrivez d'Espagne. Mais franchement, maintenant, ça ne vous coûte que quelques minutes. La difficulté s'est fortement réduite sur ce secteur. Donc, vigilance en abordant simplement l'arrivée sur le péage. Au niveau du péage, je le rappelle quand même, pour ceux qui nous rejoignent, des voies de péage restent neutralisées à la demande des autorités, que des contrôles aient lieu ou pas. C'est une situation figée sur ce secteur. Pour l'instant, en dehors de cet événement, donc en passe de se résoudre, peu d'événements à vous rappeler. Je vous emmène quand même du côté de Narbonne. Si vous circulez sur la 9 dans l'autre sens en direction de Barcelone, en approchant de l'échangeur 38 Narbonne Sud, des morceaux d'hiver signalés depuis un petit moment, des morceaux d'hiver donc en guise d'obstacle, soyez vigilants, patrouilleur part à la recherche de cette information. Du côté de Bourg-les-Valences, cette fois-ci nous sommes dans la vallée du Rhône, vous circulez sur l'A7 en direction de Marseille, mais vous quittez l'autoroute à Bourg-les-Valences, la sortie 14, il y a un fourgon en panne donc arrêté dans cette sortie. Du côté de Nice, à présent, ce nouvel événement. Vous passez le secteur de Nice Nord sur l'A8 en direction d'Aix-Marseille. Un kilomètre après, il y a une voiture confirmée en panne sur voie de droite parce que c'est un secteur où il n'y a pas de bande d'arrêt d'urgence. La formation est nouvelle. La voiture en question n'est pas sécurisée. Donc, vigilance. Vous disposez de la voie du milieu et de la voie la plus à gauche pour dépasser cette voiture en panne. Donc, arrêtez sur voie de droite. Dans le Var, sur l'A8, il y a le dépannage toujours d'actualité d'un semi-remorque 9 km après Saint-Maximin, la sortie 34, voie de droite neutralisée, donc sur place, il faut vous décaler sur la voie du milieu, voire la voie la plus à gauche, et puis dans le Var encore, en raison de l'incendie du massif de Gros-Bessillon, les sorties 35 Brignoles de l'A8 sont déconseillées dans les deux sens, parce que de nombreuses routes sont fermées sur le réseau secondaire, et puis surtout, les autorités vous demandent d'éviter le secteur.
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Le petit pêcheur Manon Lisa sur le 107.7. Alors si la situation s'est rétablie depuis la frontière franco-espagnole en direction donc de Perpignan-Narbonne-Montpellier sur la 9, en revanche, reprise d'une difficulté, alors petite difficulté en abordant le péage de la Turbie pour vous qui arrivez d'Italie, parce que le trafic s'est intensifié depuis quelques minutes, un tout petit peu d'attente, et au niveau du péage de la Turbie, comme du côté du Pertuis sur le secteur du Boulou, il y a des voies de péage qui restent neutralisées à la demande des autorités que des contrôles aient lieu ou pas. C'est une situation figée et c'est à prendre en compte, bien sûr, lorsque le trafic s'intensifie, et c'est le cas à l'heure actuelle. Mais on va reparler de vos conditions de circulation. Ce sera d'ici un peu plus de 5 minutes.

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1: 23h47 avec un peu d'attente si vous arrivez d'Italie sur l'A8 pour passer le péage de la Turbie. Trafic qui s'est intensifié et du coup un petit peu d'attente parce qu'au niveau du péage lui-même, il y a une configuration particulière puisqu'à la demande des autorités, des voies de péage restent neutralisées, que des contrôles aient lieu ou pas. C'est une situation figée à prendre en considération donc lorsque le trafic s'intensifie comme c'est le cas à l'heure actuelle. Donc un petit peu de patience pour passer le péage de la Turbie. Si vous circulez alors bien après le péage, toujours sur l'A8 en direction d'Aix-Marseille, 1 km après Nice-Nord, la sortie 54, il y a une voiture en panne dans le tunnel de Las Planas. Elle est donc arrêtée sur voie de droite. Vigilance, pour l'instant la zone n'est pas encore sécurisée. Un patrouilleur dépanneur doit se rendre sur les lieux. Respectez bien la signalisation à cette occasion, signalisation lumineuse dans le tunnel, parce que si vous levez un tout petit peu les yeux, vous allez voir qu'il y a des pictogrammes lumineux qui s'affichent au-dessus de chaque voie. Lorsque les voies sont circulables, il y a une flèche verte. En revanche, là, comme il y a dans le tunnel de Las Planas une voiture arrêtée sur la voie de droite, il y a une grande croix rouge qui s'affiche au-dessus de la voie de droite. Ça vous évitera de vous retrouver à l'arrêt, comme ça a été le cas là, il y a un instant, pour un automobiliste qui a dû patienter quelques secondes avant de pouvoir s'insérer sur la voie du milieu, parce que là aussi, pour l'instant, il y a un trafic qui s'écoule normalement, mais un trafic bien emprunté sur ce secteur. Voilà pour la précision. Je rappelle également, si vous circulez du côté de Brignoles, dans le Var, je rappelle qu'en raison de l'incendie du massif du Gros Bessillon, les sorties 35 Brignoles de la 8 restent déconseillées dans les deux sens parce que de nombreuses routes sont fermées sur le réseau secondaire, mais aussi et surtout parce que les autorités vous demandent tout simplement d'éviter le secteur. Enfin, dans la vallée du Rhône, si vous circulez sur l'A7 en direction de Marseille, mais vous quittez l'autoroute à Bourg-les-Valences, la sortie numéro 14, dans cette sortie, il y a un fourgon en panne. On attend l'arrivée sur place d'un dépanneur. En revanche, le patrouilleur est dit que l'homme en jaune a quitté les lieux parce qu'il n'y a aucune gêne à la circulation, mais ce fourgon donc en panne dans cette sortie. Cet été, dans Play Replay, les séries nous font voyager vers des destinations de rêve. Dans un instant, cap sur des hôtels de luxe en bord de mer, entre soleil radieux, clients fortunés et secrets bien gardés. Une série aussi élégante que mordante, The White Lotus, dont il sera question donc dans 3 minutes.
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0: Bruxelles. Après New York la semaine dernière, changement total de décor, Mathilde Ferrière nous emmène à Hawaï, en Sicile et en Thaïlande à la découverte des palaces qui servent de décor à la série The White Lotus.
1: The White Lotus suit les séjours de voyageurs privilégiés dans des hôtels de luxe. Derrière des décors paradisiaques se révèlent tensions, secrets et jeux de pouvoir.
2: Riz sans gluten et boules de coco, on n'est pas venu ici pour se foutre à la diète.
3: J'ai failli mourir aujourd'hui. Mais comme ça, ils nous font le séjour gratos et ça, c'est plutôt cool.
2: Oui, tu assurais, bébé.
1: Chaque saison nous transporte dans des lieux différents. De la Sicile baroque à la Thaïlande luxuriante en passant par les plages d'Hawaï.
4: Sawadika, bienvenue au White Lotus de Thaïlande.
5: Welcome to the White Lotus in Sicily.
6: La Dolce Vita.
1: Bienvenue sous les tropiques, entre plages de sable fin, eau cristalline et paysages luxuriants. Entre luxe, chaleur et décors spectaculaires, la série transforme ses destinations en véritables cartes postales, capturant toute la beauté et les contrastes de ces lieux d'exception.
7: J'ai envie qu'on s'éclate aujourd'hui. Il n'y a que le regard des hommes qui l'a fait vivre. Je trouve ça triste.
8: Si tout le monde décide de céder à ses instincts, ce sera la course à la débauche.
1: Et diffusée dans le monde entier, The White Lotus s'impose comme une série qui fait voyager saison après saison en explorant différentes cultures et façons de vivre. The White Lotus, à découvrir, redécouvrir sur HBO Max. La prochaine saison, la quatrième, sera disponible en fin d'année 2026.
0: Merci Mathilde Ferrière qui en pense donc pour les séries. Du nouveau du côté de Nice, si vous circulez sur l'A8 en direction d'Aix-Marseille dans le tunnel de Las Planas, il y a une voiture en panne, donc 1 km après Nice Nord, la sortie 54. Ça se passe sur la voie de droite parce qu'il n'y a pas de bande d'arrêt d'urgence. Les forces de l'ordre viennent d'arriver sur les lieux et encore une fois, regardez avant d'aborder un tunnel, il y a toujours des pictogrammes lumineux énorme au-dessus de chaque voie. En général, c'est une flèche verte qui correspond à une voie de circulation, à une voie dédiée, et qui vous dit que c'est circulable. En revanche, si, comme là, la voie de droite est occupée par un véhicule en panne, il y a une croix rouge. Donc, dès que vous pénétrez dans le tunnel, vous ne devez plus rester sur cette voie de gauche. On attend, bien sûr, l'arrivée désormais d'un dépanneur sur ce secteur. On va reparler de vos conditions de circulation dans le détail. Ce sera juste après minuit. Le retour de Florence Joly de la rédaction du 177. Juste après, je vous parlerai de la météo et de vos conditions de circulation.

0: Years and Years, Take Shelter sur le 107.7. Bonne nuit et bon voyage avec nous. Il est minuit.
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2: Bonsoir à tous. Le Premier ministre assure ce soir que les incendies sont désormais sous contrôle en France. Sébastien Lecornu s'exprime dans une interview à paraître dans la Tribune dimanche. Il se félicite de la gestion des 10 jours d'incendies dans le sud-ouest. Sébastien Lecornu qui annonce à cette occasion qu'un coordinateur national rattaché à Matignon va être nommé pour piloter le chantier de la reconstruction dans les zones sinistrées par les incendies. Il pousse également les vacanciers à retourner en Gironde où le feu est désormais fixé. Un geste de solidarité indispensable selon lui. Dans le Var, le feu n'est pas fixé, mais il est désormais sous contrôle grâce au Canadair cet après-midi, mais également grâce à la stratégie des pompiers. Le préfet du département a salué ce soir une bataille remportée, même si la situation reste précaire. En Grèce, plus d'une centaine de pompiers mobilisés sur plusieurs incendies dans la région d'Athènes. Le pays traverse les pires feux de son histoire, accentués par un épisode de canicule et par des vents violents. Une réunion entre les ministres de l'Intérieur de l'Union européenne prévue mardi en visioconférence. Ils devraient faire le point sur la situation dans l'enclave espagnole de Ceuta au Maroc, point d'entrée vers l'Europe. 60 000 migrants s'y sont présentés il y a 3 jours. Ils sont désormais tous repartis. L'Italie a pris la décision unilatéralement d'exclure temporairement l'Espagne de l'espace Schengen. En Russie, une explosion dans un café de Moscou a fait au moins 3 morts et une vingtaine de blessés, selon le dernier bilan des autorités. En fin de soirée, la presse russe a évoqué une piste terroriste, quand jusque-là, la police laissait plutôt entendre qu'il s'agissait d'une fuite de gaz. La page culture, ce n'était donc qu'un au revoir. Sylvie Vartan revient sur scène après ses adieux en janvier 2025. L'icône Yéyé sera en tournée l'année prochaine en France et en Belgique, dans un format inspiré de sa masterclass donnée en mai dernier à Paris. Enfin, on termine par la page sport. Le patron de la FIFA, Gianni Infantino, fait marche arrière et décide de retirer sous la pression son projet d'ouvrir la fédération aux investisseurs privés. Le dirigeant a perdu la confiance de l'UEFA après ses manœuvres secrètes, estime l'instance européenne. Il est minuit et 2 minutes, c'est la fin de ce flash. L'infotrafic revient dans un instant, juste après un point sur la météo.
0: Merci Florence. Florence Dolly, de la rédaction du 107.7, mais il y a une autre priorité à l'heure actuelle.
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0: Un véhicule signalé à contresens, alors sur un point névralgique, parce que ça concerne la bifurcation jonction des autoroutes A9 et A7. L'alerte a débuté sur l'A9 entre Roquemaure, l'échangeur 22, et Orange Centre, l'échangeur 21. Mais ça se poursuit également sur l'A7. Ça concerne les échangeurs 22, Orange Sud, 21, Orange Centre. Donc, dans toutes les directions, cette fois-ci, direction l'Espagne, direction Marseille, direction Lyon, vigilance sur ce périmètre et où il y a d'ailleurs des accès à l'autoroute A7 et à l'autoroute A9 qui se sont fermés depuis quelques minutes. C'est une mesure de sécurité pour vous empêcher de rejoindre la zone en alerte et vous devez patienter le temps que les recherches aboutissent. Et bien sûr, je reviens sur cette situation juste après la météo. La météo de ce dimanche, ça y est, depuis 3 minutes, nous sommes bel et bien le 2 août. Le temps sera ensoleillé et chaud, mais instable sur le relief. Durant l'après-midi, en effet, des orages seront attendus sur les Pyrénées ainsi que sur les Alpes frontalières. Quelques ondées seront également possibles sur le sud du Massif central. Notez que le vent d'OTAN se lèvera l'après-midi, atteignant 40 à 50 km/h. Les températures minimales se situeront entre 16 et 18 degrés sur la moitié sud, de 21 à 24 autour de la Méditerranée et il fera encore très chaud sur le quart sud-est. Le thermomètre affichera jusqu'à 36 à 38 degrés sur l'arrière-pays méditerranéen. Météo France qui maintient une vigilance orange canicule pour 20 départements se trouvant majoritairement en Auvergne-Rhône-Alpes et en Provence-Alpes-Côte d'Azur. Le détail de la carte des vigilances ainsi que de bons conseils sont à retrouver sur notre site internet radiovinciautoroute.com. Mais j'attire votre attention sur le fait que sur autoroute il peut y avoir des situations de blocage plus ou moins longue. Alors, quelle que soit la saison, ayez toujours dans votre véhicule de l'eau et un encas pour autant de personnes que vous transportez. parce qu'on ne sait jamais. Puis le risque d'incendie sera élevé, donc de couleur orange ce dimanche pour les Pyrénées-Orientales, l'Aude, l'Hérault, l'Aveyron, le Gard, l'Ardèche, la Drôme, le Vaucluse et le Var. N'oubliez pas qu'un seul mégot jeté par la fenêtre d'un véhicule peut déclencher un incendie et ravager des hectares en quelques minutes. 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
1: 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Véhicule à contresens.
0: Véhicule à contresens, et ça concerne deux axes, car c'est un secteur névralgique au niveau de la bifurcation jonction des autoroutes A9 et A7. Alors l'alerte a débuté sur l'A9 entre Roquemort, l'échangeur 22 et Orange Centre, l'échangeur 21. Et ça vous concerne maintenant sur l'A7 également, entre les échangeurs 22 et 21, Orange Sud et Orange Centre. Et ça vous concerne dans toutes les directions, que ce soit la direction de Barcelone, la direction de Marseille ou la direction de Lyon. Alors si vous êtes à l'arrêt derrière des barrières qui restent baissées, c'est une mesure de sécurité pour vous empêcher de rejoindre la zone en alerte. Il n'y a pas d'autre alternative pour l'instant. Il faut patienter au volant de votre véhicule et les recherches bien sûr sont en cours maintenant depuis plusieurs minutes sur ce périmètre et je vous tiens bien sûr informé de l'évolution de la situation de manière localisée. Pour compléter ce point trafic, il y a également quelques éléments à vous rappeler. Il y a tout d'abord une voiture en panne dans un tunnel du côté de Nice. Les forces de l'ordre, le patrouilleur sont présents sur les lieux. Cela, bien sûr, a conduit à la neutralisation de la voie de droite parce que dans les tunnels, il n'y a pas de bande d'arrêt d'urgence. La voiture est immobilisée sur la voie de droite. C'est dans le tunnel de Las Planas, 1 km après Nice Nord, la sortie 54, si vous circulez sur la 8 en direction d'Aix-Marseille. Donc, voilà pour cette situation. On attend simplement l'arrivée d'un dépanneur sur ce secteur. En amont de cette voiture en panne dans le tunnel, un petit peu d'attente au niveau du péage de la Turbie, car depuis quelques minutes, le trafic en provenance de l'Italie s'est quelque peu intensifié et il y a une configuration un peu particulière au niveau du péage de la Turbie dans ce sens-là, en direction d'Aix-Marseille, à savoir que des voies de péage restent neutralisées à la demande des autorités, que des contrôles aient lieu ou pas, ça ne change pas. Le dispositif est permanent. C'est à prendre donc en considération sur ce secteur. Il y a également, il y aurait, parce que c'est signalé, il y aurait du côté de l'Auvergne sur l'A89 en direction de Clermont-Ferrand un animal vivant mais peut-être blessé sur bande d'arrêt d'urgence. C'est environ 9 km après Thiers Est, la sortie numéro 30. Un patrouilleur se rend sur les lieux. Et puis en abordant le péage de Vienne-Reventin sur l'A7 en direction de Marseille, une voiture tractant une remorque confirmée en panne. Alors ça peut condamner une voie de péage. Soyez simplement attentifs en abordant l'ouvrage. Dans le Var, en raison de l'incendie du massif du Gros Bessillon. Je rappelle que les sorties 35 Brignoles de la 8 sont déconseillées dans les deux sens parce que de nombreuses routes sont fermées sur le réseau secondaire et les autorités vous demandent d'ailleurs d'éviter le secteur. Et puis retour en Auvergne. Je vous ai parlé de cet animal vivant, donc peut-être vivant sur la bande d'arrêt d'urgence, mais du coup c'est une alerte plus générale concernant un ou des chevreuils errants qui démarrent maintenant sur ce secteur, sur ce périmètre de l'A89, dans les deux sens, vigilance entre Thiers Est et Thiers, entre les échangeurs 30 et 29 ou 29 et 30. Et je reviens bien sûr sur l'information primordiale de ce début de nuit.
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0: Un véhicule signalé à contresens à l'heure actuelle au niveau de la bifurcation jonction des autoroutes A9 et A7. L'alerte concernant ce véhicule à contresens débute sur l'A9 entre Roquemort, l'échangeur 22 et Orange Centre, l'échangeur 21. Et du coup, l'alerte est prolongée également sur l'A7 entre Orange Sud et Orange Centre. Vigilance donc sur ce périmètre. Il y a des accès à l'autoroute qui sont en train de se libérer. Et oui, la bonne nouvelle arrive au moment où je vous rappelle cette alerte aux véhicules à contresens. Alors bien sûr, j'apprends la nouvelle en même temps que je vous la répercute. L'alerte véhicule à contresens levée, là où les barrières étaient baissées, elle se lève. Vous allez pouvoir reprendre votre voyage. Et bien sûr, comme je vous parle, je ne sais pas si un véhicule a réellement été intercepté sur ce périmètre, mais ça veut surtout dire que la zone est désormais sécurisée. Vous pouvez reprendre votre voyage dans la plus grande sérénité et tout le monde pousse le même ouf de soulagement.
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0: Zawi, Stéphane, en duo, c'était Love Noir. À suivre absolument, BO, votre rendez-vous estival dédié aux bandes originales les plus mythiques du cinéma, celles qu'on ne se lasse pas de réécouter. Dans quelques minutes, retour en l'an 2000, quand Leonardo DiCaprio passait ses vacances à la mer en Thaïlande, vous voyez, avec ses copains français sur la musique des All Saints. C'était dans La Plage d'Iboyle et coup de projecteur, donc juste après l'infotrafic.
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0: Avec donc pour l'instant un retour à la normale dans le tunnel de Las Planas, hein, du côté de Nice. La voiture en panne sur voie de droite a été évacuée, donc retour à la normale sur ce secteur. En revanche, en amont, si vous arrivez d'Italie, le trafic s'est intensifié depuis quelques minutes et il y a un petit peu d'attente avant de passer le péage de la Turbie. Et au niveau du péage, je le rappelle, il y a cette configuration un peu particulière, à savoir que des voies de péage restent neutralisées à la demande des autorités. Que des contrôles aient lieu ou pas, c'est une situation figée permanente sur ce secteur et c'est à prendre en considération également avec le trafic qui s'est quelque peu intensifié donc sur ce secteur. Du côté de l'Auvergne, je rappelle qu'une alerte animaux errants a été lancée parce que un ou des chevreuils errants sont signalés désormais aux abords de la 89 entre Thiers Est et Thiers, entre les échangeurs 30 et 29 ou 29 et 30. Il faut être vigilant dans les deux sens, donc, sur ce périmètre. Et puis, si vous abordez le péage de Vienne-Reventin sur l'A7 en direction de Marseille, je le rappelle, il y a une voiture tractant une remorque en panne. Cela peut condamner une voie de péage, donc soyez simplement attentif en abordant l'ouvrage. Et puis, dans le Var, en raison de l'incendie du massif du Gros Bézillon, les sorties 35 à Brignol de l'A8 sont déconseillées dans les deux sens parce que de nombreuses routes restent fermées sur le réseau secondaire et que les autorités vous demandent tout simplement d'éviter le secteur. Allez, le prochain point trafic, eh bien ce sera dans un petit quart d'heure.
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0: Votre rendez-vous consacré aux plus grandes bandes originales de films, direction donc la Thaïlande, ses eaux paradisiaques et un casting glamour. C'est la recette de La Plage, film qui fête ses 26 ans et dont la musique a marqué les esprits. Charlotte Latour.
2: Imaginez, une mer bleu turquoise, des paysages à couper le souffle et trois jeunes gens qui découvrent une île secrète. Nous sommes en Thaïlande et ces trois touristes, ce sont Leonardo DiCaprio, Virginie Ledoyen et Guillaume Canet dans le film La Plage de Danny Boyle, sorti en 2000. Au fil de l'intrigue, un drôle de triangle amoureux se dessine et la carte postale de rêve se mue en cauchemar quand notre trio de beaux gosses se retrouve cloîtré dans une communauté hippie recluse qui refuse d'ébruiter son existence.
3: Par là, on peut descendre.
4: Moi, je dis qu'on peut sauter.
5: Françoise ! Non, on ne saute pas ! Arrête de dire n'importe quoi !
2: Pour la bande-son, le titre Pure Shores est signé des Anglaises du groupe All Saints. C'est de la dream pop, autrement dit, un rock alternatif avec des textures sonores et un chant assez linéaire, sans effet de voix. L'ironie de l'histoire, c'est que Pure Chance peut se traduire en français par rivage immaculé. Or, le film a rencontré un tel succès que sa sublime plage thaïlandaise à Koh Phi Phi s'est retrouvée prise d'assaut dans les années qui ont suivi la sortie en salle. Désormais, l'accès y est donc limité pour protéger l'écosystème local. Pure Chance des All Saints est dans Absolument BO.

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1: Minuit et demi, un point sur vos conditions de circulation qui restent un peu compliquées si vous arrivez d'Italie. Il va falloir un tout petit peu de patience avant de passer le péage La Turbie sur la 8 en direction d'Aix-Marseille. Pourquoi ? Parce qu'alors d'une part, le trafic certes s'est intensifié depuis quelques minutes, mais aussi parce que, je le rappelle, il y a une configuration particulière au niveau du péage de La Turbie, à savoir que dans ce sens-là, des voies de péage restent neutralisées à la demande des autorités que des contrôles aient lieu ou pas, la situation est figée et ça vient s'ajouter donc à l'intensification du trafic, donc un peu de patience sur ce

0: périmètre, il n'y a pas d'autre solution à l'heure actuelle. Il y a également, si vous circulez en Auvergne, cette fois-ci, je vous emmène sur l'A89, une alerte animaux errants, un ou des chevreuils errants signalés aux abords de l'A89. Vous restez vigilant dans les deux sens de circulation, entre tiers Est et tiers entre les échangeurs 30 et 29 ou 29 et 30. Les recherches sont toujours en cours. Ça va évoluer dans les prochaines minutes si vous abordez le péage de Vienne-Reventin sur l'A7 en direction de Marseille, parce qu'il y a une voiture tractant une remorque en panne, mais ça y est, le dépanneur est présent sur les lieux pour la prendre en charge. Donc vigilance simplement en abordant le péage. Et puis dans le Var, en raison de l'incendie du massif de Gros Bessillon, les sorties 35 Brignoles de la 8 sont déconseillées dans les deux sens, parce que de nombreuses routes sont fermées sur le réseau secondaire, et aussi parce que les autorités vous demandent tout simplement d'éviter le secteur.
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toujours un petit peu d'attente si vous arrivez d'Italie avant de passer le péage de la Turbie en direction d'Aix-Marseille. Le trafic s'est intensifié, il faut donc un petit peu d'attente sur ce périmètre. On va reparler de vos conditions de circulation dans le détail d'ici un peu plus de 5 minutes.

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1: Allez, bonne nouvelle, si vous arrivez d'Italie, le trafic est en décroissance. Du coup, il y a un petit peu d'attente du côté de la Turbique pour continuer sur la 8 en direction d'Aix-Marseille, mais c'est en train de rentrer dans l'ordre, donc, sur ce secteur. D'une frontière à l'autre, je vous emmène maintenant après la frontière franco-espagnole. Si vous circulez sur la 9 en direction de Perpignan, Narbonne, Montpellier, juste après avoir passé le secteur du Boulou, c'est l'échangeur 43, en abordant l'échangeur 43 d'ailleurs, il y a une voiture en panne donc qui peut gêner au niveau de cette sortie. Soyez vigilants parce que le conducteur également s'est transformé en piéton et qu'il ne prête pas forcément attention à la circulation environnante. On attend l'arrivée sur place d'un patrouilleur, d'un dépanneur, mais vigilance en abordant le secteur du côté de l'A51. Je vais d'abord vous emmener du côté de l'A61. A61, si vous circulez en direction de la Méditerranée, il y a une voiture accidentée en abordant l'arrivée du côté de Castelnaudary, mais le point de repère est antérieur. C'est 23 km après Villefranche-Jauragais, la sortie numéro 20. Une voiture confirmée accidentée sur bande d'arrêt d'urgence. On attend l'arrivée sur place des secours du patrouilleur. La zone n'est pas sécurisée. Vigilance donc tout de même et libérez la voie de droite pour instaurer le corridor de sécurité. Décalez-vous sur la voie de gauche sur ce secteur. Voiture accidentée confirmée. Et autre accident maintenant signalé au nord d'Aix-en-Provence. Alors, pour l'instant, l'accident signalé dans les deux sens parce que le doute persiste, mais vigilance dans les deux sens. Alors, si vous circulez, parce que les points de repère sont différents, si vous circulez actuellement sur l'A50 en direction de Gap, 21 km environ après avoir passé le péage de Mérargues, accident signalé sans plus de précision, donc. Et si vous circulez dans l'autre sens en direction d'Aix-Marseille, en direction du sud, c'est 1 km, ce serait 1 km après Cadarache, de la sortie numéro 17. Alors vigilance, pas plus d'éléments en ma possession, peut-être un impact sur les voies de circulation, peut-être des débris, peut-être des piétons, soyez vigilants sur cette zone que je viens de vous décrire dans les deux sens. Un patrouilleur se rend sur les lieux. Dernière information maintenant, si vous circulez dans le Var en raison de l'incendie du massif du Gros Bessillon, les sorties 35 Brignoles de la 8 sont déconseillées dans les deux sens parce que de nombreuses routes sont fermées sur le réseau secondaire et surtout les autorités vous demandent tout simplement d'éviter le secteur. Péter une durite, roule ma poule, tomber en rade, vous les utilisez sans même y penser, mais savez-vous vraiment d'où viennent ces expressions de la route? Eh bien cet été, nous vous emmenons au cœur de leur histoire. Coup de projecteur sur l'une d'entre elles dans 3 minutes.

0: DJ, le nouveau soprano sur le 107.7. Si vous arrivez d'Espagne, il y a une voiture en panne gênante. C'est sur la 9, donc en direction de Perpignan, Narbonne, Montpellier. La voiture est en panne, en fait, entre la sortie 43 Le Boulou et le péage du Pertus. En tout cas, un véhicule de sécurité qui est arrivé sur place en protection pour l'instant. Donc, vigilance sur ce secteur.
1: En voiture, Simon.
0: Sur la route des vacances, il y a les kilomètres et puis il y a toutes ces expressions qu'on utilise sans même y penser. Tiens, avez-vous déjà dit tomber en rade, vous ? Eh bien, Loïc Alsac nous en parle maintenant.
2: Après une année de dur labeur, ça y est, vous êtes sur la route des vacances, vous fredonnez votre tube préféré diffusé à la radio quand soudain... Le moteur tousse, ralentit, la voiture s'immobilise sur le bas-côté. Le constat est sans appel, vous êtes tombé en rade.
3: Ah !
2: Cette expression trouve son origine dans le domaine maritime. Le mot rade désigne une zone abritée où les navires jettent l'ancre avant d'entrer dans un port. Lorsqu'un bateau rencontre un problème technique, il reste bloqué dans la rade. Peu à peu, l'expression s'est étendue à toutes les situations où un véhicule se retrouve immobilisé à la suite d'une panne ou d'un incident, comme une batterie à plat, une panne d'essence ou un moteur capricieux, et souvent au pire moment.
4: Qu'est-ce que je vais devenir, moi ?
5: Eh ben, un piéton, ouais, plus vrai.
4: Hein ? Mes vacances sont foutues, je partais pour l'Italie.
5: Mais écoutez, prenez l'avion, ça va plus.
2: Et quand cela arrive, après plusieurs heures dans les embouteillages, il n'est pas rare que certains finissent par péter une durite, mais ça, c'est une autre expression.
0: Eh oui, et Loïc Alsac en connaît un rayon sur les expressions de la route. Allez, bonne nuit et bon voyage avec nous sur le 107.7. La suite, c'est bien sûr le retour de l'information générale en compagnie de Florence Dolly de la rédaction du 107.7. Elle va intervenir juste après 1h du matin et ensuite voyagerai toute cette nuit sur le quart sud-est du pays en compagnie de Thibault Luc.

0: of Swing, les Dire Straits sur le 107.7. Bonne nuit, bon voyage avec nous. Il est 1h du matin.
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2: Bonsoir à tous. On attend encore du monde sur la route ce dimanche. Bison futé sort le drapeau orange pour les départs en vacances. Il est même rouge sur toute la moitié sud. Le pourtour méditerranéen est en orange pour les départs comme pour les retours. La rédaction du 107.7 mobilisée à vos côtés 24 heures sur 24, 7 jours sur 7. L'épisode de canicule se poursuit sur la moitié est du pays. Une vingtaine de départements sont toujours en vigilance orange. En Bourgogne-Franche-Comté, en Auvergne-Rhône-Alpes, en Provence-Alpes-Côte d'Azur et en Corse. La météo en détail à la fin de ce flash. Une canicule et une sécheresse qui accentuent la menace de feu de forêt. Le dernier en date dans le Var est désormais stabilisé. Le feu avait repris hier dans le massif du Gros-Bessillon. Le préfet du département a parlé d'une bataille remportée ce soir, même si l'incendie n'est pas encore complètement fixé. Le Premier ministre se félicite également de son côté de la gestion de crise dans le cadre de l'incendie de ces 10 derniers jours en Gironde. Le Premier ministre assure ce soir que les incendies sont désormais sous contrôle en France. Sébastien Lecornu s'exprime dans une interview à paraître dans la Tribune dimanche. Le chef du gouvernement annonce à cette occasion qu'un coordinateur national rattaché à Matignon va être nommé pour piloter le chantier de la reconstruction dans les zones sinistrées par les incendies. Il pousse également les vacanciers à retourner en Gironde où le feu est désormais fixé. Un geste de solidarité indispensable selon lui. Une réunion entre les ministres de l'Intérieur de l'Union européenne prévue mardi en visioconférence. Ils devraient faire le point sur la situation dans l'enclave espagnole de Ceuta au Maroc, point d'entrée vers l'Europe. 60 000 migrants s'y sont présentés il y a 3 jours. Ils sont désormais tous repartis. L'Italie a pris la décision unilatéralement d'exclure temporairement l'Espagne de l'espace Schengen. En Russie, une explosion dans un café de Moscou a fait au moins 3 morts et une vingtaine de blessés, selon le dernier bilan des autorités. En fin de soirée, la presse russe a évoqué une piste terroriste, quand jusque-là, la police laissait plutôt entendre qu'il s'agissait d'une fuite de gaz. La page sport, c'est la fusée néerlandaise Lorena Vibes qui a remporté la première étape du Tour de France femme à Lausanne. À suivre ce dimanche, un parcours au bord du lac Léman entre Aigle et Genève. Il est 1h02, c'est la fin de ce flash. Dans 1 heure, vous retrouverez Julien Cognon pour l'actualité. L'infotrafic arrive dans un instant, juste après la météo.
3: Exactement la météo pour ce dimanche, 2 août, 20 départements, vigilance canicule, y compris c'est une journée ensoleillée qui s'annonce. Les orages sont toutefois attendus l'après-midi sur les Pyrénées et sur les Alpes. Quelques ondées sont possibles aussi sur le sud du Massif central. Le vent d'autant se lève l'après-midi, atteignant 50 km en pointe. Et puis les températures minimales dans le sud se situent entre 16 et 18 degrés généralement, mais encore 21 à 24 autour de la Méditerranée. Et l'après-midi, le thermomètre gagne quelques degrés avec des maximales jusqu'à 36 à 38 degrés sur l'arrière-pays méditerranéen. Des départements encore en alerte pour les feux de forêt. Ne jetez pas vos mégots par la fenêtre de votre véhicule. Cela pourrait dévaster des hectares de végétation en seulement quelques minutes.
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3: 1h03, l'infotrafic en détail. Vous l'avez entendu pendant la météo, hein, des températures nocturnes qui ont du mal à descendre. Faites des pauses très régulièrement pour bien vous hydrater. En termes de trafic, une information toute récente, un accident signalé. Vous roulez sur l'autoroute A51. Ça vous concerne entre Cadarache et le péage de Mérargues Nord. Sur la 51, c'est au kilomètre 56 que vous êtes a priori concerné. Mais pour le moment, je ne vous donne pas de sens. Accident signalé, mais sans toutefois connaître l'exactitude du sens. Donc, restez vigilants, que vous soyez en direction des Alpes, comme d'Aix et de Marseille. Un accident qui, lui, est bien confirmé. Ça vous concerne sur l'A61, en direction de Toulouse, après Castelnaudary, changeur 21. Une voiture accidentée sur la bande d'arrêt d'urgence, kilomètre 286. Et puis, un véhicule qui est en panne, une autre voiture qui était en panne. Ça vous concerne du côté des Pyrénées-Orientales, sur l'A9, en direction d'Orange, après le Boulou, changeur 40. 3, avec une voie de droite malheureusement impactée. Oui, le véhicule qui empiète assez largement sur la voie de droite, kilomètre 271. Je vous rappelle que dans le Var, en raison de l'incendie, hein, toujours actif, la sortie Brignoles 35 de l'autoroute A8 est déconseillée dans les deux sens afin de faciliter le transit des pompiers et des secours. De nombreuses routes sont fermées, hein, sur le réseau secondaire et les autorités vous demandent d'éviter le secteur. Allez, voilà, vous savez absolument tout à cette heure-ci, plus rien d'autre à évoquer. Et le prochain point trafic à 1h15.
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Marie-Sara sur le 107.7, tout va bien. Cette heure-ci, quelques infos à évoquer lors du prochain point trafic. Mais rassurez-vous, ça se passe quand même plutôt très très bien cette heure-ci. Il suffit que je dise ça, puisque j'ai une toute nouvelle info qui me parvient. Je la développe immédiatement, hein, j'attends pas. Sur la 9, en direction d'Orange, pour vous qui circulez au kilomètre 273, c'est un tout petit peu avant d'arriver au boulot. Eh bien, c'est un camion qui est en panne, c'est confirmé. Voie droite neutralisée. Je vous en reparle dans 4 minutes. Black Machine et le point trafic dans la foulée. À tout de suite.

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1: 1h15, l'infotrafic sur un très large quart sud-est et globalement ça se passe quand même plutôt très très bien cette heure-ci. Alors quelques infos tout de même à vous délivrer, notamment pour vous qui circulez dans les Pyrénées-Orientales sur l'autoroute A9, vous êtes en direction d'Orange, vous avez passé le boulot, échangeur 43, c'est bien confirmé maintenant, c'est une voiture qui est accidentée, voie de droite neutralisée, je vous demande évidemment de rester bien vigilant et de vous écarter le plus possible en respectant voilà, le corridor de sécurité. Vous notez que c'est au kilomètre 271, non loin, kilomètre 273, là c'est un poids lourd qui est en panne et là aussi la voie de droite est neutralisée. Pour vous qui circulez dans l'Aude sur la 61 en direction de Toulouse, événement qui pourrait prendre fin puisqu'il y avait une voiture accidentée au kilomètre 286, c'est après Castelnaudary, j'apprends que la voiture a été dépannée et donc que le patrouilleur ne va pas tarder à repartir. Un autre accident à évoquer, celui-ci vous concerne au nord d'Aix-en-Provence sur la 51 et qui pourrait vous concerner peut-être en direction de Gap, peut-être en direction d'Aix et de Marseille sur la 51, c'est kilomètre 56. Il y a un accident signalé, mais pour le moment, rien de sûr concernant le sens. Donc, kilomètre 56 de la 51, restez bien vigilants. Une toute nouvelle information qui me parvient du côté de l'Hérault sur la 709. Vous êtes en direction de Nîmes au niveau du péage de Bayargues. Il y a une voiture qui est signalée en panne. Partout ailleurs, tout va absolument pour le mieux. Je vous rappelle qu'il y a quand même une vingtaine de départements qui sont en vigilance canicule. Et puis que si vous êtes du côté du Var, en raison de l'incendie toujours actif, la sortie Brignoles 35 de la 8 est déconseillée dans les deux sens afin de faciliter le transit des pompiers et des secours. Point trafic pas totalement terminé, une toute nouvelle info sur l'autoroute A50 en direction de Toulon. Un accident signalé peut-être impactant la bande d'arrêt d'urgence au kilomètre 16 de la 50. On reste bien vigilant, c'est un tout petit peu avant d'arriver à Carnoux. Voilà, vous savez absolument tout à cette heure-ci. Et le prochain point trafic à 1h30. Tout au long de l'été, le 107.7 s'occupe de vous trouver des idées de lecture pour les vacances. Dans un instant, dans Marque Page, il sera question de trois livres faciles à lire et dont il serait dommage de faire de l'économie. Rendez-vous juste après Christina Aguilera.

0: Christina Aguilera sur le 107.7, accident confirmé pour vous qui roulez sur l'autoroute A50. Vous êtes en direction de Toulon un peu avant d'arriver à Carnoux, qui est l'échangeur numéro 6. Une voiture accidentée sur bande d'arrêt d'urgence, kilomètre 16 de l'A50. Allez, c'est l'heure de notre rendez-vous marque-page consacré aux livres. Si vous faites une halte en librairie pendant vos vacances, voici trois idées de lecture. Trois livres dont il serait dommage de faire l'économie. La sélection de Francine Thomas.
1: À chaque rentrée littéraire, sa révélation. En attendant celle des prochaines semaines, il est bon de remettre en lumière une jeune autrice révélée à l'automne dernier. Avec La Bonne Mère, Mathilda Di Matteo signe un premier roman impertinent, drôle et touchant, dont le personnage principal est une mère de famille marseillaise, une véritable cagole dont il n'est jamais question ici de se moquer. Avec Véro, Mathilda Di Matteo dresse au contraire le portrait d'une cagole flamboyante.
2: Je trouve ça triste en fait que la cagole existe toujours uniquement pour son apparence. Parce que c'est à la fois la féminité exubérante, débordante, c'est aussi une féminité qui emprunte au code de la masculinité parce que parle fort, prend beaucoup de place dans l'espace public, et c'est une féminité populaire. Et elle existe rarement en tant que personne, c'est une icône sans intériorité. Alors avec Véro, j'ai essayé de lui donner toute une voix intérieure, hein, une sorte de monologue hyper percutant, drôle, et je pense que c'est difficile de se moquer d'un personnage qu'on aime autant.
1: Le livre suivant ne passe pas par Marseille, mais nous emmène dans de nombreuses régions. Après une fausse couche, Marie s'enfonce dans une tristesse sans fond. Pour la sortir de ses pensées mélancoliques, son compagnon Orso improvise un road trip ponctué par les visites de musées les plus insolites les uns que les autres.
3: Voyage, voyage.
1: Dont le titre, et vous l'aurez peut-être compris, Voyage, Voyage, est une ode au chemin de traverse, à l'improvisation, aux haltes non instagrammables, dont se dégage une poésie du quotidien et une fantaisie réjouissante. Victor Pouchet nous amuse et nous émeut et signe un livre d'une tendresse infinie. Enfin, ne ratez pas le dernier roman photo des éditions du Seuil, concocté cette fois par Audrey Dana. Love Dating, sous-titré ce très court moment d'espoir, met en scène des rencontres amoureuses tirées d'histoires vraies. Il s'agit, dit Audrey Dana, d'une célébration du ridicule, un musée de nos désastres, un rite de purification par le rire, aux côtés notamment de Franck Dubosc, Alex Vizorek, Marina Hens ou encore Maurice Barthélémy. On résume, voici trois lectures que vous ne regretterez pas. La Bonne Mère de Mathilda Di Matteo chez l'Iconoclaste. Voyage, voyage de Victor Pouchet chez Gallimard. Love Dating d'Audrey Dana au Seuil.
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4: 1h29, l'infotrafic sur un très large quart sud-est. Globalement, ça se passe bien, mais il y a tout de même quelques infos à prendre en compte. Pardonnez-moi, notamment pour vous qui circulez du côté des Bouches-du-Rhône. Vous roulez sur l'A50, vous êtes en direction de Toulon. Juste avant d'arriver à Carnoux, c'est l'échangeur 6, il y a une voiture qui est accidentée. Ça y est, le patrouilleur est arrivé sur place. Hein. Écartez-vous bien, tout se passe sur la bande d'arrière-urgence, mais écartez-vous bien, pensez au respect du corridor de sécurité. On reste sur l'A50, on est en direction de Marseille cette fois. Voici au niveau de Bandol, au niveau du péage de Bandol, il y a une voiture qui est en panne, c'est confirmé, donc prudence avant d'aborder ce péage. Je vous rappelle aussi un accident qui vous concerne, pour vous qui circulez sur l'A9 en direction d'Orange, après le boulot, échangeur 43, c'est au kilomètre 271, voiture accidentée, voie de droite neutralisée, et au niveau du kilomètre 273, là c'est un poids lourd qui est en panne, là aussi, la voie de droite est neutralisée. Je vous rappelle que du côté du Var, en raison de l'incendie toujours actif, la sortie Brignoles 35 de l'autoroute A8 est déconseillée dans les deux sens afin de faciliter le transit des pompiers et des secours. Vous savez déjà tout à cette heure-ci. Partout ailleurs, tout va pour le mieux.
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4: Angèle, mais aussi Dua Lipa pour les prochains kilomètres. Bonne route.

Dua Lipa sur le 107.7, tout va bien sur un très large quart sud-est. Certes, il y a des interventions en cours. Je vous détaillerai tout dans le prochain point trafic, ça arrive vite. Jacques Savarotti, mais aussi Spin Doctors pour nous emmener au point trafic. À tout de suite.

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1: 1h45, l'infotrafic sur un très large quart sud-est, tout va bien cette heure-ci, hormis des températures nocturnes qui sont excessives, elles ne veulent pas redescendre, pensez à faire des pauses régulièrement pour bien vous hydrater. Allez, concernant le trafic, information récente, pour vous qui roulez à l'ouest de Lyon sur l'A89, en direction de Bordeaux, après Tarare Centre, échangeur 34, de la fumée signalée, kilomètre 505, ça pourrait d'ailleurs vous concerner dans les deux sens, on ne sait jamais, avec peut-être une visibilité réduite, restez vigilants. Pour vous qui circuler du côté des Pyrénées-Orientales. Deux infos à prendre en compte sur la 9 en direction d'Orange. Vous avez passé le boulot, échangeur 43. Il y a une voiture accidentée. La voie de droite est neutralisée. Non loin de là, kilomètre 273, c'est un poids lourd qui est en panne. Et là aussi, la voie de droite est neutralisée. Absolument partout ailleurs, tout va pour le mieux. Et je vous rappelle que dans le Var, en raison de l'incendie toujours actif, la sortie Brignoles 35-2, la 8 est déconseillée dans les deux sens afin de faciliter le transit des pompiers et des secours. Vous savez déjà tout à cette heure-ci, le prochain point trafic à 2h02, 2h03, après la météo et les infos. Tout au long de ces deux mois d'été, sur Radio Vinci Autoroute, nous éveillons vos papilles avec notre rendez-vous, les desserts de l'été. En vacances sur la Côte d'Azur, impossible de passer à côté de la tarte tropézienne. Cette brioche moelleuse, fourrée de crème onctueuse et saupoudrée de grains de sucre, peut-être parfois garnie de fruits frais. Nadine Mistre s'est rendue sur place, à Place des Lys justement, à Saint-Tropez, pour une dégustation. Reportage à suivre juste après Benjamin Biolay.

0: Benjamin Biolay sur le 107, 7, tout va bien à cette heure-ci. Et donc nous poursuivons notre découverte des desserts de l'été avec vous Nadine Mistre, nous prenons la direction de Saint-Tropez.
1: Me voilà sur la place des Lys à l'ombre des platanes, entourée de joueurs de boules. Je rentre dans la boutique. Bonjour.
2: Bonjour.
1: Qu'est-ce que vous avez en tarte tropézienne?
2: Alors on a plusieurs parfums, on a celle à la fraise, à la framboise ou la classique évidemment.
3: On adore, c'est vraiment une des meilleures recettes de pâtisserie du coin. C'est goûtu, c'est fondant, il y a du croquant, il y a tout ce qu'il faut.
1: Sacha Dufresne, le directeur général de la tarte tropézienne, nous rejoint. Il nous confirme qu'ici nous sommes au paradis des gourmets.
4: On est effectivement au paradis des gourmets et des gourmands. Et la spécialité phare chez nous, c'est la véritable tarte tropézienne, celle d'Alexandre Mika, donc le créateur de la tarte tropézienne, qui ouvre sa pâtisserie en 55. Il y avait au même moment le tournage du film Et Dieu créa la femme avec Brigitte Bardot. C'est elle qui est tombée amoureuse du produit et qui a symboliquement suggéré en tout cas au pâtissier de l'appeler la tarte de Saint-Tropez. Et c'est comme ça que tout a commencé.
5: Sur la plage abandonnée.
1: On aurait pu chanter sur la plage abandonnée, tarte tropézienne et crustacée.
4: Exactement, on aurait pu aussi. Aujourd'hui, la tarte tropézienne, elle fait partie intégrante du patrimoine de Saint-Tropez. Elle a traversé différentes générations.
6: J'ai toujours acheté des tartes tropéziennes depuis que je suis gamine. C'est une tarte de vacances.
1: Pourquoi la tarte tropézienne plaît autant?
4: On a la chance d'avoir un produit qui doit rester accessible et gourmand pour tous. Et moi, ce qui me plaît particulièrement, c'est qu'aujourd'hui, la tarte tropézienne, c'est un puits de souvenirs. On a participé aux anniversaires, aux baptêmes, aux mariages. On a un tel capital sympathie qui est formidable.
1: C'est quoi la plus grande tarte que vous avez fabriquée?
4: C'est une très bonne question. C'était l'année dernière, pour les 70 ans.
1: Elle mesurait combien?
4: 3,50 m de diamètre. Il fallait la monter parce qu'elle a été montée sur place par l'intégralité de notre équipe qui l'a découvert comme un feu d'artifice, si vous voulez, parce que c'était le clou du spectacle. Et là, en une heure et demie, il n'y avait plus rien.
1: Le secret de fabrication, vous voulez toujours pas nous le donner?
4: Non, toujours pas, toujours pas. Non, non, on a un point d'honneur justement. Bien évidemment, il y a une recette, un processus de fabrication qui est très pointu, la température est importante, les temps de chauffe, il faut respecter à la lettre le process si on veut pouvoir avoir un produit top qualité.
1: Ne manquez pas non plus de goûter la glace à la tarte tropézienne, un délice. La tarte tropézienne se commande partout en France. Pour plus d'infos,
4: latartetropezienne.fr.
6: Ah bah j'adore la tarte tropézienne parce que c'est Saint-Tropez.
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0: Run DMC pour refermer cette heure. Restez bien à l'écoute, on va reparler du trafic très vite juste après la météo et avant c'est les infos carrées des deux heures.
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2: Bonsoir à tous. Une bataille est gagnée, mais pas la guerre. La prudence du préfet du Var, Simon Babre, hier soir face à l'avancée du brasier, parti du Gros Bessillon. Le feu a été stabilisé, mais pas fixé selon la préfecture. 1800 hectares ont été ravagés par les flammes. L'accès à plusieurs massifs forestiers reste impossible. En parallèle, le méga-feu parti de Somos en Gironde est lui désormais fixé. La quasi-totalité des 220 000 personnes évacuées ont pu regagner leur domicile. Une situation dont se satisfait notamment Sébastien Lecornu. Le Premier ministre l'assure dans un entretien à la Tribune dimanche. La plupart des incendies en France sont désormais sous contrôle. Il annonce la nomination prochaine d'un coordinateur national chargé de conduire la reconstruction des zones dévastées par les flammes. 3 morts et 21 blessés. Le dernier bilan d'une explosion hier soir dans un café de Moscou, causée par un engin explosif artisanal selon la police. Une femme inconnue a été aperçue en train de transporter l'explosif après avoir été refusée d'accès à l'établissement. Elle a été tué dans l'explosion. Au Moyen-Orient, Donald Trump va-t-il frapper massivement l'Iran dans les prochaines heures?